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1 Jean 3. L'amour du Père est notre identité en Christ. Voyez quel amour le Père nous a témoigné, pour que nous soyons appelés enfants de Dieu. Et nous le sommes. Si le monde ne nous connaît pas, c'est parce qu'il ne l'a pas connu. Bien-aimés, nous sommes maintenant enfants de Dieu, et ce que nous serons n'a pas encore été manifesté. Mais nous savons que lorsque cela sera manifesté, nous serons semblables à lui, parce que nous le verrons tel qu'il est. Quiconque a cette espérance en lui se purifie, comme lui-même est pur. Le péché est la justice en Christ. Quiconque pêche transgresse la loi, et le péché est la transgression de la loi. Or, vous le savez, Jésus est venu pour ôter les péchés, et il n'y a point en lui de péché. Quiconque demeure en lui ne pratique pas le péché. Celui qui pêche ne l'a pas vu et ne l'a pas connu. Petits enfants, que personne ne vous séduise. Celui qui pratique la justice est juste, comme Christ est juste. Celui qui pêche appartient au diable, car le diable pêche depuis le commencement. Mais le Fils de Dieu est venu pour détruire les œuvres du diable. Quiconque est donné de Dieu ne pratique pas le péché, car la semence de Dieu demeure en lui. Il ne peut pas vivre dans le péché, parce qu'il est né de Dieu. C'est ainsi que l'on reconnaît les enfants de Dieu et les enfants du diable. Celui qui ne pratique pas la justice n'est pas de Dieu. Celui qui n'aime pas son frère non plus. L'appel à l'amour fraternel. Ce que vous avez entendu dès le commencement, c'est que nous devons nous aimer les uns les autres. Nous ne devons pas ressembler à Caïn, qui appartenait au malin et qui tua son frère. Et pourquoi l'a-t-il tué ? Parce que ses œuvres étaient mauvaises, tandis que celles de son frère étaient justes. Ne vous étonnez pas, frère, si le monde vous hait. Nous savons que nous sommes passés de la mort à la vie, parce que nous aimons nos frères. Celui qui n'aime pas demeure dans la mort. Quiconque hait son frère est un meurtrier, et vous savez qu'aucun meurtrier n'a la vie éternelle en lui. L'amour manifesté dans les actes. Nous avons connu l'amour en ce que Christ a donné sa vie pour nous. Nous aussi, nous devons donner notre vie pour nos frères. Si quelqu'un possède les biens de ce monde et voit son frère dans le besoin, mais ferme son cœur, comment l'amour de Dieu peut-il demeurer en lui? Petits enfants, n'aimons pas seulement en parole ou avec la langue, mais en acte et en vérité. Par là, nous connaîtrons que nous sommes de la vérité et nous rassurerons nos cœurs devant lui. Si notre cœur nous condamne, Dieu est plus grand que notre cœur et il connaît toutes choses. Bien-aimés, si notre cœur ne nous condamne pas, nous avons de l'assurance devant Dieu, l'obéissance et la présence de Dieu en nous. Quoi que nous demandions, nous le recevons de lui, parce que nous gardons ses commandements et faisons ce qui lui est agréable. Et voici son commandement, que nous croyions au nom de son Fils Jésus-Christ, que nous nous aimions les uns les autres comme il nous l'a ordonné. Celui qui garde ses commandements demeure en Dieu et Dieu en lui. Et nous savons qu'il demeure en nous par l'Esprit qu'il nous a donné.

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La météo pour ce mardi 29 septembre, le temps instable pour gagner la plus grande partie du pays avec éclaircies, nuages et averses. Côté température pour ce mardi matin, 14 degrés pour Strasbourg, 17 à Paris, Brest et Lille, 18 degrés pour Cherbourg, 18 également pour Lyon, 19 à Biarritz, 20 degrés à Bordeaux et à Toulouse, 21 pour Perpignan et pour ce mardi après-midi, 22 degrés sur la Bretagne, 24 sur la Normandie, mais jusqu'à 27 degrés encore sur les Hauts-de-France, 28 en Ile-de-France, en Centre-Val de Loire et sur l'Alsace, 29 degrés attendus sur la vallée du Rhône, 29 également en Occitanie et sur la Nouvelle-Aquitaine, alors qu'il ne fera que 25 degrés sur la Côte d'Azur et la Corse.

Bonjour Laurent Jacobelli, vice-président du groupe RN à l'Assemblée nationale, dénonce soit une manipulation, soit un faux grossier de Mediapart après les propos antisémites attribués à Jordan Bardella, publiés par le journal d'investigation en ligne. Il estime qu'il s'agit d'un détournement de campagne alors que Marine Le Pen est en tête dans les sondages. Si on est mis en cause de manière répétée, nous dévoilerons les documents en notre possession, prévient de son côté Anton Rouget, l'un des auteurs de l'enquête sur les propos de Jordan Bardella. En parallèle des manifestations de la fonction publique, aujourd'hui la journée est marquée par la poursuite des blocages de lycées. Depuis une semaine, des lycéens se mobilisent devant leurs établissements pour protester, notamment contre des classes et des emplois du temps surchargés ou encore l'absence de professeurs. La cour d'appel de Versailles doit de nouveau statuer aujourd'hui sur le chef d'accusation pour lequel est renvoyé le policier qui a tué Naël Merzouk en 2023 à Nanterre après l'annulation par la cour de cassation de la requalification des faits en violence. Le policier était initialement poursuivi pour meurtre. La décision qui sera probablement mise en délibéré et rendue à une date ultérieure pourra faire l'objet de nouveaux recours. Quelque 2,3 millions de nouveaux cas de cancer dans le monde, soit environ 1 sur 8, sont causés par des infections souvent évitables selon une nouvelle estimation de l'Agence contre le cancer de l'OMS. Les scientifiques ont ainsi estimé la part de nouveaux cas en 2024 attribuables à 12 agents infectieux, dont des virus, des bactéries et des parasites. L'infection par la bactérie Helicobacter pylori, responsable d'environ 760 000 cas de cancer, pèse le plus lourd et est suivie de près par le papillomavirus humain. C'est la fin de ce flash, une très bonne journée à notre écoute. Bonjour, Football Ligue des Nations, deuxième journée, l'équipe de France a enchaîné lundi soir un deuxième succès en deux matchs sous les ordres de Zinedine Zidane. Mikael Olise a marqué l'unique but de la soirée à Bruxelles à la 88e minute. Prochain rendez-vous avec la réception de l'Italie vendredi soir au même moment. La Belgique accueillera la Turquie. La nuit du rugby vient récompenser à l'automne les meilleurs acteurs de la saison précédente. La 22e édition se tenait lundi à l'Olympia avec Nicolas Karabatic en maître de cérémonie. Le prix le plus prestigieux de la soirée, celui de meilleur joueur du top 14, a été décerné à Jack Willis. Comme l'an passé, le troisième ligne anglais du Stade Toulousain est le deuxième joueur à réussir le doublé dans cette catégorie avec son coéquipier Antoine Dupont en 2023 et 2024. Il était nommé aux côtés de Mathieu Jalibert et Harry Plummer. Surprise en revanche pour le prix du meilleur staff de top 14, car si ces trois dernières saisons ce sont les Toulousains champions de France qui ont été récompensés, cette fois c'est le vice-champion de France Montpellier via son manager Johan Codulo qui a soulevé le trophée. La gagnante du marathon de Berlin dimanche, l'éthiopienne Dixte Assefa, a terminé la course avec une rupture totale d'un tendon d'Achille. Son manager a indiqué qu'elle a été opérée hier et sera absente environ 7 mois. Handball, le PSG a annoncé hier la signature pour les trois prochaines saisons de Yuri Knorr. Le demi-centre international allemand de 26 ans évolue depuis un an à Aalborg et il avait d'ailleurs malmené le club parisien en marquant 7 buts lors de la première journée de Ligue des Champions il y a 3 semaines. Il découvrira donc le championnat de France dans un peu moins d'un an, le PSG ayant racheté sa dernière année de contrat au club danois. C'est la fin de ce flash, une très bonne journée à notre écoute.

0: Le premier livre de la Bible s'appelle la Genèse.
1: Et nous allons examiner attentivement la première page du livre de la Genèse. C'est un récit soigneusement élaboré sur la création et l'agencement par Dieu de l'ensemble du cosmos.
0: Bien, voyons ce que ça donne. La toute première phrase de la Bible est « Au commencement, Dieu créa les cieux et la terre ».
1: Ici, votre traduction de la Bible pourrait mentionner le ciel et la terre. Dans l'hébreu biblique, le mot « ciel » désigne simplement la voûte céleste en haut et le mot « terre » ne signifie pas « globe », mais la surface par terre.
0: Le sol sous nos pieds.
1: Exact. Cette phrase résume ce qui va se passer dans la suite du récit, qui commence à la ligne suivante.
0: On y lit « La terre était désolation et vide ».
1: Cette expression rime en hébreu. La terre était tohu vavohu, ce qui signifie non ordonné et inhabité. C'est l'ancienne façon de décrire l'état précédent la création, ce que nous pourrions appeler le néant. Pour les auteurs bibliques, l'inexistence revient à n'avoir aucun but et aucun ordre. Et la ligne suivante utilise une autre image pour dire la même chose.
0: Il y avait des ténèbres à la surface de l'abîme. C'est quoi l'abîme ?
1: C'est un océan de chaos et de ténèbres. C'est une façon ancestrale de décrire couramment l'absence de réalité qui a précédé la création. Et c'est ici que les choses deviennent intéressantes, parce qu'au milieu de ces flots ténébreux, Dieu est présent.
0: Et l'Esprit de Dieu planait au-dessus des eaux.
1: Le mot hébreu pour Esprit de Dieu est Ruach, qui peut désigner le vent, ou le souffle, ou la présence invisible de Dieu.
0: Donc, même si on ne peut pas le voir, Dieu est présent dans les ténèbres, prêt à mettre de l'ordre pour que la vie puisse s'épanouir.
1: Oui, et cet ordre se produit dans une série de 6 jours.
0: Chaque jour commence par la formule « et Dieu dit », puis se termine par la formule « et il y eut un soir et un matin ».
1: Oui, chaque jour résout les problèmes relevés au verset 2, le manque d'ordre et d'habitants. Ainsi, au jour 1 à 3, Dieu sépare ses ténèbres non ordonnées en 3 dimensions ordonnées. Puis, au jour 4 à 6, Dieu remplit de créatures ces territoires de désolation.
0: Intéressant. Voyons comment ça marche.
1: Bien. Donc, la première dimension à être ordonnée est la lumière au jour 1.
0: Ah oui, que la lumière soit.
1: C'est la glorieuse lumière de Dieu qui envahit et contient les ténèbres alors qu'il sépare le jour de la nuit. Dieu établit l'ordre du temps.
0: Bien. Et ensuite, au jour 2, qu'il y ait une étendue entre les eaux et qu'elle sépare les eaux d'avec les eaux. Quelle est cette étendue ?
1: Dans la civilisation antique des auteurs bibliques, le ciel était perçu comme un dôme, suffisamment ferme pour retenir les eaux. Dieu est représenté ici comme séparant les eaux du chaos en deux, celle du dessus et celle du dessous, ce qui crée les dimensions du ciel et des mers.
0: Et puis, au jour 3, que les eaux qui sont en dessous du ciel se rassemblent en un seul lieu et que le sec paraisse.
1: Dieu établit la dimension terrestre, qui émerge des flots chaotiques. Ensuite, le 3e jour, on a une création bonus. Dieu invite les plantes et les arbres fruitiers à émerger de terre avec leurs semences.
0: Bien, nous avons donc les dimensions du temps, la dimension du ciel, des mers et de la terre qui sont toutes ordonnées.
1: Exact. Il est temps de revenir en arrière et de remplir d'habitants ces dimensions des jours 1 à 3. C'est ce qui se passe au jour 4 à 6.
0: Ainsi, au jour 4, qu'il y ait des luminaires dans l'étendue du ciel.
1: Dieu dispose ces luminaires, le soleil, la lune et les étoiles, comme des signes et des symboles reflétant sa propre lumière. Il leur confère son pouvoir royal de séparer le jour et la nuit.
0: Puis, au jour 5, que les eaux produisent en abondance des animaux vivants et que des oiseaux volent sur la terre.
1: Oui, ce sont les créatures qui vivent dans les eaux en bas et celles qui volent près des eaux en haut.
0: Puis, enfin, au jour 6, que la terre produise des animaux vivants.
1: Ils émergent du sol pour vivre sur la terre. Et puis, tout comme la création bonus du jour 3, Dieu façonne une créature spéciale à partir de la terre, l'humain, ou en hébreu, Adam. Puis, à partir du jour 3, Dieu offre toutes ses plantes comme nourriture abondante.
0: En plus, et à plusieurs reprises, Dieu dit que ce qu'il a créé est bon. Mais ensuite, après avoir créé les humains, Dieu dit que c'est très bon.
1: Oui, l'humanité est le couronnement des jours 1 à 6 et leur importance est soulignée dans le premier poème de la Bible.
0: Dieu créa l'humanité à son image. Il la créa à l'image de Dieu. Il créa l'homme et la femme.
1: Ainsi, Les humains sont façonnés à partir du sol comme les autres créatures terrestres, mais ils sont bien plus. Ils sont l'image de Dieu, ce qui signifie qu'ensemble, hommes et femmes incarnent et représentent le Créateur au sein de sa création.
0: Dieu les bénit et leur dit « Soyez féconds, multipliez, remplissez la terre et l'assujettissez et dominez sur les créatures. »
1: Tel est le rôle assigné aux images de Dieu. Superviser la création en tant que partenaire et représentant de Dieu dans le monde.
0: Super cool.
1: Et maintenant, après les 6 jours, nous fermons la boucle avec les mots-clés de la phrase d'ouverture.
0: Ainsi furent achevés les cieux et la terre et tout ce qu'ils contiennent.
1: Sauf qu'il reste un jour. Il ne suit pas le schéma des jours 1 à 6. C'est l'apothéose.
0: Dieu acheva au 7e jour son œuvre qu'il avait faite. Et il se reposa au 7e jour de toute son œuvre qu'il avait faite. Dieu bénit le 7e jour et il le sanctifia.
1: Dieu se repose donc au 7e jour. C'est une image biblique classique où Dieu, après avoir ordonné le cosmos, vient se reposer et demeurer dans son espace sacré. C'est comme si le monde entier était un temple saint où Dieu vit avec son peuple.
0: Au fait, cette expression « il y eut un soir, il y eut un matin » n'apparaît pas au jour 7.
1: C'est vrai. Le 7e jour n'a pas de fin. C'est parce que Genèse 1 décrit la vision idéale de Dieu pour l'ensemble du cosmos.
0: Un endroit où Dieu vit avec ses partenaires pour gouverner le monde en harmonie pour toujours.
1: Oui, le 7e jour est le but visé par la création. Il est si important que l'auteur de Genèse 1 a intégré le chiffre 7 dans chaque partie de ce récit. Il y a 7 jours de création, 7 déclarations que la création est bonne. Il y a 7 mots hébreux dans le verset d'ouverture, puis à 2 reprises, 7 mots hébreux dans le verset 2. Ensuite, la déclaration du 7e jour se fait en 3 vers de 7 mots chacun.
0: Waouh ! Donc la première page de la Bible fait bien plus que de nous dire comment le monde a été créé.
1: Exact. Genèse 1 a été conçu pour nous montrer que le but de Dieu est de partager la création avec ses images, afin qu'elle puisse se reposer en lui et régner avec lui pour toujours. Et ce but ? Et ce dont il est question dans le reste du récit biblique.
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Livre de l'Apocalypse, chapitre 22, versets 1 à 21. Ensuite, l'ange me montre un fleuve d'eau qui donne la vie. Il brille comme du verre. Il sort du siège de Dieu et de l'agneau. Il coule au milieu de la place de la ville. Là, entre deux parties du fleuve, il y a l'arbre de vie. Il donne des fruits 12 fois dans l'année, une fois par mois. Et ses feuilles servent à guérir les peuples. Il n'y aura plus de malédiction. Le siège de Dieu et de l'agneau sera dans la ville, et les serviteurs de Dieu l'adoreront. Ils verront son visage, et son nom sera écrit sur leur front. Il n'y aura plus de nuit. Personne n'aura besoin de la lumière d'une lampe, ni de la lumière du soleil. En effet, le Seigneur Dieu répandra sa lumière sur ses serviteurs, et ils seront rois pour toujours. Ensuite, l'ange me dit : Ces paroles sont sûres et vraies. Le Seigneur Dieu donne l'Esprit Saint aux prophètes. Il a envoyé son ange pour montrer à ses serviteurs ce qui doit arriver bientôt. Jésus dit : Écoute, je viens bientôt. Il est heureux celui qui obéit aux paroles de Dieu contenues dans ce livre. Celui qui a entendu ces choses et qui les a vues, c'est moi, Jean. Maintenant, j'ai fini de les entendre et de les voir, et je me mets à genoux au pied de l'ange. C'est lui qui m'a montré ces choses, et je veux l'adorer. Mais l'ange me dit : Attention, ne fais pas cela. Je suis serviteur, comme toi, comme tes frères et sœurs prophètes, et comme ceux qui obéissent aux paroles contenues dans ce livre. C'est Dieu que tu dois adorer. Puis il me dit encore : Ne garde pas secrètes les paroles de Dieu qui sont dans ce livre. En effet, le moment fixé pour ces événements est bientôt là. Celui qui est mauvais, qu'il continue à faire du mal. Celui qui aime ce qui est impur, qu'il continue à aimer ce qui est impur. Mais celui qui est bon, qu'il continue à faire le bien. Et celui qui vit pour Dieu, qu'il continue à vivre pour Dieu. Jésus dit : Écoute, je viens bientôt. J'apporte avec moi ma récompense. Je vais la donner à chacun selon ce qu'il a fait. Je suis l'alpha et l'oméga, le premier et le dernier, le commencement et la fin. Ils sont heureux ceux qui lavent leurs vêtements. Ainsi, ils auront le droit de manger le fruit de l'arbre qui donne la vie. Ils auront le droit d'entrer dans la ville par les portes. Mais qu'ils restent dehors ceux qui vivent n'importe comment, qu'ils restent dehors les sorciers, les gens immoraux, qu'ils restent dehors les assassins, ceux qui adorent les faux dieux, ceux qui aiment le mensonge et qui mentent. Moi, Jésus, j'ai envoyé mon ange pour affirmer aux églises : Tout cela est vrai. Je suis né dans la famille du roi David. Je suis l'étoile brillante du matin. L'Esprit de Dieu et la jeune mariée disent : Viens. Celui qui entend dire : Viens, celui qui a soif doit venir. Celui qui le veut recevra gratuitement l'eau qui donne la vie. À tous ceux qui entendent les paroles de Dieu, écrites dans ce livre, voici ce que moi, Jean, j'affirme. Si quelqu'un ajoute quelque chose à tout cela, Dieu lui ajoutera les grands malheurs décrits dans ce livre. Si quelqu'un enlève quelque chose aux paroles prophétiques de ce livre, Dieu lui enlèvera sa part des promesses de ce livre. Il ne pourra pas manger les fruits de l'arbre qui donne la vie, ni entrer dans la ville sainte. Jésus affirme que tout cela est vrai, et il dit : Oui, je viens bientôt. Amen. Viens, Seigneur Jésus, que le Seigneur Jésus vous bénisse tous.

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2: 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C'est une décision que nous devons prendre. 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

0: un grand prophète de Dieu, l'un des plus grands hommes de Dieu dans la Bible, a eu une crise d'apitoiement sur soi. Donc ça peut arriver avec n'importe qui, qu'importe combien il est pieux. Et nous verrons comment Dieu a traité avec lui. Maintenant, Élie était juste un grand prophète de l'histoire avec une puissance extrême. Au début du chapitre 19, il venait de tuer 450 des faux prophètes de Jézabel et il a eu une journée merveilleuse et victorieuse, une journée sublime. Et dans le chapitre 19, verset 1, il dit « Achab raconta à Jézabel tout ce qu'avait fait Élie et comment il avait fait périr tous les prophètes de Baal par l'épée. » Et Jézabel envoya un messager à Élie disant « Que les dieux me punissent très sévèrement si demain, à la même heure, je ne t'ai pas fait subir le sort que tu as infligé à chacun de ces prophètes. » Donc il a essentiellement dit « Je sais ce que tu as fait, maintenant je vais te tuer. Je vais te faire ce que tu leur as fait. » Et le verset 3 dit « Élie prit peur. » Maintenant, pourquoi cet homme qui vient de voir le feu descendre du ciel aurait-il peur d'une seule femme? C'est un message totalement différent, nous n'irons pas là. On dit « Si maman n'est pas heureuse, personne n'est heureux. » C'était en partie parce qu'il était fatigué. Il avait eu une grande journée de ministère. Si vous étudiez en fait ce que la Bible dit, elle dit qu'il a lui-même égorgé de sa main ses 450 prophètes. Maintenant, je ne peux pas imaginer combien d'énergie ça prendrait, mais c'est vraiment un gros travail. Je veux dire, je ne peux même pas l'imaginer. Il a eu une longue journée et a fait descendre le feu du ciel.
1: Gloire à Dieu, c'est magnifique. C'est un peu comme je le suis après ces conférences. Je veux dire, je suis exténué, fatigué, crevé. C'était génial. Alléluia, gloire à Dieu, alléluia. 800 personnes ont été sauvées. La vie des gens a été changée. Et puis,
0: les personnes qui sont avec moi pourraient vous le dire. J'étais juste, oh ouais, c'était comme si je ne devais jamais plus dormir de ma vie. Après que je sois allé manger des macaronis au fromage, ce que je ne mange pas d'habitude, mais j'avais envie de me gâter un peu. Nous devons amener quelque chose pour notre chair, n'est-ce pas? J'ai été dur avec vous. Et puis, je suis revenu à ma chambre d'hôtel et j'ai pensé, comment peut-on être si fatigué? Pourrais-je vraiment retourner là-bas ce soir et refaire tout cela? 2 heures de sommeil et de repos. Et me voici de nouveau. Eh bien, Élie était fatigué. Puis-je vous dire quelque chose? Beaucoup de vos problèmes, et je suis sérieuse, beaucoup de vos problèmes seraient résolus si vous dormiez. Vous vous reposiez et vous faisiez quelque chose qui vous ferait rire plus souvent. Ha ha, ha ha, nous avons besoin de rire. Amen. Je suis sortie avec deux de mes enfants la semaine passée et nous avons beaucoup ri. Et c'est merveilleux ce qu'un bon grand rire. Eh bien, ma sœur, il n'y a rien de drôle dans ma vie. Eh bien, alors restez donc misérable. Parce que j'ai découvert que si quelqu'un est déterminé à ne pas être heureux, il n'y a aucun moyen pour que quiconque les rende heureux. C'est une décision que nous devons prendre. Je ne passerai pas ma vie à être misérable. Est-ce que quelqu'un peut prendre cette décision pour lui-même ce soir? Je ne passerai pas ma vie à être misérable. Alors maintenant, ce grand prophète de Dieu fit une femme après avoir tué 450 prophètes la journée précédente. Élie prit peur et s'enfuit pour sauver sa vie. Il se rendit d'abord à Beersheba, à Juda, plus de 100 km. Je pense qu'elle était physiquement bien portant s'il a pu courir 100 km, je ne sais pas. Et hors du domaine de Jézabel, et j'aime cela. et il laissa son jeune serviteur. Si vous voulez vous apitoyer sur vous-même, vous voudrez être seul. C'est un temps où vous ne voulez personne avec vous. Je vais vous apprendre comment vous apitoyer sur vous-même. Puis il s'enfonça dans le désert. Si vous allez vous apitoyer sur vous-même, vous devez aller à un endroit pitoyable. Et il s'assit à l'ombre d'un petit arbre, un jeûné isolé. Un seul, vous n'en voulez pas trop. Trop serait beau. Trouvez un arbre plutôt isolé, sans trop de feuilles et... Asseyez-vous au-dessous tout seul et regardez tout le sable. Puis il dit, « Ô Éternel, accorde-moi la mort. Ô Éternel, c'en est trop, prends-moi la vie, car je ne vaux pas mieux que mes ancêtres. » Il se coucha et s'endormit sous le jeûne. Soudain, un ange le toucha et lui dit, « Lève-toi et mange. » Vous savez, si vous allez vous apitoyer sur vous-même, vous devez planifier pour la nourriture. Personnellement, quand je m'apitoie sur moi-même, je ne mange pas. J'aime bien le fait de m'affamer. Je pense juste que je ne mangerai même pas. Mais certaines personnes aiment manger. Maintenant, l'ange a donné des galettes à Élie. Alors, je pense que les gâteaux sont quelque chose de bien. Il aperçut l'un de ces gâteaux que l'on cuit sur des pierres chauffées et une cruche pleine d'eau. Il mangea et but, puis se recoucha. L'ange de l'Éternel revint une seconde fois, le toucha et dit, « Lève-toi, mange, car autrement, le chemin serait trop long pour toi. » Maintenant, Élie a fini dans cet état parce qu'il avait besoin de sommeil et de deux bons repas. Mais il persiste à s'apitoyer sur lui-même. Donc, il est arrivé à une grotte. Vous savez, une grotte est un bon endroit sombre aussi pour être misérable. Soudain, l'Éternel lui adressa la parole et j'aime ceci. « Que viens-tu faire ici, Élie ?» Il répondit, « J'ai défendu la cause de l'Éternel, car les Israélites ont abandonné ton alliance et ils ont renversé tes autels. Ils ont massacré tes prophètes par l'épée. Et écoutez, et je suis le seul qui reste. « Je suis le seul Seigneur qui t'aime toujours. » Vous savez comment ça sonne? « Je suis le seul chrétien dans ma famille, Seigneur. Et c'est juste trop dur pour moi. Je suis le seul croyant là où je travaille, Seigneur. Tu dois me sortir de cet endroit affreux. » Oh, je pensais que c'était toi qui avais prié pour que Dieu t'utilise. Oh non, peut-être que c'était quelqu'un d'autre, d'accord. Et alors l'Éternel dit, verset 11, « Sors et tiens-toi sur la montagne devant l'Éternel. » Et voici que l'Éternel passa. Devant lui soufflait un vent si violent qu'il fendait les montagnes et tracassait les rochers. Le Seigneur détruit des choses et vous penseriez que cela l'aurait redressé, mais... Après le tremblement de terre, il y eut un feu. L'Éternel n'était pas dans ce feu. Enfin, après le feu, ce fut... un bruissement doux et léger. Dès qu'Élie l'entendit, il se couvrit le visage avec son vêtement et sortit se placer à l'entrée de la grotte. Alors il entend une voix, elle dit, « Que fais-tu ici, Élie ?» Je pense que Dieu veut dire à certaines personnes ici ce soir et des personnes qui regardent à la télé, « Qu'est-ce que vous faites de votre vie ?» Pourquoi perdez-vous vos journées dans la dépression ou à vous apitoyer sur vous-même ou à être en colère contre quelqu'un qui ne se préoccupe pas de si vous êtes en colère? Pourquoi perdez-vous votre vie à grogner à cause de quelque chose que vous ne pourrez jamais récupérer de votre vie au lieu de vous concentrer sur les choses qui viennent? Que faites-vous ici? C'est bien, nous avons près de 4 personnes ici qui aiment cela. Je plaisante. Verset 14, il répondit, « Vous voyez, c'est la même chose. » Il dit la même chose. « Oh Seigneur, j'ai défendu la cause de l'Éternel, car les Israélites ont abandonné ton alliance et renversé tes autels. » Le même vieux discours, « Je suis le seul qui reste. » Et après avoir dit cela encore et encore dans le verset 15, vous voyez que Dieu lui dit juste « Retourne au travail. Va oindre ce roi et oint ce roi. Et pendant que tu y es, oint Élisée comme prophète pour te remplacer. Oh, je vais être remplacé. Il faut que je me redresse. » Quand j'avais ces crises d'apitoiement sur soi, j'avais toujours une routine. Elle finissait toujours à la salle de bain. Je ne sais pas pourquoi. Je ne sais pas pourquoi, mais je me morfondais et je m'apitoyais sur moi-même parce que Dave regardait le football. Les enfants étaient dehors à jouer et tout le monde jouissait de la vie, excepté moi. Allons maintenant. Est-ce que quelqu'un est comme moi ici ce soir? Je travaille toute la semaine à nettoyer cet endroit. Et vous, vous retournez à la maison le week-end et vous passerez là et vous regardez des matchs de football et vous jouez au golf et les enfants jouent et personne ne s'occupe de moi. Et moi alors? Et moi alors? Et moi alors? Et quand je commençais à m'apitoyer sur moi-même, je travaillais plus bruyamment. Allez, est-ce qu'il y a des femmes ici? Vous travaillez, vous voyez, bruyamment, vous claquez les portes et les tiroirs. Vous passez l'aspirateur devant tout le monde. Et quand j'arrivais finalement au point où j'étais prête à pleurer, j'allais à la petite salle de bain, à l'arrière de la maison. Je me mettais par terre, les bras autour de la toilette. Eh oui, j'enseignais déjà la parole en ce temps. C'était toujours dans mon salon avec mes 25 personnes que j'avais pendant 5 ans. Une fois, le Seigneur m'a dit, qu'est-ce que tu fais? Qu'est-ce que tu fais? Tout le monde s'en fout! Une fois, je faisais cela, j'étais enceinte de 7 mois de mon dernier enfant, par terre à pleurer à fond. Qu'est-ce que tu fais? Tu sais combien tu parais ridicule? Pourquoi les femmes pleurent-elles à la salle de bain? Parce que quand nous terminons... Et c'est si ridicule! Je veux dire, le mascara part, les yeux rougissent, injectés de sang, vous paraissez si mal, vos cheveux sont tout décoiffés et vous faites ceci. Et puis, voici ce que je faisais. Je passais par la maison là où Dave était. Maintenant, j'essayais de prêcher et d'être une femme puissante. Vous ne pouvez pas être puissante au pupitre et pitoyable à la maison. Et je me souviens en fait de quand ceci est arrivé. Chérie, si tu vas à la cuisine, peux-tu m'emmener un thé glacé? Il n'y a rien qui vous énerverait plus en tant que femme quand vous essayez d'avoir de l'attention. Et vous savez ce que je voulais? Je voulais entendre une chose. Chérie, quelque chose ne va pas. Et puis quand il le disait, enfin, je disais non, pourquoi? Ça n'irait pas. L'apitoiement vient toujours avec des pensées négatives. C'est toujours à propos de ce que vous n'avez pas, ce que les gens ne font pas. Laissez-moi vous raconter une histoire à propos de deux jumeaux. Deux jumeaux étaient similaires, sauf que l'un était optimiste et l'autre était pessimiste. Ils se ressemblaient, ils avaient la même taille, mais l'un était négatif, l'autre était positif. Les parents étaient inquiets à son sujet et l'ont pris chez le médecin qui a suggéré un test. Il a dit « Pour leur anniversaire cette année, donnez au pessimiste la meilleure bicyclette de course que vous pouvez acheter et donnez à l'optimiste une boîte de fumier. » Quand le jour est finalement venu, le pessimiste a ouvert son cadeau, une nouvelle bicyclette. Il a dit « Oh, je ferai probablement un accident et me casserai la jambe. » L'optimiste a ouvert sa boîte de fumier et après un moment de choc, il s'est emballé, s'est levé et a couru dehors. Il a dit « Quand il y a autant de fumier, il doit y avoir un pony quelque part. »

Vous savez ce que j'ai écrit ici? Apprendre à penser positivement dans une situation négative est l'une des meilleures choses que vous puissiez faire pour vous-même. Je pensais, c'est bon, je vais publier cela sur Facebook. N'attendez pas d'avoir envie de penser positivement. Vous pouvez penser ce que vous voulez. Vous pouvez le faire exprès. En dépit de toute raison, Abraham espéra dans la foi parce qu'il avait décidé de le faire. David a dit, « Que deviendrais-je si je n'attendais pas la bonté de l'Éternel dans le pays des vivants ?» Certaines personnes sont ce qu'on appelle des collecteurs d'injustice. Ils sont des gens qui collectionnent et gardent des souvenirs de toute injustice qui leur a été faite dans leur vie. Ils s'apitoient pour eux-mêmes. Ils gardent tout souvenir de comment ils ont été maltraités et ce que les gens n'ont pas fait pour eux et tous leurs problèmes et combien de temps ils passent dans la misère. Et ils cherchent des gens qui sympathiseront avec eux et s'ils ne trouvent personne, ils sont très heureux de s'apitoyer sur eux-mêmes. Mais laissez-moi vous dire, qu'importe combien vous avez été maltraité et combien ça paraît injuste,

sont fidèles et qui l'attendent. Et si vous avez été blessé dans votre vie, et la plupart d'entre nous l'ont été, et vous avez mis votre confiance en Dieu, et vous l'attendez, vous n'êtes pas amer, vous n'êtes pas rancunier, vous n'êtes pas méchant, vous n'êtes pas là à vous apitoyer sur vous-même, vous avez une récompense qui vous attend. Le jour de paix arrive. Amen. Mais vous ne pouvez pas être pitoyable et puissant. Ça ne marchera simplement pas. Est-ce que je prêche pour moi-même ce soir ou est-ce pour quelqu'un ici? Et si nous devenions des collectionneurs de bénédictions au lieu de collectionneurs d'injustice? Pourquoi ne commencez-vous pas à garder un journal pour vos bénédictions, des choses que Dieu fait pour vous, des prières auxquelles il répond? Et là, quand vous avez l'une de ces crises d'apitoiement sur soi, sortez ce journal. Parlez-vous vous-même. David se parlait quand la dépression venait à lui. Il a dit, « Pourquoi es-tu si abattu, ô mon âme? Espère donc en Dieu. » En d'autres termes, je dois parfois dire, « D'accord, Joyce, arrête. Nous n'allons pas faire cela aujourd'hui. » Pas aujourd'hui. Comptez vos bénédictions. Vous respirez, n'est-ce pas? Vous avez probablement conduit une voiture jusqu'ici. Vous êtes venu avec quelqu'un, donc cela veut dire qu'au moins une personne dans le monde vous apprécie. Vous retournerez chez vous ce soir et vous mangerez quelque chose. Vous vous coucherez dans votre bon lit confortable. Vous êtes probablement né de nouveau et sinon, vous pouvez l'être avant de sortir d'ici. Cela veut dire que vous êtes en chemin vers le ciel. Bonne nouvelle, vous n'allez pas en enfer. Alléluia! Jésus revient bientôt. Et je pensais aujourd'hui à propos de certaines des bénédictions spirituelles que j'ai dans ma vie. Vous savez, après l'abus et la maltraitance de mes parents, et ayant eu tellement de choses blessantes dans ma vie, je peux dire que je ne suis en colère contre personne et je n'ai pas d'amertume. C'est une bénédiction. Et non seulement cela, Dieu me permet de prendre ce qui m'est arrivé et de l'utiliser pour aider d'autres personnes. Si vous êtes accro à l'apitoiement sur soi, pourquoi n'allez-vous pas en mission pour de courtes durées? Ou si vous ne pouvez pas faire cela, conduisez quelque part où les gens n'ont vraiment presque rien et conduisez juste pendant 5 ou 10 minutes. Vous dépasserez cela. Le meilleur traitement contre la tristesse est d'aider quelqu'un d'autre. J'ai écrit « Quand l'amour de Dieu qui est en nous commence à couler hors de nous, il guérit tout ce qui est au milieu. » Voici l'histoire d'un petit garçon nommé Chad. C'était un petit garçon timide et silencieux. Et pour quelque raison, l'un de ses enfants, qui sont toujours ignorés et laissés de côté. Et il passait la plupart de son temps tout seul, et la plupart des enfants à l'école l'ignoraient. Et il est rentré à la maison un jour, et on s'approchait de la Saint-Valentin, et il a dit, « Maman, je veux préparer un Saint-Valentin pour toute ma classe. » Sa mère était dévastée. Et elle a pensé, « J'aurais aimé qu'il ne fasse pas cela. » Parce qu'elle regardait les enfants quand ils quittaient l'école. Il était toujours derrière le reste d'entre eux, et ils riaient et jouaient ensemble alors qu'ils marchaient tout seuls. Chad n'était jamais inclus dans quoi que ce soit. Néanmoins, elle a décidé d'aider son fils dans ce qu'il voulait faire et elle a acheté le papier, la colle et les crayons. Pendant 3 semaines, jour après jour, Chad a finalement fait 35 cadeaux. Eh bien, le jour de la Saint-Valentin est arrivé et Chad était si excité. Il les a tous entassés dans un sac et a couru hors de la maison. Sa mère a décidé qu'elle lui ferait ses biscuits préférés et qu'il y aurait des biscuits pour quand il reviendrait de l'école parce qu'elle était sûre qu'il serait déçu. Elle savait qu'il n'aurait pas de cadeau du tout, même pas un seul. Ça lui faisait mal de penser qu'il n'aurait peut-être pas un seul. Cet après-midi, quand elle a entendu les enfants dehors, elle a regardé par la fenêtre et bien sûr, il

Payez tous. Mais Chad traînait derrière de nouveau et personne ne lui parlait. Il marchait plus vite que d'habitude. Et elle pensait qu'il se dépêchait juste d'entrer à la maison. Elle s'attendait à ce qu'il entre à la maison en pleurant. Il est entré, ses mains étaient vides. Elle a remarqué que quand la porte s'est ouverte, elle retenait ses larmes. « Fiston, j'ai des biscuits chauds et du lait pour toi. » Mais il a à peine entendu, il est juste passé devant elle et son visage rayonnait. Et tout ce qu'il disait était « pas un seul, pas un seul ». Et elle a pensé « je le savais, il n'en a même pas reçu un ». Et il a dit « maman, je n'en ai pas oublié un seul. J'ai donné un cadeau à chaque enfant. Je n'en ai pas oublié un seul. » Chad ne se préoccupait pas de s'il recevrait un cadeau. Au lieu de cela, il était fier de n'avoir oublié de donner un cadeau à aucun enfant. Pas d'apitoiement pour le petit Chad. Ah, si nous pouvions vivre ainsi, ne serait-ce pas merveilleux? Vous savez, tout le monde peut s'apitoyer sur soi, mais personne n'a besoin de le faire. L'apitoiement sur soi nous vole la vie que Dieu veut vraiment que nous vivions. Et la seule façon d'être vraiment heureux est de nous donner à Dieu et de lui faire confiance pour qu'il pourvoie à nos besoins alors que nous nous concentrons sur les besoins des autres. C'est là le secret de la vraie joie.

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1 Pierre 4. Vivre selon la volonté de Dieu. Ainsi donc, puisque Christ a souffert dans la chair, vous aussi, armez-vous de la même pensée. Celui qui a souffert dans la chair en a fini avec le péché, afin de vivre non plus selon les convoitises des hommes, mais selon la volonté de Dieu. Pendant le temps qui lui reste à vivre sur cette terre, il suffit d'avoir, par le passé, accompli la volonté des païens, en marchant dans la débauche, les convoitises, l'ivrognerie, les excès du manger et du boire, et les idolâtries criminelles. Aussi trouve-t-il étrange que vous ne vous précipitiez pas avec eux dans le même débordement de débauche, et ils vous calomnient. Mais ils rendront compte à celui qui est prêt à juger les vivants et les morts. C'est pour cela que l'Évangile a été annoncé même aux morts, afin que, après avoir été jugés comme les hommes quant à la chair, ils vivent selon Dieu quant à l'esprit. Exhortation à l'amour et au service. La fin de toutes choses est proche. Soyez donc sages et sobres, afin de vous consacrer à la prière. Avant tout, ayez les uns pour les autres une ardente charité, car l'amour couvre une multitude de péchés. Exercez l'hospitalité les uns envers les autres, sans murmure. Comme de bons dispensateurs des diverses grâces de Dieu, que chacun mette au service des autres le don qu'il a reçu. Si quelqu'un parle, que ce soit comme annonçant les oracles de Dieu. Si quelqu'un remplit un ministère, qu'il le fasse selon la force que Dieu lui communique, afin qu'en toute chose, Dieu soit glorifié par Jésus-Christ, à qui appartiennent la gloire et la puissance au siècle des siècles. Amen. La joie dans l'épreuve. Bien-aimés, ne soyez pas surpris, comme s'il s'agissait d'une chose étrange, de la fournaise qui est au milieu de vous pour vous éprouver. Réjouissez-vous, au contraire, de la part que vous avez aux souffrances de Christ, afin que vous soyez aussi dans la joie et dans l'allégresse lorsque sa gloire apparaîtra. Si vous êtes outragés pour le nom de Christ, vous êtes heureux, parce que l'Esprit de gloire, l'Esprit de Dieu, repose sur vous. Que nul d'entre vous ne souffre comme meurtrier, voleur, malfaiteur, ou comme quelqu'un qui s'ingère dans les affaires d'autrui. Mais si quelqu'un souffre comme chrétien, qu'il n'en ait point honte, et qu'au contraire, il glorifie Dieu à cause de ce nom. Car le moment est venu où le jugement commence par la maison de Dieu. Or, si c'est par nous qu'il commence, quelle sera la fin de ceux qui n'obéissent pas à l'Évangile de Dieu? Et si le juste est sauvé avec peine, que deviendront l'impie et le pécheur? Ainsi que ceux qui souffrent selon la volonté de Dieu remettent leur âme au fidèle Créateur en faisant ce qui est bien.

La météo pour ce mardi 29 septembre, le temps instable pour gagner la plus grande partie du pays avec éclaircies, nuages et averses. Côté température pour ce mardi matin, 14 degrés pour Strasbourg, 17 à Paris, Brest et Lille, 18 degrés pour Cherbourg, 18 également pour Lyon, 19 à Biarritz, 20 degrés à Bordeaux et à Toulouse, 21 pour Perpignan et pour ce mardi après-midi, 22 degrés sur la Bretagne, 24 sur la Normandie, mais jusqu'à 27 degrés encore sur les Hauts-de-France, 28 en Ile-de-France, en centre-Val de Loire et sur l'Alsace, 29 degrés attendus sur la vallée du Rhône, 29 également en Occitanie et sur la Nouvelle-Aquitaine, alors qu'il ne fera que 25 degrés sur la Côte d'Azur et la Corse.

Bonjour Laurent Jacobelli, vice-président du groupe RN à l'Assemblée nationale, dénonce soit une manipulation, soit un faux grossier de Mediapart après les propos antisémites attribués à Jordan Bardella, publiés par le journal d'investigation en ligne. Il estime qu'il s'agit d'un détournement de campagne alors que Marine Le Pen est en tête dans les sondages. Si on est mis en cause de manière répétée, nous dévoilerons les documents en notre possession, prévient de son côté Anton Rouget, l'un des auteurs de l'enquête sur les propos de Jordan Bardella. En parallèle des manifestations de la fonction publique, aujourd'hui la journée est marquée par la poursuite des blocages de lycées. Depuis une semaine, des lycéens se mobilisent devant leurs établissements pour protester, notamment contre des classes et des emplois du temps surchargés ou encore l'absence de professeurs. La cour d'appel de Versailles doit de nouveau statuer aujourd'hui sur le chef d'accusation pour lequel est renvoyé le policier qui a tué Naël Merzouk en 2023 à Nanterre après l'annulation par la cour de cassation de la requalification des faits en violence. Le policier était initialement poursuivi pour meurtre. La décision, qui sera probablement mise en délibéré, est rendue à une date ultérieure, pourra faire l'objet de nouveaux recours. Quelques 2,3 millions de nouveaux cas de cancer dans le monde, soit environ 1 sur 8, sont causés par des infections souvent évitables selon une nouvelle estimation de l'Agence contre le cancer de l'OMS. Les scientifiques ont ainsi estimé la part de nouveaux cas en 2024 attribuables à 12 agents infectieux, dont des virus, des bactéries et des parasites. L'infection par la bactérie Helicobacter pylori, responsable d'environ 760 000 cas de cancer, pèse le plus lourd. Elle est suivie de près par le papillomavirus humain. C'est la fin de ce flash, une très bonne journée à notre écoute. Bonjour, Football Ligue des Nations, deuxième journée. L'équipe de France a enchaîné lundi soir un deuxième succès en deux matchs sous les ordres de Zinedine Zidane. Mikel Olise a marqué l'unique but de la soirée à Bruxelles à la 88e minute. Prochain rendez-vous avec la réception de l'Italie vendredi soir. Au même moment, la Belgique accueillera la Turquie. La nuit du rugby vient récompenser à l'automne les meilleurs acteurs de la saison précédente. La 22e édition se tenait lundi à l'Olympia avec Nicolas Karabatic en maître de cérémonie. Le prix le plus prestigieux de la soirée, celui de meilleur joueur du top 14, a été décerné à Jack Willis. Comme l'an passé, le troisième ligne anglais du Stade Toulousain est le deuxième joueur à réussir le doublé dans cette catégorie avec son coéquipier Antoine Dupont. En 2023 et 2024, il était nommé aux côtés de Mathieu Jalibert et Harry Plummer. Surprise en revanche pour le prix du meilleur staff de top 14, car si ces trois dernières saisons, ce sont les Toulousains champions de France qui ont été récompensés, cette fois c'est le vice-champion de France Montpellier via son manager Johan Codulot qui a soulevé le trophée. La gagnante du marathon de Berlin dimanche, l'éthiopienne Dixte Assefa, a terminé la course avec une rupture totale d'un tendon d'Achille. Son manager a indiqué qu'elle a été opérée hier et sera absente environ 7 mois. Handball, le PSG a annoncé hier la signature pour les trois prochaines saisons de Yuri Knorr. Le demi-centre international allemand de 26 ans évolue depuis un an à Aalborg et il avait d'ailleurs malmené le club parisien en marquant 7 buts lors de la première journée de Ligue des Champions il y a 3 semaines. Il découvrira donc le championnat de France dans un peu moins d'un an, le PSG ayant racheté sa dernière année de contrat au club danois. C'est la fin de ce flash, une très bonne journée à notre écoute.

Bienvenue dans cette série de prières inspirées de l'émission « Parlons famille » sur notre radio, la radio de la foi et de l'espérance. Chaque prière a été pensée pour accompagner, fortifier et encourager les parents dans les défis qu'ils rencontrent au sein de leur foyer. Ces moments d'intercession sont là pour vous rappeler que Dieu est présent, puissant et fidèle. Prenez une pause, laissez-vous porter et permettez à ces paroles de fortifier votre foi, d'apaiser vos peurs et de raviver l'espérance dans votre cœur. Prière, protection et autorité au nom de Jésus. Seigneur Jésus, je viens devant toi avec ma famille, avec ce que je ne comprends pas, avec ce qui pèse, ce qui trouble, ce qui m'inquiète. Mais aujourd'hui, je refuse la peur, je refuse l'oppression, et je déclare que ta victoire est mon héritage. Tu as dit dans ta parole, « Voici, je vous ai donné l'autorité sur toute la puissance de l'ennemi. » Alors maintenant, au nom puissant de Jésus, je prends autorité sur tout esprit de confusion, de division, de peur. Je brise toute parole de malédiction prononcée contre ma famille. Je couvre ma maison du sang précieux de Jésus-Christ. Que ton Esprit Saint remplisse chaque pièce. Qu'aucune porte ne soit ouverte à l'ennemi, et que la paix de Dieu règne sous ce toit. Je proclame que ma famille appartient à Jésus, qu'aucune arme forgée contre nous ne pourra prospérer, et que nous vivrons sous ta protection, ta joie, ta lumière. Merci Seigneur pour ton autorité, merci pour ta victoire, et merci pour ta présence dans notre maison. Au nom de Jésus, Amen.

vient du ciel. La pluie, alléluia, du réveil. La pluie de provision, alléluia. Une pluie de bénédiction, alléluia. Nous sommes disposés, prêts à recevoir maintenant cette pluie qui nous vient de toi, qui nous fait produire du bon fruit, alléluia. Qui ne va pas retourner à toi sans qu'elle ait produit du fruit dans nos vies.

La paix du Seigneur à tout le monde. Sur cette chaîne, nous parlons souvent des héros de la foi, des généraux de Dieu, de leur ministère, de leur théologie, des miracles qu'ils ont opérés par l'onction, des grandes croisades qui ont marqué des nations. Mais aujourd'hui, nous allons regarder là où les projecteurs n'étaient pas toujours braqués. Parce que derrière plusieurs de ces grands hommes de Dieu, il y avait une femme, une épouse, une alliance silencieuse, un foyer qui portait le poids de l'appel. Certains ont réussi leur ministère et leur mariage, d'autres ont connu une onction publique puissante, mais un échec douloureux dans leur vie de couple. Et ces histoires ne sont pas là pour juger, elles sont là pour nous enseigner. Dans cette vidéo, nous allons entrer dans les coulisses de la vie de couple de plusieurs généraux de Dieu. Nous verrons leurs âges au moment du mariage, les réalités qu'ils ont traversées ensemble, les pressions, les sacrifices, les victoires et parfois les blessures. Et surtout, les leçons cruciales pour notre génération. Parce qu'un grand ministère peut impacter des foules, mais un mariage solide peut impacter l'éternité d'une famille. Particulièrement, si tu fais partie de la nouvelle génération appelée à servir Dieu, cette vidéo n'est pas juste une histoire, c'est un miroir, un avertissement et une source d'inspiration. Alors installe-toi et entrons ensemble dans l'histoire des mariages derrière les réveils. Smith and Polly Wigglesworth, la femme qui a formé un général de la foi. Avant les foules, avant les miracles, avant que le monde ne l'appelle l'apôtre de la foi, il y avait une femme. Son nom était Mary Jane, mais tout le monde l'appelait Polly. Quand Polly épouse Smith Wigglesworth le 4 décembre 1882, elle a 22 ans, il en a 23. Smith était plombier, travailleur, courageux, mais il porte une lourde limite. Il ne sait ni lire, ni écrire. Polly, elle, est différente. Elle aime profondément la parole de Dieu, elle est active dans l'armée du salut, elle prêche déjà avec assurance. Et au lieu de mépriser les faiblesses de son mari, elle décide de construire sa destinée. Chaque jour, avec patience, Polly s'assoit avec Smith. Le manuel scolaire, la Bible. Lettre après lettre, mot après mot, elle lui apprend à lire dans le livre qui allait façonner son appel. Imagine la scène, le futur évangéliste mondial assis à la table, apprenant à lire les Écritures grâce à sa femme. Sans Polly, Smith serait peut-être resté un bon ouvrier. Avec Polly, il devient un homme de la parole. Smith n'était pas naturellement doux, son tempérament était dur, direct, brut. Mais Polly possédait quelque chose de plus fort que le caractère, la constance spirituelle. Elle priait, elle jeûnait, elle cherchait Dieu avec sérieux. Smith dira plus tard, « Tout ce que je suis, je le dois à Polly. Elle a déversé sa justice en moi. Polly a poli son caractère, canalisé son zèle, poussé son cœur vers une consécration plus profonde. Quand sa foi vacillait, la sienne restait ferme. Polly n'était pas la femme d'eux. Elle était ministre, elle aussi. Elle prêchait avec clarté, elle touchait les cœurs. Smith décrivait leur collaboration ainsi. Son travail était de jeter le filet, le mien était de remonter le poisson. Elle évangélisait, il affermissait. Elle semait, il consolidait. Il formait une équipe spirituelle, pas une hiérarchie. En 1913, Polly tombe gravement malade et meurt. Smith est dévasté, l'homme de foi est brisé. Dans un acte de foi désespéré, il prie avec une intensité bouleversante. Et selon son témoignage, Polly revient à la vie quelques instants. Mais ses paroles ne sont pas pour rester, elles sont pour le libérer. Elle lui fait comprendre que le Seigneur l'appelle et qu'il doit la laisser partir. Ce jour-là, Smith apprend la leçon la plus difficile de la foi, la reddition à la volonté de Dieu. Après sa mort, son ministère entre dans une dimension mondiale.
comme si l'héritage spirituel de Polly continuait de pousser derrière le voile. Voici quelques leçons à tirer de ce couple. Une épouse peut discerner une destinée avant son mari. L'éducation spirituelle dans le foyer peut changer le monde. Le vrai partenariat ministériel est une alliance, pas une compétition. La force d'un homme de Dieu repose souvent sur une intercession invisible. Aimer quelqu'un appelé par Dieu, c'est parfois accepter de le préparer pour un monde que l'on ne verra pas. Smith Wigglesworth a secoué des nations par la foi, mais c'est Polly qui a d'abord secoué son cœur. Et parfois, le plus grand miracle, ce n'est pas la guérison d'une foule, mais la transformation d'un seul homme par l'amour fidèle d'une épouse consacrée. Voici ce que l'historien Leakey dit de Wesley. Si la valeur des hommes peut être mesurée par l'œuvre qu'ils ont accomplie, John Wesley ne saurait être considéré autrement que comme la plus grande figure qui est parue dans l'histoire religieuse du monde depuis les jours de la Réformation. Le pasteur Kayat de la Revue chrétienne déclare « La figure de Wesley est une des plus belles et peut-être la plus belle qui ait surgi dans le monde chrétien depuis les temps de la Réforme. C'est une âme toute pénétrée du feu sacré et qui demande, sous une impulsion divine, à faire partager à un plus grand nombre possible de ses semblables le bonheur dont elle vit. Intelligence supérieure et bien nourrie des meilleures productions de l'esprit humain, il met toutes ses acquisitions au service de son céleste maître et ne les emploie que pour lui gagner une multitude de disciples. Son dévouement est sans limite. Je ne vois personne dans l'Église des trois derniers siècles qui ont déployé dans un laps de temps aussi long et avec une ardeur qui ne s'est jamais ralentie, une si merveilleuse activité. Et bien que l'Église qu'il a fondée soit restée dans une couche peu élevée de la société, néanmoins, le contre-coup de son œuvre s'est fait sentir sur la nation tout entière. Clergé anglican ou dissident, prélat, pasteur et suffragant, tous en ont éprouvé les effets. Il les a forcés à devenir plus pieux, plus moraux, plus zélés, et par eux, une nouvelle sève a circulé dans le corps national tout entier. C'est ce que rapportent les historiens de l'Église à propos de John Wesley. Il a enflammé des nations, des milliers se sont convertis sous sa prédication, le réveil méthodiste a transformé l'Angleterre. Mais derrière l'homme de feu se cachait un foyer en ruine. Nous sommes en 1751. John Wesley a 47 ans. Mary Vasey, appelée Molly, en a 41. Le mariage est rapide, très rapide. 8 jours entre la demande et l'union. Peu de préparation, peu de connaissances mutuelles. Beaucoup d'attentes et très peu de bases solides. Alors ce qui devait être un refuge deviendra un champ de bataille. John Wesley n'était pas un pasteur local. Il était un homme de route, un homme de mission. Des milliers de kilomètres parcourus à cheval, des prédications chaque jour, des réveils qui éclataient partout. Et à la maison, un vide. Wesley croyait sincèrement que le mariage ne devait jamais ralentir le ministère. Il affirmait clairement « Mes voyages passent en premier ». Pour lui, c'était une question de priorité divine. Pour Molly, c'était un abandon. Seule, négligée, Mary commence à nourrir des soupçons. Wesley entretenait une correspondance abondante avec des femmes qu'il appelait ses sœurs spirituelles, des lettres pastorales, spirituelles, personnelles. Mais sans transparence suffisante, sans paroles rassurantes, le cœur de Molly s'embrase de jalousie. Elle fouille ses papiers, lit ses lettres privées, cherche des preuves d'infidélité. La confiance est brisée, la paix disparaît. Leur relation devient
orageuse, dispute, accusation, colère. Des récits rapportent que Molly, dans ses crises, aurait parfois tiré son mari par les cheveux. Elle le critiquait publiquement. L'humiliation remplaçait l'intimité. Ce mariage, censé être une alliance, devient une guerre. Finalement, après plusieurs séparations, Molly quitte définitivement Wesley en 1771. La réponse de Wesley dans son journal est froide, presque détachée. Je ne l'ai pas abandonnée. Je ne l'ai pas renvoyée. Je ne la rappellerai pas. Une phrase qui sonne comme une épitaphe sur leur union. John Wesley était un très très très grand homme de Dieu, le modèle de beaucoup de ministres. Mais ce couple n'était pas un modèle à imiter, mais un avertissement à écouter. Le ministère n'est pas une excuse. Servir Dieu ne donne pas le droit de négliger son conjoint. Le succès spirituel public ne compense jamais un échec privé. L'absence prolongée détruit l'intimité. Un mariage ne peut survivre sans présence émotionnelle et physique. La distance crée un vide et le vide se remplit de soupçons. La transparence protège le foyer. Des relations spirituelles proches avec d'autres femmes, sans rassurer son épouse, ont alimenté l'insécurité. La sagesse demande de protéger le cœur de son conjoint. Ne pas se précipiter dans le mariage. 8 jours entre la demande et le mariage, pas de fondation profonde, peu de connaissances, un amour sans compréhension solide peut s'effondrer sous la pression. John Wesley a laissé un héritage immense dans l'Église, mais son mariage nous rappelle une vérité douloureuse. On peut gagner des foules et perdre son foyer, et aucun réveil public ne remplace la paix d'une alliance préservée. George and Mary Mueller, la foi à genoux, ensemble. Tous les grands hommes de foi n'ont pas eu des foyers paisibles, mais George Mueller, lui, a marché avec une épouse qui partageait le même feu, la même vision, le même abandon à Dieu. Nous sommes le 7 octobre 1830. George Mueller a 25 ans, Mary Groves a 33 ans. 8 années de différence. Mais ce n'est pas l'âge qui unit leur cœur, c'est la foi. Mueller ne cherche pas une femme pour le confort ou la sécurité. Il cherche une compagne prête à vivre sans garantie humaine, mais avec une confiance totale en Dieu. Mary dit oui à cette vie en connaissance de cause. Ils marcheront ensemble pendant 39 ans jusqu'au décès de Mary en 1870. Entre 1838 et 1846, les épreuves financières atteignent un niveau extrême. Parfois, il n'y a plus rien, pas d'argent pour eux, pas de nourriture assurée pour les orphelins. George refuse catégoriquement de solliciter les hommes. Il présente les besoins uniquement à Dieu dans la prière. Et Mary, pas un reproche, pas une plainte, pas un « pourquoi nous faire vivre cela ?» Au lieu de se retourner contre son mari, elle se tourne avec lui vers le ciel. Quand les placards sont vides, George et Mary s'agenouillent côte à côte, main dans la main, 2 voix, 1 foi. Ils prient et l'aide arrive souvent au dernier moment. Un don inattendu, de la nourriture livrée, une provision qui dépasse leurs attentes. Mueller racontera qu'ils pleuraient parfois de joie ensemble, non à cause de l'argent, mais parce qu'ils voyaient Dieu répondre en direct. La pression n'a pas brisé leur union. Elle l'a rendue indestructible. Mary a accepté une vie sans salaire fixe, sans sécurité matérielle, sans promesse de confort. Elle a choisi de donner tout ce qu'ils avaient pour les orphelins, vivant dans une dépendance quotidienne à Dieu.
elle ne suivait pas simplement son mari, elle partageait la même révélation. Voici les leçons à tirer. L'unité de vision est plus forte que la sécurité financière. Leur paix ne venait pas de l'abondance, mais d'un but commun. La prière en couple transforme la pression en témoignage. Ils n'ont pas laissé le manque créer des conflits. Ils ont laissé le manque les pousser à genoux. Le choix du conjoint détermine la profondeur de la destinée. Müller enseignait de choisir un partenaire pour sa piété et sa compatibilité spirituelle, pas pour l'apparence ou l'intérêt personnel. Les Müller nous montrent que la foi n'est pas seulement une conviction personnelle, elle peut devenir une culture de couple. Et quand deux cœurs décident de dépendre totalement de Dieu, même les jours sans pain deviennent des chapitres de miracles.

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On entend souvent dire que la vie aujourd'hui est plus difficile qu'avant, que les mœurs se sont considérablement dégradées et que le monde va de plus en plus mal. À la suite de ces affirmations viennent les lamentations du type « c'est plus dur d'être chrétien qu'avant » ou encore « nous vivons des temps mauvais où il n'y a plus ni éducation, ni respect, ni valeur, etc. etc. » Qui oserait prendre le risque d'affirmer qu'il n'est pas d'accord avec ça ? Cependant, il convient d'ajouter quelques précisions. Dire que les mœurs se sont dégradées revient à dire que le cœur de l'homme a évolué en mal parce que le siècle que nous vivons est bien plus mauvais que tous ceux qui nous ont précédés. Mais en réalité, sur quel élément rationnel s'appuyer pour affirmer cela ? Pour le faire, le plus souvent, nous consultons l'histoire avec son lot de subjectivité. Nous entendons quelques témoignages tout en sachant très bien qu'ils sont soumis à l'émotion. Nous pouvons aussi nous appuyer sur nos propres souvenirs et nos sens, alors qu'ils nous trompent en permanence. Alors, d'où vient cette impression que ce siècle est moralement plus mauvais que tous les autres ? Le cœur naturel de l'homme n'a pas changé, et le péché, hier comme aujourd'hui, est tout autant haïssable. En fait, seuls deux éléments tangibles peuvent expliquer le mal-être social ressenti. Deux éléments réellement nouveaux depuis un siècle. Ce sont l'explosion démographique, avec les besoins et les problèmes qu'elle génère, et la recherche obsessionnelle de gains de temps poussée à son paroxysme par l'explosion technologique aux conséquences redoutables. Dans cette chronique, nous allons analyser le premier élément qui fait que le XXIe siècle est vraiment différent des autres. Je veux parler de l'explosion démographique. En un siècle, la population mondiale est passée de 1,5 milliard à 7,5 milliards. Même si la pression démographique ralentit depuis une dizaine d'années, cette évolution est due principalement au progrès de la médecine et à la baisse de la mortalité infantile. Cette explosion démographique a d'immenses conséquences à tout niveau et notamment par rapport à la nature. En revanche, le péché et celui qui le manipule avec ses moyens, ses méthodes et ses effets n'ont pas évolué. La nature de l'homme n'est pas plus pécheresse qu'avant. Mais plus la concentration humaine est importante et plus le péché est visible. Plus il est visible et plus il s'impose comme une évidence devenant la norme au détriment des valeurs judéo-chrétiennes. Alors c'est vrai qu'il est difficile pour un chrétien de vivre au milieu d'un monde surpeuplé qui rend le péché et la tentation omniprésents. Un univers où il est difficile et même impossible de s'isoler du monde. C'est cela qui a vraiment changé dans notre siècle. Nous vivons un harcèlement permanent du monde qui pénètre jusqu'à notre intimité. Cependant, celui qui aime Jésus de tout son cœur et qui est attaché à sa parole, celui-là reste sourd et aveugle au péché. Il est porté par Dieu. Et comme le prophète Daniel dans la fournaise, il passe au travers du feu sans être atteint. Cette chronique vous a été proposée par Bruno Oldani et Jacques Cudeville.

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0: En Matthieu 26, versets 51-54, on retrouve ce moment où Jésus est arrêté par les soldats romains. À ce moment-là, Pierre ne peut pas supporter le fait de voir son maître et son seigneur être arrêtés. Alors il décide de le défendre et c'est là que Jésus va dire quelque chose de vraiment particulier. Il va lui dire « Mais est-ce que tu ne penses pas que je pourrais appeler mon père ?» et qu'à l'instant même, il m'enverrait une douzaine de légions d'anges pour venir à ma rescousse. Mais si je faisais ça, mais comment est-ce que je pourrais accomplir les Écritures? Il faut que je traverse cette voie, ce moment difficile de ma vie, parce que j'ai une mission. Il me faut sauver l'humanité. Tu vois, il n'a pas subi cette voie qu'il empruntait, il l'a choisie. Et s'il a accepté de se rendre, ce n'est pas parce qu'il n'avait pas suffisamment de force pour s'opposer aux soldats romains, non. S'il n'est pas non plus descendu de cette croix, ce n'est pas parce qu'il n'en avait pas la capacité. En réalité, la Bible dit que tout pouvoir lui a été donné. Alors non, il n'était pas faible. Il était et sera pour toujours le Dieu fort, seul capable de prendre une telle décision. Afin que toi et moi, nous ayons l'espérance de la vie éternelle. Alors maintenant, on va prendre le temps. Ferme les yeux. On va s'adresser à notre Sauveur avec ces quelques mots.
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Éphésiens chapitre 4. L'unité de l'Église est dans le Christ. Voici ce que je vous demande avec force, moi qui suis prisonnier pour le Seigneur. Vivez en accord avec l'appel que vous avez reçu de lui. Soyez simples, doux et patients. Supportez-vous les uns les autres avec amour. Cherchez toujours à rester unis par l'Esprit Saint. C'est lui qui vous unit en faisant la paix entre vous. Il y a un seul corps et un seul Esprit Saint. Dieu vous a appelé aussi à une seule espérance. Il y a un seul Seigneur, une seule foi, un seul baptême. Il y a un seul Dieu et Père de tous. Il est au-dessus de tous. Il agit par tous. Il habite en tous. Dieu nous a donné ses bienfaits, mais le Christ a mesuré à chacun sa part. Dans les livres saints, on lit « Quand il est là, monté très haut, il a emmené des prisonniers. Il a fait des dons aux êtres humains. Il est monté. » Qu'est-ce que cela veut dire ? Avant de monter, le Christ est d'abord descendu dans les régions les plus profondes de la terre. Celui qui est descendu, c'est aussi celui qui est monté plus haut que tous les cieux. Ainsi, il a pu remplir le monde entier. Voici les dons que le Christ a faits. Les uns ont reçu le don d'être apôtres, ou bien d'être prophètes, ou bien d'annoncer la bonne nouvelle. D'autres ont reçu le don de conduire le peuple de Dieu, ou encore d'enseigner. Par ces dons, le Christ a voulu former ceux qui appartiennent à Dieu. Ainsi, ils peuvent accomplir leur service de chrétiens pour construire le corps du Christ. Alors, tous ensemble, nous aurons peu à peu une même foi et une même connaissance du Fils de Dieu. Finalement, nous serons des chrétiens adultes et nous atteindrons la taille parfaite du Christ. Nous ne serons plus des bébés. Nous ne ressemblerons plus à un petit bateau poussé dans tous les sens par les vagues de la mer. Nous ne serons plus emportés de tous les côtés par le vent des idées fausses. Les gens ne nous tromperont plus avec leurs mensonges habiles. Mais en disant la vérité avec amour, nous grandirons en tout vers celui qui est la tête, le Christ. C'est par lui que toutes les parties du corps tiennent ensemble et sont unies. Beaucoup d'articulations servent à unir le corps. Et quand chaque partie du corps fait son travail, le corps grandit et se construit lui-même dans l'amour. La vie nouvelle dans le Christ. C'est pourquoi je vous dis ceci et j'insiste au nom du Seigneur. Ne vivez plus comme ceux qui ne connaissent pas Dieu. Leurs pensées ne mènent à rien. Leur intelligence est dans la nuit et ils ne participent pas à la vie de Dieu. En effet, ils sont ignorants parce que leur cœur est fermé. Ils ne savent plus ce qui est bien et ce qui est mal. Et ils se conduisent n'importe comment. Toutes les actions immorales qu'ils ont envie de faire, ils les font sans se gêner. Vous, ce n'est pas de cette façon que vous avez appris à connaître le Christ. Mais est-ce que c'est bien du Christ que vous avez entendu parler? Est-ce que c'est lui qu'on vous a enseigné, selon la vérité qui est en Jésus? Si oui, vous devez laisser votre vie d'autrefois. Avant, vous étiez plein de désirs trompeurs qui vous détruisaient. Ce que vous étiez avant, il faut vous en débarrasser comme d'un vieux vêtement. Comprenez les choses d'une façon nouvelle, selon l'Esprit de Dieu. Et comme si vous mettiez un vêtement neuf, devenez une personne nouvelle. Cette personne nouvelle est créée comme Dieu veut. La vérité la rend juste et sainte. Alors, ne mentez plus. Chacun doit dire la vérité à son prochain, parce que tous ensemble, nous faisons partie d'un même corps. Quand vous vous mettez en colère, ne commettez pas de péché. Votre colère doit cesser avant le coucher du soleil. Ne laissez aucune place en vous à l'esprit du mal. Le voleur ne doit plus voler. Il doit plutôt faire tous ses efforts pour travailler de ses mains, honnêtement. Ainsi, il pourra donner quelque chose à celui qui a besoin d'une aide. Aucune parole mauvaise ne doit sortir de votre bouche. Dites seulement des paroles utiles qui aident les autres selon leurs besoins et qui font du bien à ceux qui vous entendent. Dieu vous a marqué de son Esprit Saint, alors ne faites pas de peine à cet Esprit. En effet, c'est lui qui vous assure qu'un jour, Dieu vous libérera complètement de vos péchés. Ne gardez pas dans votre cœur le mal qu'on vous a fait. Ne vous énervez pas. Ne vous mettez pas en colère. Faites disparaître de chez vous les cris, les insultes, le mal sous toutes ses formes. Soyez bons les uns pour les autres. Ayez un cœur plein de tendresse. Pardonnez-vous les uns aux autres, comme Dieu vous a pardonné dans le Christ.

La météo pour ce mercredi 30 septembre, des pluies faibles à modérées concernent une grande partie du pays. Des orages actifs concernent le Languedoc et les Cévennes et la chaleur, elle, persiste à l'est. Les températures pour ce mercredi matin, 14 degrés pour Strasbourg, 19 à Lille, 19 également pour Cherbourg et Brest, 21 degrés pour Paris, Lyon et Toulouse, 22 à Nice et à Bordeaux, 23 degrés pour Perpignan. Et pour ce mercredi après-midi, 19 degrés en Bretagne, 20 degrés sur les Hauts-de-France, 21 en Normandie, 22 degrés sur l'Île-de-France, le Centre-Val de Loire et la Loire-Atlantique, 23 degrés sur l'Auvergne-Rhône-Alpes, il fera 25 à 26 sur la Nouvelle-Aquitaine, 28 en Alsace et jusqu'à 29 degrés en Occitanie.

Bonjour, la journée de mobilisation pour les salaires dont la fonction publique hier a réuni plus de 300 000 manifestants à travers la France, dont 70 000 à Paris selon la CGT. Selon la préfecture de police de Paris, ils étaient 30 000, dont 8 000 pompiers dans la capitale. Le mouvement de grogne dans les lycées se poursuit. Pas moins de 416 établissements ont fait hier l'objet d'actions ou de perturbations selon le ministère de l'Éducation nationale. Le Sénat espagnol, dominé par l'opposition de droite, a rejeté la ratification du traité d'amitié entre l'Espagne et la France en pleine visite d'État d'Emmanuel Macron à Madrid. Le Parti populaire espagnol s'oppose à un article prévoyant qu'un membre du gouvernement d'un des deux pays soit invité au Conseil des ministres de l'autre, au moins une fois tous les trois mois. La Poste envisage de transformer plus de 450 bureaux de poste en agences communales ou en points relais. La direction évoque un début de réflexion et de concertation, mais les syndicats craignent que tout soit déjà joué et dénoncent une logique de rentabilité. Ce mercredi 30 septembre, la SNCF ouvre les réservations des TGV Inouï et Intercité pour les voyages du 13 décembre 2026 au 6 janvier 2027 inclus. Cette période couvre donc les vacances de fin d'année. Pour Ouigo, les ventes couvrent une période beaucoup plus large du 13 décembre au 2 juillet 2027 inclus. Les billets sont proposés à partir de 19 € l'aller simple sur une sélection de plus de 70 destinations en France et en Belgique. Certains jours et dans certains trains, l'ouverture concerne aussi l'Europe. Espagne, Italie, Suisse sont réservables jusqu'au 31 mars 2027, tandis que les trajets vers le Luxembourg, Bruxelles et Fribourg en Allemagne sont ouverts jusqu'au 6 janvier 2027. C'est la fin de ce flash, une très bonne journée à notre écoute. Bonjour football, les Bleuets ont rempli leur mission hier en Estonie à Pärnu. Après le match nul concédé en Islande, un but partout, l'équipe de France Espoir a retrouvé la victoire en s'imposant 2-0, très largement dominateur et en supériorité numérique dès la 28e minute. Les joueurs de Gérald Batic l'ont toutefois longtemps attendu avant de se mettre définitivement à l'abri avec la lourde défaite de la Suisse en Islande 5-1. Cette victoire conforte leur première place et leur offre la possibilité de valider leur billet pour l'Euro 2027 lors de la réception du Luxembourg samedi. Sur la lancée de la belle médaille d'argent décrochée par une équipe de France remaniée à l'Euro de volley samedi dernier en Italie, le président de la Fédération française a annoncé une bonne nouvelle aux fans de la discipline. La France va probablement se porter candidate à l'organisation de l'Euro 2028. Depuis 4 éditions, le championnat d'Europe est co-organisé par plusieurs pays et la France souhaiterait être de la partie dans 2 ans. Tennis, Daniil Medvedev a remporté le tournoi ATP d'Hangzhou hier après avoir pris le meilleur sur son compatriote Andrei Rublev en 2 manches. Déjà sacré cette année à Brisbane puis à Dubaï, le Moscovite réalise la passe de 3 après avoir traversé des mois difficiles. Enfin, dans une interview accordée à l'Associated Press, la multiple championne olympique de gymnastique Simone Biles a confié qu'elle ne savait pas encore si elle prendrait part aux JO de Los Angeles 2028, mais que sa décision est en train de se dessiner. Le 14 juillet 2028, jour de la cérémonie d'ouverture à Los Angeles, Simone Biles aura 31 ans. C'est la fin de ce Flash Sport, une très bonne journée à notre écoute.

Premier Épître de Pierre, chapitre 4, verset 12 au chapitre 5, verset 11. Amis très chers, vous êtes dans le feu de la souffrance. Ne soyez pas surpris, ce n'est pas étonnant. Ce feu va montrer ce que vous valez. Si vraiment vous participez aux souffrances du Christ, soyez joyeux. Alors, quand vous verrez sa gloire, vous serez également heureux et plein de joie. Si on vous insulte parce que vous êtes disciple du Christ, quel bonheur pour vous! L'Esprit de Dieu, l'Esprit glorieux est sur vous. Parmi vous, si quelqu'un souffre, il ne faut pas que cela lui arrive parce qu'il a tué, parce qu'il a volé, parce qu'il a fait le mal ou parce qu'il a semé le désordre. Mais s'il souffre parce qu'il est chrétien, il ne doit pas avoir honte. Il doit plutôt remercier Dieu de pouvoir porter le nom du Christ. Oui, c'est le début du jugement, et il commence par la famille de Dieu. S'il commence par nous, qu'est-ce qui va arriver à la fin à ceux qui ne veulent pas croire à la bonne nouvelle de Dieu? Les livres saints disent « C'est déjà difficile pour des gens qui font le bien d'être sauvés. Alors, les gens mauvais et les pécheurs, qu'est-ce qu'ils vont devenir ?» Ainsi, ceux qui souffrent en faisant ce que Dieu veut doivent se confier à leur Créateur, qui est fidèle, et continuer à faire le bien. Maintenant, je parle aux anciens qui sont au milieu de vous. Moi, je suis ancien comme vous. J'ai été témoin des souffrances du Christ, et je dois participer à la gloire qui va paraître. Prenez soin du troupeau que Dieu vous a confié. Ne faites pas cela par devoir, mais de bon cœur, comme Dieu le désire. Agissez non pour gagner de l'argent, mais par amour. Avec ceux que Dieu vous a confiés, ne soyez pas des chefs durs, mais devenez les modèles du troupeau. Ainsi, quand le chef des bergers viendra, vous recevrez pour toujours une récompense pleine de gloire. Vous, les jeunes, obéissez aux anciens. Et vous tous, faites-vous petits les uns devant les autres. Les livres saints disent « Dieu résiste aux orgueilleux, mais il est bon pour les petits. Faites-vous petits sous la main puissante de Dieu, pour qu'il vous honore quand le moment sera venu. Mettez tous vos soucis dans la main de Dieu, parce qu'il prend soin de vous. Soyez sobres, restez éveillés. Votre ennemi, l'esprit du mal, est comme le lion qui rugit. Il va partout et cherche quelqu'un à dévorer. Résistez-lui en restant solide dans la foi. Vous le savez, dans le monde entier, vos frères et sœurs chrétiens souffrent comme vous. Vos souffrances vont durer un certain temps, mais Dieu, qui nous aime tant, vous a appelés à participer à sa gloire sans fin, en étant unis au Christ. Alors, il va vous rendre parfait, solide et fort, et on ne pourra plus vous faire tomber. À lui, la puissance pour toujours. Amen.

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0: Vous n'avez pas été placé sur cette terre simplement pour occuper de l'espace, consommer des ressources, respirer, boire de l'eau, prendre votre retraite et mourir. Non, non, non. Vous avez été mis ici pour faire une différence. Vous avez été mis ici pour apporter une contribution. Vous avez été mis ici pour que votre vie ait un impact. Dieu a prévu que vous fassiez certaines choses de votre vie pour rendre le monde meilleur. Cette semaine, je veux que nous examinions cette question. Pourquoi diable suis-je ici? C'est le message le plus classique et le plus fondamental de cette église. Lorsque Kay et moi avons fondé l'église de Saddleback il y a 40 ans, j'ai dit « Dieu, donne-moi une phrase sur laquelle nous pourrons construire un fondement. » Et il m'a donné cette phrase « Un grand engagement envers le grand commandement et la grande mission fera croître une grande église. » Le grand commandement et la grande mission sont deux des déclarations les plus célèbres de Jésus. On trouve 5 verbes dans ces 2 déclarations. Chaque verbe représente l'un des 5 desseins de Dieu pour votre vie. Dieu a 5 desseins pour votre vie. Ils sont modélisés dans Actes chapitre 2. Ils sont expliqués dans Éphésiens chapitre 4. Jésus prie à leur sujet dans Jean chapitre 17. Mais ils sont mieux exprimés dans le grand commandement et la grande mission. Dieu n'a pas 6 desseins pour votre vie, ni 2, ni 9. Il en a 5. Il en a 5. Et Saddleback est appelée une église conduite par l'essentiel, parce que cette église a été bâtie sur ces 5 desseins pendant 40 ans. C'est Mark Twain qui a dit « Les 2 jours les plus importants de votre vie sont le jour où vous êtes né et le jour où vous découvrez pourquoi. » Ce sont les 2 jours les plus importants. La plupart des gens traversent la vie sans jamais connaître le dessein de Dieu pour leur existence. Pourtant, il est très clair. Ils n'essayent pas de le cacher. Si vous voulez connaître le sens de votre vie, vous devez commencer par Dieu. Dieu n'a jamais rien créé sans un but. Aucune plante n'est sans but. Chaque plante a un but. Chaque animal a un but. Chaque rocher, chaque arbre a un but. Chaque être humain, si votre cœur bat, il y a un dessein pour votre vie. Puisque vous êtes en vie, cela signifie que Dieu n'en a pas fini avec son projet pour vous. Maintenant, si vous voulez connaître votre but, si je tenais ici une invention que vous n'aviez jamais vue et que je vous demandais, quel est le but de cette invention? Vous n'en auriez pas la moindre idée. Vous pourriez deviner, et les cours de philosophie consistent à deviner. Eh bien, je pense que la vie, c'est ceci ou cela. Mais vous ne feriez que supposer. Ou bien, vous pourriez adopter l'approche populaire qui consiste à regarder en soi pour connaître son but. Mes amis, il faut que quelqu'un se lève et dise que cela ne fonctionne pas. J'ai regardé en moi, et je n'y ai vu qu'un désordre. J'étais encore plus confus. Je ne sais pas pour vous. Vous ne pouvez pas vous dire quel est votre but, car ce n'est pas vous qui vous êtes créé. C'est illogique. C'est insensé. Vous ne connaîtrez jamais votre but en regardant en vous-même, car vous n'êtes pas votre propre créateur. Le seul moyen, si je vous montrais une invention, de savoir quel est son but serait soit A, de parler à l'inventeur, le créateur qui l'a faite, soit B, de lire le manuel d'utilisation. C'est la seule façon de savoir. La seule façon dont vous connaîtrez jamais votre but dans la vie est de parler au créateur qui vous a fait et de lire le manuel d'utilisation. Parcourons donc rapidement quelques versets ici à l'écran. La Bible dit dans Éphésiens chapitre 1 « En lui nous sommes aussi devenus héritiers, ayant été prédestinés suivant le plan de celui qui opère toutes choses d'après le conseil de sa volonté. » Dieu n'a pas seulement un dessein pour votre vie. Il a un dessein pour chaque vie. Il a un dessein pour l'histoire. Tout arrive à une conclusion. Tout fait partie du plan. Regardez ce verset suivant. La Bible dit dans Colossiens chapitre 1 « Car en lui ont été créées toutes les choses qui sont dans les cieux et sur la terre. Tout a été créé par lui et pour lui. » Ainsi, vous ne connaîtrez jamais le but de la vie sans parler à Dieu et sans lire son manuel. Permettez-moi de résumer ceci. Vous avez été créé par Dieu et vous avez été créé pour Dieu. Tant que vous ne comprendrez pas cela, la vie n'aura jamais de sens. Vous avez été créé pour durer éternellement. Dieu a des plans à long terme pour votre vie. Vous n'avez pas été créé pour vivre 80 ans sur Terre. Vous avez été créé pour des billions d'années dans l'éternité. Dieu a des plans à long terme. Vous allez passer plus de temps de l'autre côté de la mort que de ce côté-ci, ici sur Terre. C'est une mission temporaire. C'est au maximum 100 ans. Mais vous pouvez passer des billions d'années au ciel ou en enfer. L'un ou l'autre, la vie ici sur Terre est une préparation pour l'éternité. C'est l'étape de préparation. C'est le prologue. C'est l'école maternelle avant que la vraie école ne commence. C'est le premier tour de piste avant que la vraie course ne commence. C'est la répétition générale pour l'éternité. Dieu veut que vous appreniez 5 choses pendant que vous êtes ici sur Terre pour vous préparer à l'éternité. Et dans cette mission temporaire, vous décidez par vos choix du lieu où vous irez dans l'éternité. C'est l'étape de préparation. Dieu veut que vous pratiquiez sur Terre ce qu'il a prévu que vous fassiez éternellement au ciel. Premièrement, Dieu m'a planifié pour son plaisir. Dieu m'a planifié pour son plaisir. De nombreuses écritures traitent de cela. Laissez-moi vous en montrer quelques-unes. Apocalypse chapitre 4, verset 11. Tu es digne, notre Seigneur et notre Dieu, de recevoir la gloire et l'honneur et la puissance, car tu as créé toutes choses, et c'est par ta volonté qu'elles existent et qu'elles ont été créées. Vous avez été créés pour que Dieu puisse vous aimer. Vous avez été faits pour son plaisir. Si Dieu n'avait pas voulu vous aimer, vous n'existeriez pas. Vous avez été créés pour le plaisir de Dieu. Psaume 149, verset 4. Car l'Éternel prend plaisir à son peuple. Combien d'entre vous sont parents? Je vois vos mains. Vous êtes parents. D'accord. Prenez-vous plaisir en vos enfants? Vous direz, parfois, oui, parfois. Mais la vérité est que lorsqu'ils dorment la nuit, ils ont beau avoir été des petits démons toute la journée. Ils sont des anges quand ils dorment. Et j'avais l'habitude d'entrer et de m'asseoir pour regarder mes enfants dormir. Je restais là à les regarder respirer. Je regardais leur petit corps, leur poitrine qui se levait et s'abaissait, se levait et s'abaissait. J'éprouvais tellement de plaisir à regarder mes enfants respirer quand ils étaient petits. Pourquoi? Parce que je suis leur père. Je les ai créés. Ils n'avaient rien à faire de spirituel à ce moment-là. Ils n'avaient pas besoin de mémoriser des versets bibliques, de gagner des gens à Christ ou d'étudier les Écritures. Ils dormaient, tout simplement. C'est ce que Dieu ressent pour vous. Dieu prend plaisir à vous regarder être vous-même. Éphésiens chapitre 1, verset 4 à l'écran. En lui, Dieu nous a élus avant la fondation du monde. C'est depuis tout ce temps que Dieu pense à vous. Dieu nous avait à l'esprit et il a porté son choix sur nous. Pas sur les chevaux, ni les vaches, ni les fourmis. Il a choisi nous, les êtres humains, comme objet de son amour. Vous avez été planifiés pour le plaisir de Dieu. Combien de fois, en 40 ans, m'avez-vous entendu dire que Dieu n'a pas seulement de l'amour, mais qu'il est amour? La Bible dit que Dieu est amour. C'est son caractère. C'est son essence. C'est sa nature. Maintenant, comme je vous l'ai déjà dit, il n'avait pas besoin de vous. Il vous a désiré. C'est son amour qui a voulu vous créer. La différence entre nous et les animaux est que, contrairement à eux, nous sommes faits à l'image de Dieu, ce qui signifie que vous avez la capacité d'aimer en retour. Les vaches n'aiment pas, les fourmis n'aiment pas, les limaces n'aiment pas, les poissons n'aiment pas. Seuls les êtres humains aiment, car seuls les humains sont faits à l'image de Dieu. Votre premier travail est de laisser Dieu vous aimer. Et la seconde partie de ce travail est d'apprendre à l'aimer en retour. Et plus vous comprendrez à quel point Dieu vous aime, plus vous l'aimerez. Quand vous dites « je n'aime pas assez Dieu », ce n'est pas là votre problème. Le problème est que vous ne comprenez pas à quel point il vous aime. Car si vous compreniez vraiment comment Dieu a créé l'univers entier pour vous créer, afin de vous aimer, vous ne pourriez pas vous empêcher d'aimer Dieu en retour. Si vous n'aimez pas Dieu, c'est que vous ne savez pas à quel point il vous aime. Vous n'avez pas encore saisi. Un jour, Jésus marche dans la rue et un homme s'approche de lui et dit « Seigneur, quel est le commandement le plus important de toute la Bible ?» Et Jésus dit « Eh bien, ce n'est pas compliqué. Je peux résoudre cela. Je peux répondre en deux phrases. Je peux résumer toute la Bible. Il dit que toute la loi et tous les prophètes tiennent en deux phrases. Tu aimeras le Seigneur, ton Dieu, de tout ton cœur, de toute ton âme et de toute ta pensée. Et au fait, tu aimeras ton prochain comme toi-même. » Tout est question d'amour. Pourquoi? Parce que le premier dessein de votre vie est que vous avez été planifié pour le plaisir de Dieu. Il vous a fait pour vous aimer et il veut que vous appreniez à accepter son amour et à l'aimer en retour. Jésus a dit ceci, comme affiché à l'écran. Tu aimeras le Seigneur, ton Dieu, de tout ton cœur, de toute ton âme et de toute ta pensée. C'est le premier et le plus grand commandement. Ce premier dessein de la vie, notez bien ceci, est de connaître et d'aimer Dieu. Il m'a planifié pour son plaisir. Ainsi, le premier but de ma vie est de connaître Dieu et d'aimer Dieu. Le mot biblique pour désigner le fait de connaître et d'aimer Dieu est l'adoration. L'adoration. L'adoration, c'est laisser Dieu vous aimer et l'aimer en retour. Chaque fois que vous exprimez de l'amour à Dieu, vous adorez. Beaucoup de gens pensent que l'adoration, c'est la musique. La musique est une façon d'adorer. Mais vous pouvez adorer en silence. Vous pouvez adorer en donnant. Vous pouvez adorer en écoutant. Vous pouvez adorer de 100 façons différentes. L'adoration consiste simplement à exprimer mon amour à Dieu. Vous pourriez construire quelque chose pour la gloire de Dieu, et c'est de l'adoration. C'est exprimer votre amour pour Dieu de n'importe quelle manière. Maintenant, savez-vous quelle est l'alternative à l'adoration ? C'est l'inquiétude. L'opposé de l'adoration est l'inquiétude. L'inquiétude est le signal d'alarme indiquant que vous avez cessé d'adorer. L'inquiétude est le signe que vous vous êtes focalisé sur vous-même et non sur Dieu. Ainsi, chaque jour, vous avez un choix à faire à chaque minute de votre vie. Vais-je m'inquiéter ou vais-je adorer ? Si vous adorez, vous ne vous inquiéterez pas. Si vous vous inquiétez, vous n'adorerez pas. L'un ou l'autre occupera votre esprit en permanence. Regardez ce verset à l'écran. La Bible dit que les gens qui ne connaissent pas Dieu s'inquiètent toujours. Pourquoi ? Parce qu'ils ne sont pas concentrés sur sa grandeur et son amour. Ils sont concentrés sur leurs problèmes et leurs insécurités. C'est le premier dessein de votre vie, apprendre à adorer. Plus vous apprendrez à adorer, moins vous vous inquiéterez dans la vie. Numéro 2. Second dessein de votre vie. Dieu ne m'a pas seulement planifié pour son plaisir, Dieu m'a formé pour sa famille. Dieu m'a formé pour sa famille. Éphésiens chapitre 1, verset 5. Nous ayant prédestinés dans son amour à être ses enfants d'adoption par Jésus-Christ selon le bon plaisir de sa volonté. Et cela lui a procuré quoi ? Un grand plaisir. Quand vous entrez dans la famille de Dieu, quand vous entrez dans l'Église de Dieu, cela procure à Dieu un grand plaisir. Dieu voulait une famille. Vous avez été créés pour en faire partie. Dieu n'a jamais voulu que vous traversiez la vie tout seul. Dieu déteste la solitude. La toute première chose que Dieu a déclarée, comme n'étant pas bonne sur terre, était qu'il n'est pas bon que l'homme soit seul. Dieu déteste la solitude. Que vous vous mariez ou non, vous avez besoin d'une famille. Et la famille spirituelle, comme nous en avons parlé la semaine dernière, va durer plus longtemps que votre famille physique, car elle est éternelle. 1 Pierre chapitre 1, verset 3. Dieu nous a accordé le privilège de naître de nouveau, afin que nous soyons maintenant, remarquez bien, membres de la propre famille de Dieu. Vous n'êtes pas dans la famille de Dieu si vous n'êtes pas né de nouveau. Vous êtes aimé par lui, vous êtes créé par lui, mais vous n'êtes pas dans sa famille. Il n'y a que deux façons d'entrer dans une famille, et ces deux versets les mentionnent. Il faut soit être adopté, soit y naître. Et Jésus dit « Je fais les deux, je vous adopte et vous naissez de nouveau ». C'est ainsi que l'on entre dans la famille de Dieu. Maintenant, vous faites automatiquement partie de la race humaine lors de votre naissance physique. Vous n'avez pas le choix. Mais vous ne faites pas partie d'une famille locale tant que quelqu'un ne prend pas la décision de vous ramener à la maison. C'est un choix. Il en va de même spirituellement. Lorsque vous naissez de nouveau spirituellement, vous naissez dans la famille universelle de Dieu, mais vous ne faites pas partie de sa famille physique appelée l'Église tant que vous ne choisissez pas de dire « Ce sera ma famille, ce sera mon foyer, ce sera ma base spirituelle. » Ilzama, qu'est-ce que la famille de Dieu ? Nous l'avons vu la semaine dernière. 1 Timothée chapitre 3, verset 15. Cette famille est l'Église. C'est l'Église du Dieu vivant, l'appui et le fondement de la vérité. Remarquez qu'il est dit que cette famille est l'Église, l'appui et le fondement de la vérité. Que se passe-t-il lorsqu'un bâtiment n'a ni fondation ni appui ? Il s'effondre. Nous avons beaucoup vu cela en Californie à cause des tremblements de terre. Vous avez besoin du soutien spirituel d'une famille de Dieu et vous avez besoin d'un petit groupe pour vous soutenir lorsque vous traversez les tremblements de terre de la vie. Quelle est la structure de soutien de votre vie ? L'Église, la famille spirituelle de Dieu. 1 Pierre chapitre 2, verset 17. Aimez votre famille spirituelle. C'est ce qui est écrit. Aimez. On ne peut pas être plus clair. Dieu vous a commandé d'aimer votre famille spirituelle. Si vous n'aimez pas cette famille, trouvez-en une simplement. Choisissez une famille d'Église et dites « C'est la famille d'Église que je vais aimer ». Vous savez, quand vous arriverez au ciel un jour, vous ferez deux choses. Vous aimerez Dieu et vous aimerez sa famille. Que veut Dieu que vous fassiez pendant que vous êtes ici sur terre durant 80 ans ? Que vous pratiquiez. Ainsi, quand vous arriverez au ciel, vous aurez déjà l'habitude d'aimer Dieu et d'aimer les autres croyants de sa famille. Pourquoi ? Pour ne pas avoir l'air d'un idiot en arrivant là-haut. Vous saurez déjà comment aimer Dieu et comment aimer les autres chrétiens qui, souvent ne sont pas toujours aimables. Et vous non plus d'ailleurs, soit dit en passant. La Bible dit ceci. « N'abandonnons pas notre assemblée, comme c'est la coutume de quelques-uns, mais exhortons-nous réciproquement. » Dieu veut que l'adoration soit une habitude. Remarquez le mot « habitude ». Entourez le mot « habitude ». Dieu veut que l'adoration soit une habitude, mais il veut aussi que la communion fraternelle soit une habitude. Voici donc le second dessein. Le second dessein de la vie est d'apprendre à aimer les autres. Le premier but est d'apprendre à aimer Dieu. Cela s'appelle l'adoration. Le second but de la vie est d'apprendre à aimer les autres, et cela s'appelle la communion fraternelle. Comme deux compagnons sur un même navire, il faut s'entendre. Numéro 3. Dessein numéro 3. Dieu m'a créé pour devenir comme le Christ. J'ai été créé pour devenir comme le Christ. Dieu m'a créé pour devenir comme le Christ. Une fois que vous aurez compris ce troisième dessein, une grande partie de la vie aura beaucoup plus de sens, particulièrement tous les problèmes, les épreuves et les difficultés que vous traversez. Parce que Dieu veut que vous grandissiez spirituellement. Son but n'est pas de rendre la vie confortable pour vous ici sur terre. Ça, c'est le ciel. Cela viendra un jour. Ici, c'est l'école. C'est là que vous apprenez. C'est là que vous voulez forger votre caractère. Et il a envoyé Jésus-Christ pour être le modèle de ce qu'il veut que chaque femme et chaque homme devienne. Il veut que nous apprenions à penser comme le Christ, à agir comme le Christ, à ressentir comme le Christ, à traiter les autres comme le Christ, à être comme le Christ dans nos attitudes, nos actions et nos pensées. Jésus-Christ était l'être humain parfait. Nous n'atteindrons jamais la perfection ici sur terre, mais c'est notre modèle. Vous avez été créé pour devenir comme le Christ en commençant dès maintenant ici-bas. Et quand vous arriverez au ciel, Dieu achèvera son œuvre et vous serez complètement transformé dans la perfection. Comme je l'ai dit, une fois que l'on comprend cela, beaucoup de choses s'éclairent. Dieu est bien plus intéressé par ce que vous devenez que par ce que vous faites. Il est bien plus intéressé par ce que vous êtes dans la vie que par vos activités professionnelles. Les gens s'inquiètent toujours. Dieu veut-il que je fasse ce métier ou celui-là? Dieu veut-il que je fasse cette carrière ou une autre? Dieu dirait probablement, c'est vraiment ton choix. Ce qui m'intéresse davantage, c'est le genre de femme que tu deviens pendant que tu exerces ce métier. Quel genre d'homme deviens-tu dans ce travail? Deviens-tu plus semblable à Dieu? Romains chapitre 8, verset 29 dit ceci. Car ceux qu'il a connus d'avance, il les a aussi prédestinés à être semblables à l'image de son Fils. C'est le troisième dessein de la vie, devenir comme le Christ. Vous êtes créé pour devenir comme le Christ en caractère. Colossiens chapitre 1, verset 15 dit que nous regardons le Fils et nous voyons le dessein originel de Dieu dans tout ce qui a été créé. Il est le but. Mes amis, ce que je vous dis en ce moment n'est pas un plan B. C'est le plan de Dieu depuis le tout début de la création. La toute première chose que Dieu a dite fut « Faisons l'homme à notre image ». Le péché a gâché cela. Mais le plan de Dieu n'a jamais changé. Vous faire à son image, vous donner son caractère, être aussi aimant qu'il l'est, aussi honnête qu'il l'est, aussi patient qu'il l'est, aussi sage que Dieu veut que vous le soyez à son image. Pas un Dieu, mais un caractère divin. La question qu'on m'a posée pendant 40 ans, plus que n'importe quelle autre, est celle-ci. Pourquoi cela m'arrive-t-il? Ou la variante. Pourquoi cela m'arrive-t-il à moi? Eh bien, la réponse aux deux est ce que je viens de dire. Le troisième dessein, afin de vous rendre semblable au Christ. C'est le but. Le but de Dieu n'est pas de vous rendre confortable. Le but de Dieu est de vous rendre semblable au Christ. Et nous ne changeons pas quand nous voyons la lumière. Nous changeons quand nous ressentons la chaleur. Les plus grandes leçons de votre vie, vous les apprendrez dans la douleur. Je n'ai rien appris du succès. Zéro. Rien du tout. Je n'ai rien appris de la célébrité. Tout ce que j'ai appris dans la vie, je l'ai appris à travers la douleur, les conflits et la souffrance. C'est le plus grand enseignant. Quand tout va comme vous le voulez, vous n'apprenez rien. Vous vous dites simplement « j'ai vraiment de la chance » ou « je suis vraiment intelligent » et vous partez dans un grand délire d'ego. Les plus grandes leçons de votre vie, le plus grand ministère de votre vie naîtront souvent de vos douleurs les plus profondes. Dieu nous parle, nous murmure dans nos plaisirs, il nous crie dans notre douleur. Maintenant, comment Dieu nous rend-il plus semblables à Jésus? La Bible dit ceci dans Philippiens chapitre 2, verset 5. « Ayez en vous les sentiments qui étaient en Jésus-Christ, c'est le troisième dessein, qu'en vieillissant, j'espère penser davantage comme le Christ. » pas comme moi-même, mais comme le Christ. Comment Dieu fait-il cela? Tout d'abord, à quoi ressemble Jésus? Le portrait parfait de Jésus se trouve dans Galates chapitre 5, versets 22 et 23. Le fruit de l'Esprit. Le fruit de l'Esprit est l'amour, la joie, la paix, la patience, la bonté, la bénignité, la fidélité, la douceur, la tempérance. Ces 9 qualités sont l'image parfaite de Jésus. Et Dieu veut construire ces choses dans votre vie, souvent en vous plaçant dans la situation exactement opposée. Comment Dieu nous rend-il semblables au Christ? Si Dieu veut que je sois plus aimant, je veux être quelqu'un qui aime profondément dans la vie. Comment Dieu bâtit-il l'amour dans ma vie? Est-ce que je marche simplement dans la rue un jour et soudain, paf, tout d'un coup, je suis rempli d'amour et j'aime tout le monde? Non, ça ne marche pas comme ça. Comment Dieu m'enseigne-t-il l'amour véritable? En m'entourant de gens peu aimables. Il est facile d'aimer des gens comme vous qui sont sympathiques. Mais si Dieu doit vous enseigner l'amour véritable, il vous placera auprès de personnes désagréables. Qu'en est-il de la joie? Comment Dieu vous enseigne-t-il la joie? La joie est différente du bonheur. Le bonheur dépend des événements, des circonstances. Disneyland est l'endroit le plus joyeux sur Terre. Je vais à Disneyland, je suis heureux. Quand j'en sors, je réalise combien j'ai dépensé et je ne suis plus heureux. C'est circonstanciel. Le bonheur ne dure pas. La joie est intérieure et la joie est éternelle. On apprend la joie au milieu du deuil. C'est là que, comme le dit le superbe livre de Kay, on choisit la joie. La joie est un choix, et on l'apprend au milieu du chagrin. J'aimerais avoir le temps d'approfondir chacun de ces points, mais qu'en est-il de la paix? Comment Dieu enseigne-t-il la paix? Pas quand tout va comme vous le souhaitez. Vous êtes à la pêche à la mouche en Alaska. Vous vous dites « ça ne peut pas être mieux que ça, c'est génial ». N'importe qui peut être paisible là-bas. Comment Dieu vous enseigne-t-il la paix véritable? Tout va mal dans votre vie. Vous êtes sous pression. Le téléphone sonne. On sonne à la porte. Le bébé vient de vomir. Le chien a mordu le chat. Le chat a arraché la tête de la poupée Barbie. Les haricots débordent de la casserole. Tout arrive en même temps. Et vous avez la diarrhée. C'est là que vous apprenez la paix véritable. Dieu vous permet d'être dans la situation exactement opposée. Maintenant, devenir semblable au Christ est un voyage. Cela prendra toute votre vie. Vous ne deviendrez pas comme le Christ du jour au lendemain. Je n'y suis pas encore. Mais je peux dire comme Paul. Grâce à Dieu, je ne suis plus ce que j'étais. Grâce à Dieu, je suis ce que je suis en ce moment. Grâce à Dieu, je ne suis pas encore ce que je vais être. Et c'est vrai pour vous aussi. C'est un voyage. C'est le troisième dessein de votre vie. Notez ceci. Le troisième dessein de la vie est de grandir spirituellement. Et cela s'appelle le discipulat. Nous avons parlé de l'adoration, de la communion fraternelle, du discipulat. C'est aimer Dieu, aimer sa famille et grandir pour lui ressembler. Connaître le Christ, grandir en Christ, aimer sa famille. Dieu veut que vous grandissiez. Chaque problème dans votre vie a un but. Et si vous me faites confiance là-dessus, faites confiance à la parole de Dieu, pas à moi. Vous pouvez apprendre de n'importe quelle situation dans la vie. Peu importe à quel point elle est mauvaise, douloureuse. Vous pouvez apprendre de n'importe quelle situation si vous avez la bonne attitude. Et c'est ainsi que vous transformez vos cicatrices en marques de beauté dans votre vie. C'est ainsi que vous regardez Dieu transformer et donner de la beauté au lieu de cendre et restaurer toutes les années qui ont été gâchées. La Bible dit dans Hébreux chapitre 6, verset 1. C'est pourquoi, laissant les éléments de la parole de Christ, tendons à ce qui est parfait. C'est l'objectif de Dieu pour votre troisième dessein. Tendons vers la maturité comme de solides chrétiens doivent l'être. Est-il possible de vieillir sans grandir? Oh que oui! Nous connaissons tous des gens qui ont vieilli sans jamais grandir. Ils sont restés égocentriques, centrés sur eux-mêmes, grincheux, amers, comme de petits vieux messieurs ou de petites vieilles dames. On peut vieillir sans jamais grandir. C'est le problème fondamental de notre culture en Amérique, et littéralement partout dans le monde aujourd'hui. Nous avons une culture incroyablement immature. Elle est pleine de bébés spirituels. Pourquoi est-ce que je dis cela? Les bébés sont absorbés par eux-mêmes. C'est tout ce à quoi ils peuvent penser. Ils ne peuvent penser à personne d'autre qu'à eux-mêmes. Les bébés sont impatients. Ils veulent tout tout de suite. Ils ne comprennent pas la différence entre « non » et « pas encore ». Les bébés ne peuvent pas retarder la gratification. Si quelque chose décrit notre culture, c'est bien cela. Je le veux maintenant. Je veux du sexe maintenant. Je veux acheter maintenant. Je veux du plaisir maintenant. Je veux tout maintenant. Je ne suis prêt à attendre pour rien. L'incapacité à retarder la gratification a détruit une culture après l'autre pendant des milliers d'années. Et nous sommes dans ce cycle en ce moment. Les bébés sont concentrés sur leurs sentiments aujourd'hui. Peu importe la vérité, c'est ce que je ressens qui compte. Et si je le ressens, ce doit être vrai. Je sens que je suis ceci, donc je dois être cela. Eh bien, vos sentiments vous mentent tout le temps. Mais ils sont focalisés sur les sentiments et les émotions à court terme et les objectifs à court terme, pas à long terme. Nous avons une culture incroyablement immature, mais Dieu veut que nous grandissions spirituellement. Hébreux chapitre 5, verset 12 dit ceci. Vous, en effet, qui devriez être des maîtres, vu le temps, vous avez encore besoin qu'on vous enseigne. Numéro 4, quatrième dessin. Dieu m'a façonné pour le servir. Vous n'avez pas été placé sur cette terre simplement pour occuper de l'espace, consommer des ressources, respirer, boire de l'eau, prendre votre retraite et mourir. Non, non, non. Vous avez été mis ici pour faire une différence. Vous avez été mis ici pour apporter une contribution. Vous avez été mis ici pour que votre vie ait un impact. Dieu a prévu que vous fassiez certaines choses de votre vie pour rendre le monde meilleur. Dieu m'a façonné pour le servir. Vous direz, comment puis-je servir Dieu? Dieu est invisible. Nous servons Dieu en servant les autres. Un jour, vous servirez Dieu directement au ciel. Mais ici sur terre, la seule façon de servir Dieu est de servir les autres. Dieu vous a mis sur cette planète pour apporter une contribution, et il vous a façonné de manière unique. Façonné de manière unique, pour le service ou le ministère qu'il a prévu. Voici ce que dit la Bible. Psaume 139, verset 13. C'est toi qui as formé mes reins, qui m'as tissé dans le sein de ma mère. Dieu a câblé votre personnalité avant de câbler votre corps. Il vous a formé à l'intérieur, puis à l'extérieur. Vous étiez un bébé sur ordonnance. Dieu vous a prescrit avant votre naissance et il vous a façonné. Éphésiens chapitre 2, verset 10. La Bible dit ceci. Car nous sommes son ouvrage, ayant été créés en Jésus-Christ pour de bonnes œuvres, que Dieu a préparées d'avance, afin que nous les pratiquions. Vous avez été créés pour faire de bonnes œuvres pendant que vous êtes en vie sur cette terre, œuvres qu'il a planifiées à l'avance pour que nous passions notre vie à les accomplir. Il y a un autre mot pour ces bonnes œuvres. C'est votre ministère ou votre service. Et c'est le quatrième dessein de votre vie. Adoration, communion fraternelle, discipula, ministère. Votre ministère. Tout le monde n'est pas pasteur, mais tout le monde a un ministère. C'est la façon dont vous servez Dieu en servant les autres. C'est la façon dont vous apportez votre contribution au monde. C'est la façon dont vous laissez le monde dans un meilleur état. La Bible dit dans 1 Pierre chapitre 4, verset 10, « Comme de bons dispensateurs des diverses grâces de Dieu, que chacun de vous mette au service des autres le don qu'il a reçu. » Il n'est pas dit de s'assurer de les utiliser pour gagner beaucoup d'argent. Il est dit de s'assurer de les utiliser pour s'aider les uns les autres, en transmettant aux autres les nombreuses sortes de bénédictions de Dieu. Notez ceci, le quatrième dessein de la vie est de servir Dieu en servant les autres. C'est de servir Dieu en servant les autres. Cela s'appelle le ministère. Et ici à Saddleback, en 40 ans maintenant, plus de 500 ministères différents ont été lancés par les membres de l'Église. Pas par moi. Ce n'est pas moi qui les ai inventés. J'en ai peut-être inventé 3 ou 4. Mais les gens se disent simplement « Voici un besoin, voici mon don, voici mon talent. Nous allons lancer ce ministère. » Et c'est ainsi que Saddleback compte plus de 500 ministères envers la communauté, aidant les gens dans toutes sortes de besoins. Vous avez un besoin, nous avons un ministère pour cela. Quelle est la motivation? Pourquoi, depuis 40 ans, des milliers de membres, je pense qu'environ 25 000 personnes servent actuellement dans différents types de ministères dans cette église. Environ 25 000. Et ils sont bénévoles. Personne ne les paye. Personne ne sait même ce qu'ils font parfois, même si vous êtes ici dans l'église. Pourquoi font-ils cela? Une seule motivation. La reconnaissance. La reconnaissance envers Dieu de nous avoir créés, de nous avoir sauvés, de nous garder pour toujours prêts pour le ciel. C'est de la gratitude. La Bible dit ceci dans le psaume 116, verset 12. « Comment rendrai-je à l'Éternel tous ses bienfaits envers moi ?» Ce verset ne concerne pas seulement la dîme. Ce verset concerne votre vie. « Comment puis-je rendre à Dieu les bénédictions qu'il a déversées sur moi ?» Alors, Vous avez été planifié pour le plaisir de Dieu. Vous avez été formé pour la famille de Dieu. Vous avez été créé pour devenir comme le Christ. Vous avez été façonné pour servir Dieu en servant les autres. Il y a un autre dessein. Et le cinquième est celui-ci. Notez-le. Dieu m'a fait pour une mission. Dieu m'a fait pour une mission. D'abord, Dieu vous a mis sur terre pour le connaître, puis pour apprendre certaines choses, puis pour devenir quelqu'un, et enfin pour faire certaines choses. Dieu a des choses à vous faire accomplir dans votre vie, et cette partie active s'appelle votre mission. Voici les derniers versets de notre plan. Jean chapitre 17, verset 18. Jésus a dit « Comme tu m'as envoyé dans le monde, je les ai aussi envoyés dans le monde. » Actes chapitre 20, verset 24. Paul dit ceci « Mais je ne fais pour moi-même aucun cas de ma vie, comme si elle m'était précieuse, pourvu que j'accomplisse ma course avec joie, et le ministère que j'ai reçu du Seigneur Jésus, d'annoncer la bonne nouvelle de la grâce de Dieu. Je veux que vous écriviez ceci. Le cinquième dessein de ma vie est de transmettre la bonne nouvelle. Le cinquième dessein de ma vie, quelqu'un vous l'a transmise. À qui la transmettez-vous? Le cinquième dessein de votre vie est qu'une fois que vous connaissez les desseins de la vie, vous devez les transmettre aux autres. Une fois que vous connaissez le pardon du Christ, vous devez le transmettre aux autres. Le cinquième dessein de la vie est de transmettre la bonne nouvelle. Dans 2 Timothée chapitre 2, verset 2, Paul dit que les choses que tu as apprises de moi, je veux maintenant que tu les transmettes. Entourez cela, transmettre. C'est la partie du témoignage. Je veux que vous les transmettiez à d'autres personnes fidèles afin qu'elles puissent les transmettre à encore plus de gens. Quelqu'un vous a transmis la bonne nouvelle. S'est-elle arrêtée avec vous? Êtes-vous une impasse? Y aura-t-il quelqu'un au ciel grâce à vous? Allez-vous simplement accepter la bonne nouvelle et ne la partager avec personne d'autre? C'est criminel. Depuis des générations maintenant, la bonne nouvelle a été transmise de génération en génération. Va-t-elle s'arrêter avec vous? Avez-vous parlé à quelqu'un de la bonne nouvelle, de ce que le Christ peut faire? Cela fait partie de votre mission. Quelqu'un vous l'a transmise. C'est votre responsabilité. 2 Corinthiens chapitre 5 dans la Bible dit ceci au verset 18 et 20. Et tout cela vient de Dieu, qui nous a réconciliés avec lui par Christ. C'est ce que Jésus a fait en mourant pour nos péchés. Et il nous a donné le ministère de la réconciliation. C'est notre mission d'annoncer à tous la paix que nous pouvons avoir avec lui. Nous faisons donc fonction d'ambassadeur pour Christ. C'est votre mission. Laissez-moi vous montrer un verset de plus à l'écran. Proverbe chapitre 11, verset 30. Le fruit du juste est un arbre de vie, et le sage s'empare des âmes. C'est ce que Dieu veut voir dans votre vie. Un fruit qui donne la vie. Les gens de Dieu, les gens pieux, les gens bons sont comme des arbres qui portent un fruit porteur de vie. Ils montrent leur sagesse en sauvant des âmes. Celui qui gagne des âmes est sage. La Bible dit, en d'autres termes, « Comment prouvez-vous que vous êtes une personne sage ?» Vous amenez d'autres personnes à Jésus. Ils prouvent leur sagesse en gagnant des âmes. Le peuple de Dieu a un fruit porteur de vie. Quel est le fruit d'un plant de tomate? D'autres tomates. Quel est le fruit d'une pomme de terre? D'autres pommes de terre. Quel est le fruit d'un framboisier? D'autres framboises. Quel est le fruit d'un pommier? D'autres pommes. Quel est le fruit d'un chrétien? D'autres chrétiens. Comment savez-vous quand vous êtes spirituellement mûr? Une petite fille et un petit garçon ne sont pas considérés comme matures avant d'avoir traversé la puberté et d'avoir la capacité de se reproduire. La capacité de se reproduire est la marque de la maturité physique. La capacité de se reproduire spirituellement est la marque de la maturité spirituelle. Vous êtes peut-être chrétien depuis 30 ans. Si personne n'est venu au Christ par votre intermédiaire, si vous n'avez pas eu de bébé chrétien, alors vous ne vous êtes pas reproduit. C'est la marque de la maturité. La capacité de se reproduire. Y aura-t-il quelqu'un au ciel grâce à vous? À Saddleback, notre modèle pour tout ce que nous faisons est la Bible. C'est ce livre. Nous n'inventons pas ces choses. Nous les tirons de la parole de Dieu. Et ce mois-ci, nous examinons pourquoi nous avons une église. Pourquoi avons-nous une église? Le but de l'église est le même que les 5 desseins pour votre vie. Dieu a 5 desseins pour votre vie. L'adoration, la communion fraternelle, le discipulat, le ministère et le témoignage. Ou encore, connaître le Christ, aimer le Christ, grandir en Christ, aimer sa famille, servir le Christ, partager le Christ. Et quel est le but de l'Église? Vous aider à accomplir ces 5 choses pour votre vie. C'est cela. Une Église conduite par l'essentiel, vous aider à vivre une vie conduite par l'essentiel. Le but de l'Église est simplement de vous aider à faire ce pourquoi Dieu vous a mis sur terre. Rien de plus et rien de moins. Ce n'est pas quelque chose que nous venons d'inventer. C'est ce qu'il faisait dans la Bible. Laissez-moi vous montrer la toute première Église. Nous terminerons par ceci à l'écran. Actes chapitre 2, versets 41 à 47. C'est la toute première Église à Jérusalem. Ceux qui crurent. Pourquoi n'entourez-vous pas ces mots quand je vous le demande? Entourez le mot « crure ». D'abord, il faut croire. Ensuite, ceux qui crurent furent baptisés. Deuxièmement, le mot « baptisé ». Ensuite, il faut être baptisé et ajouté à l'Église. Entourez le mot « ajouté ». Donc, il faut croire, puis être baptisé, puis rejoindre l'Église. Ils se joignirent, vous pouvez entourer cela, à d'autres croyants et persévérer. Vous pouvez entourer le mot « persévérer ». Dans l'enseignement des apôtres. Qu'est-ce que l'enseignement des apôtres? C'est la Bible. Et dans la communion fraternelle. Voilà un autre dessin. Nous avons donc le discipulat et la communion fraternelle. Ils partageaient tout entre eux. C'est le ministère. Ils adoraient ensemble. C'est l'adoration, régulièrement dans le temple. Et ils se réunissaient en groupe et dans les maisons. C'est la communion fraternelle. Et chaque jour, le Seigneur ajoutait à leur nombre. C'est l'évangélisation. C'est le témoignage. Ceux qui étaient sauvés. Voyez-vous les cinq dessins dans la première église? Ils sont tous là. Adoration, communion fraternelle, discipulat, ministère et rayonnement ou témoignage. Ils sont tous là. C'est ce que la première église a fait. Et ce verset, c'est l'histoire de l'église de Saddleback. Laissez-moi prier pour vous. Père, tu nous as donné un grand privilège. D'abord, tu nous as créés. Nous ne respirerions pas en ce moment si tu ne nous avais pas fait. Tu nous as fait pour toi-même, comme l'a dit saint Augustin. Et nous ne trouverons de repos que lorsque nous trouverons notre repos en toi. Merci parce que nous avons été planifiés pour ton plaisir. Tu nous as fait pour nous aimer. Merci parce que nous avons été formés pour ta famille. Tu ne nous laisses pas seuls. Tu nous as placés dans ton corps, ton épouse, ton église, ta famille. Merci parce que tu nous as créés pour devenir comme le Christ. Nous n'avons pas à rester bloqués dans notre égocentrisme. Merci parce que nous avons été façonnés pour te servir en servant les autres, et que tu nous as donné des dons et des talents, dont certains que nous ne connaissons pas encore, mais que nous découvrirons en essayant d'utiliser nos vies au profit d'autrui, en faisant une différence, en ayant un impact. Et merci parce que nous avons été faits pour une mission. Quelqu'un nous a transmis la bonne nouvelle. Que chacun de nous la transmette à quelqu'un d'autre cette semaine. Que chacun de nous la transmette. Qu'il y ait quelqu'un au ciel parce que nous n'avons pas rompu la chaîne, mais que nous avons transmis la bonne nouvelle aux autres. Je prie pour que chaque personne ici, leur vie, leur famille, leurs relations, leurs finances, leur santé, soit bénie par toi. Fais de cette année à venir la plus grande année de notre histoire. Et je prie cette bénédiction au nom du Père, du Fils et du Saint-Esprit. Et tout le monde dit « Amen ». Je vous aime tous.
1: Nous aimerions vous donner l'opportunité de faire de Jésus le Seigneur de votre vie. Voulez-vous bien prier avec moi? Dites « Seigneur Jésus, je me repens de mes péchés. Viens dans mon cœur. Je fais de toi mon Seigneur et Sauveur. Et merci Seigneur pour le baptême du Saint-Esprit en moi. Dans le nom de Jésus. Par cette simple prière, nous croyons que le Saint-Esprit vous conduit sur le chemin de la nouvelle naissance. Allez dans une bonne église dont le fondement est la parole de Dieu, passez par les eaux du baptême et donnez à Dieu la première place. Nous espérons de tout cœur que ce message vous encouragera. 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
3: Seigneur, mon défenseur, aujourd'hui, je viens à toi avec ce que je ne sais pas porter seul. Il y a des situations qui me troublent, des paroles qui m'ont atteint, et parfois le sentiment d'avoir été mal compris. Tu connais la vérité entière. Moi, seulement une partie. Alors, je choisis de me réfugier en toi. Protège mon cœur du désir de me justifier à tout prix. Protège-moi de répondre avec la même dureté que j'ai reçue. Protège-moi de laisser l'amertume prendre racine. Tu es le juge juste, et je n'ai pas besoin de tenir ce rôle. Si j'ai eu tort, montre-le-moi avec douceur. Corrige-moi sans m'écraser. Conduis-moi dans ce qui est droit. Mais si j'ai été blessé injustement, je te confie ma défense. Je dépose devant toi mon besoin d'être reconnu. Je dépose mon envie de prouver. Je dépose la fatigue d'expliquer encore. Pause 5 secondes. Toi, tu vois ce que personne ne voit. Les intentions cachées, les mots mal interprétés, les silences lourds de sens. Rends mon cœur paisible, même sans réponse immédiate. Apprends-moi la patience quand la vérité tarde à apparaître. Je refuse de nourrir la colère. Je refuse de construire ma paix sur la revanche. Car la justice, entre tes mains, guérit. Entre les miennes, elle blesse. Seigneur, sois mon abri intérieur. Quand les pensées reviennent, ramène-moi au calme. Quand je rejoue les scènes, arrête doucement mon esprit. Je te remets la situation entière. Pas seulement ce que j'ai subi, mais aussi ce que je ressens. Purifie mon regard. Garde mon cœur droit. Je préfère ta paix à ma victoire personnelle. Je préfère ton regard à l'approbation des hommes. Pause 6 secondes. Tu es un Dieu qui établit ce qui est juste au bon moment. Alors je me repose en toi. Ma sécurité ne dépend pas d'avoir le dernier mot. Elle dépend d'être entre tes mains. Je marche libre, car tu es ma défense. Amen.
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Introduction à la première épître de Jean. La tradition chrétienne attribue trois épîtres, 1, 2 et 3 Jean, à l'apôtre Jean, l'un des disciples les plus proches de Jésus. Frère de Jacques et fils de Zébédée, il est identifié dans l'Évangile selon Jean comme le disciple que Jésus aimait. Contrairement aux deux autres lettres, un Jean ne contient ni salutation initiale, ni conclusion formelle, ce qui suggère qu'elle était destinée à plusieurs communautés chrétiennes, plutôt qu'à un seul destinataire. Structure de la première épître de Jean. Prologue sur la parole de vie. Dieu est lumière, marcher dans la lumière et se distinguer des antéchrists. Vivre en enfant de Dieu, à l'opposé des faux docteurs. Dieu est amour, aimer Dieu et aimer ses frères. La foi en Jésus-Christ et l'efficacité de la prière. Cette épître se distingue par sa longueur, 5 chapitres contre un seul pour 2 et 3 Jean. Son contenu développe des thèmes communs aux trois lettres, tandis que les deux autres servent surtout à confirmer ce qui est exposé ici. Le message central de l'épître. Le message de 1 Jean peut être interprété de deux manières. Soit comme une lettre adressée à une communauté confrontée à des difficultés spécifiques. Soit comme une exhortation universelle à tous les chrétiens, proposant un traité de vie chrétienne fondé sur la foi et l'amour en Jésus-Christ. Le thème de l'amour fraternel y est largement abordé. Nous devons nous aimer les uns les autres. N'aimez point le monde, ni les choses qui sont dans le monde. Cependant, cette exhortation ne se fait pas sans une mise en garde contre les faux enseignants et les antéchrists. Un avertissement contre les faux docteurs. L'apôtre Jean met en garde les croyants contre ceux qui déforment la vérité et qui se comportent en antéchrist. Il condamne avec fermeté ceux qui nient que Jésus est le Christ et les qualifie de menteurs. Selon certains théologiens, notamment Irénée de Lyon, ces faux enseignants seraient des adeptes de l'hérésiarque de Corinthe, qui enseignait que Jésus était né simplement de Joseph et Marie, sans être le Christ, que le Christ divin serait descendu sur Jésus lors de son baptême, puis l'aurait quitté avant sa crucifixion, que Jésus aurait souffert seul sur la croix, tandis que le Christ divin échappait à la souffrance. Cette vision gnostique est farouchement rejetée par Jean, qui insiste sur le fait que Jésus et le Christ ne font qu'un, et que le salut passe par la reconnaissance de cette vérité. Lien avec l'Évangile de Jean. Les ressemblances entre 1 Jean et l'Évangile de Jean sont frappantes, notamment dans l'accent mis sur la parole de vie. Dieu est lumière, Dieu est amour. Toutefois, la première épître de Jean adopte un ton plus polémique en raison des attaques contre les antéchrists et les faux docteurs. L'auteur défend la vérité du Christ face aux hérésies émergentes et exhorte les croyants à demeurer dans la foi authentique. Conclusion. La première épître de Jean est un appel vibrant à marcher dans la lumière de Dieu, rejeter l'influence des faux enseignants, aimer Dieu et aimer ses frères, tenir ferme dans la foi en Jésus-Christ. Son message est clair et intemporel. L'amour et la vérité doivent être au cœur de la vie chrétienne.

La météo pour ce mercredi 30 septembre, des pluies faibles à modérées concernent une grande partie du pays. Des orages actifs concernent le Languedoc et les Cévennes et la chaleur, elle, persiste à l'est. Les températures pour ce mercredi matin, 14 degrés pour Strasbourg, 19 à Lille, 19 également pour Cherbourg et Brest, 21 degrés pour Paris, Lyon et Toulouse, 22 à Nice et à Bordeaux, 23 degrés pour Perpignan. Et pour ce mercredi après-midi, 19 degrés en Bretagne, 20 degrés sur les Hauts-de-France, 21 en Normandie, 22 degrés sur l'Île-de-France, le Centre-Val de Loire et la Loire-Atlantique, 23 degrés sur l'Auvergne-Rhône-Alpes, il fera 25 à 26 sur la Nouvelle-Aquitaine, 28 en Alsace et jusqu'à 29 degrés en Occitanie.

Bonjour, la journée de mobilisation pour les salaires dont la fonction publique hier a réuni plus de 300 000 manifestants à travers la France, dont 70 000 à Paris selon la CGT. Selon la préfecture de police de Paris, ils étaient 30 000, dont 8 000 pompiers dans la capitale. Le mouvement de grogne dans les lycées se poursuit. Pas moins de 416 établissements ont fait hier l'objet d'actions ou de perturbations selon le ministère de l'Éducation nationale. Le Sénat espagnol, dominé par l'opposition de droite, a rejeté la ratification du traité d'amitié entre l'Espagne et la France en pleine visite d'État d'Emmanuel Macron à Madrid. Le Parti populaire espagnol s'oppose à un article prévoyant qu'un membre du gouvernement d'un des deux pays soit invité au Conseil des ministres de l'autre au moins une fois tous les trois mois. La Poste envisage de transformer plus de 450 bureaux de poste en agences communales ou en points relais. La direction évoque un début de réflexion et de concertation, mais les syndicats craignent que tout soit déjà joué et dénoncent une logique de rentabilité. Ce mercredi 30 septembre, la SNCF ouvre les réservations des TGV Inouï et Intercité pour les voyages du 13 décembre 2026 au 6 janvier 2027 inclus. Cette période couvre donc les vacances de fin d'année. Pour Ouigo, les ventes couvrent une période beaucoup plus large du 13 décembre au 2 juillet 2027 inclus. Les billets sont proposés à partir de 19 € l'aller simple sur une sélection de plus de 70 destinations en France et en Belgique. Certains jours et dans certains trains, l'ouverture concerne aussi l'Europe. Espagne, Italie, Suisse sont réservables jusqu'au 31 mars 2027, tandis que les trajets vers le Luxembourg, Bruxelles et Fribourg en Allemagne sont ouverts jusqu'au 6 janvier 2027. C'est la fin de ce flash, une très bonne journée à notre écoute. Bonjour football, les Bleuets ont rempli leur mission hier en Estonie à Pärnu. Après le match nul concédé en Islande, un but partout, l'équipe de France Espoir a retrouvé la victoire en s'imposant 2-0, très largement dominateur et en supériorité numérique dès la 28e minute. Les joueurs de Gérald Batic l'ont toutefois longtemps attendu avant de se mettre définitivement à l'abri avec la lourde défaite de la Suisse en Islande 5-1. Cette victoire conforte leur première place et leur offre la possibilité de valider leur billet pour l'Euro 2027 lors de la réception du Luxembourg samedi. Sur la lancée de la belle médaille d'argent décrochée par une équipe de France remaniée à l'Euro de volley samedi dernier en Italie, le président de la Fédération française a annoncé une bonne nouvelle aux fans de la discipline. La France va probablement se porter candidate à l'organisation de l'Euro 2028. Depuis 4 éditions, le championnat d'Europe est co-organisé par plusieurs pays et la France souhaiterait être de la partie dans 2 ans. Tennis, Daniil Medvedev a remporté le tournoi ATP d'Hangzhou hier après avoir pris le meilleur sur son compatriote Andrei Rublev en 2 manches. Déjà sacré cette année à Brisbane puis à Dubaï, le Moscovite réalise la passe de 3 après avoir traversé des mois difficiles. Enfin, dans une interview accordée à l'Associated Press, la multiple championne olympique de gymnastique Simone Biles a confié qu'elle ne savait pas encore si elle prendrait part au JO de Los Angeles 2028, mais que sa décision est en train de se dessiner. Le 14 juillet 2028, jour de la cérémonie d'ouverture à Los Angeles, Simone Biles aura 31 ans. C'est la fin de ce Flash Sport, une très bonne journée à notre écoute.

Bienvenue dans cette série de prières inspirées de l'émission Parlons Famille sur notre radio, la radio de la foi et de l'espérance. Chaque prière a été pensée pour accompagner, fortifier et encourager les parents dans les défis qu'ils rencontrent au sein de leur foyer. Ces moments d'intercession sont là pour vous rappeler que Dieu est présent, puissant et fidèle. Prenez une pause, laissez-vous porter et permettez à ces paroles de fortifier votre foi, d'apaiser vos peurs et de raviver l'espérance dans votre cœur. Premier, comment parler à un enfant pour qu'il s'ouvre et partage ce qu'il ressent? Seigneur, toi qui connais le cœur de chaque enfant, je te prie de me donner des paroles douces, pleines de sagesse et de vie. Apprends-moi à écouter avec patience, à parler avec tendresse, à poser les bonnes questions au bon moment. Tu as dit dans Proverbes chapitre 15, verset 1, « Une réponse douce calme la fureur, mais une parole dure excite la colère. » Alors je te demande, Père, que ma voix soit une source de paix pour mon enfant, qu'il sente qu'il peut s'ouvrir sans crainte, qu'il peut parler sans être jugé. Remplis notre maison d'un climat de confiance, de vérité et d'amour. Aide-moi à créer un espace où ces émotions sont accueillies et respectées, et que chaque parole que je prononce soit un pont entre son cœur et le tien. Au nom de Jésus, Amen.

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0: Bonjour Olivier.
1: Bonjour Darlene.
0: Bienvenue dans votre émission « Le gospel de la justice de Dieu » avec les enseignements de E.W. Kenyon.
1: Mm-hmm.
0: Si la seule chose qui séparait l'enfant de Dieu des miracles grandioses de Jésus, ce n'était pas la souveraineté insondable de Dieu, mais un simple manque de musculation spirituelle.
1: Ah oui, c'est fort ça.
0: C'est la question qu'on pose aujourd'hui. Nous allons déconstruire un mythe tenace au travers de cette exploration de la parole intitulée « 6 habitudes quotidiennes pour bâtir un esprit fort ».
1: Exactement.
0: L'apôtre Pierre, dans sa première épître, parle d'un mystère vraiment fascinant qu'il nomme « l'homme caché du cœur ». Pourtant, tu sais, quand on observe le corps du Christ aujourd'hui, on constate que la vaste majorité des croyants vivent la totalité de leur marche chrétienne avec cet homme caché maintenu à l'état de nourrisson, en fait.
1: C'est le drame. Vraiment, c'est le drame silencieux de l'Église moderne.
0: Mmh.
1: Le truc, c'est qu'on ne m'a pas enseigné les mécaniques de la croissance spirituelle. Si on regarde la constitution même de l'être humain, selon la parole, on voit que l'homme est un esprit.
0: Oui, il est un esprit.
1: Voilà. Il possède une âme et il habite dans un corps physique. Mais le grand problème, c'est que le monde nous apprend à développer notre intellect de manière prodigieuse, tu vois, et à chérir notre corps physique à l'excès.
0: C'est ça, le culte du corps, quoi.
2: Absolument. Le corps, qui n'est pourtant que la maison temporelle, il reçoit toute l'attention. Et l'âme, avec ses émotions, son intellect, agit un peu comme un serviteur hyperactif, on va dire.
0: Ouais, qui prend toute la place.
2: C'est ça. Mais le véritable moi, cet esprit humain qui a été récréé à la nouvelle naissance pour participer à la nature divine, il est laissé dans un état de malnutrition sévère.
0: C'est triste. Mais il faut vraiment comprendre comment on en est arrivé à cette atrophie généralisée, tu vois. Et pour saisir la mécanique de ce problème, il faut remonter à la chute.
2: À la racine, oui.
0: Dans le jardin d'Éden. Comment fonctionnait le tout premier homme avant que le péché ne vienne absolument tout disloquer?
2: Ah, ça, c'est une question capitale. Écoute bien. Avant la chute, l'esprit d'Adam siégeait majestueusement sur le trône de son être. C'était lui le maître.
0: Mmh.
2: Ses cinq sens physiques, la vue, l'ouïe, le toucher, le goût, l'odorat, ce n'étaient que des fenêtres. Juste des fenêtres par lesquelles son esprit communiquait avec le monde matériel.
0: D'accord, donc l'esprit filtrait tout.
2: Exactement. Ses sens étaient totalement assujettis à l'autorité de l'esprit. Adam tirait sa connaissance et sa sagesse directement de sa communion avec le Créateur. Mais la transgression a provoqué une inversion catastrophique.
0: Un renversement total.
2: Un renversement total. L'esprit humain coupé de la vie de Dieu est mort spirituellement. Et à la seconde même, il a été subordonné au sens physique.
0: Waouh !
2: C'est ce que E.W. Kenyon appelle avec une telle justesse la connaissance sensorielle. Et depuis ce jour-là, l'homme naturel est littéralement tyrannisé par ce que ses yeux voient, ce que ses oreilles entendent et ce que son corps ressent.
0: Qui explique pourquoi, même après la nouvelle naissance, la chair refuse de céder sa place.
2: Mais bien sûr.
0: L'esprit a été récréé, la nature divine y a été déposée, mais le corps et l'âme n'ont pas encore reçu le mémo, quoi.
2: C'est exactement ça, ils n'ont pas reçu le mémo.
0: Et c'est flagrant au quotidien, je veux dire, quand quelqu'un nous coupe violemment la route dans les embouteillages, la chair fait une véritable crise de colère.
2: Ah oui.
0: Comme un enfant capricieux à qui on refuse un jouet, tu vois. Les sens exigent de prendre le contrôle, ils veulent riposter.
2: Et c'est là toute la tragédie. Si l'esprit n'est pas intentionnellement fortifié, les cinq sens veulent continuer à dicter leur loi, c'est inévitable.
0: C'est vraiment la raison pour laquelle le développement de l'esprit humain, ce n'est pas un luxe pour les théologiens dans des bureaux.
2: Non, c'est vital. C'est un impératif. Un impératif de survie spirituelle pour tout enfant de Dieu. Tu sais, il y a ce cri déchirant dans le psaume 142, au verset 7. Dans nos Bibles, c'est souvent traduit par « Fais sortir mon âme de prison ».
0: Oui, c'est ce qu'on lit souvent.
2: Mais Kenyon, en étudiant le texte original en profondeur, il démontre que la traduction exacte, spirituellement parlant, ça devrait être « Fais sortir mon esprit de prison ».
0: C'est puissant.
2: C'est la supplication de la nouvelle création, tu vois, qui est étouffée par la domination des sens.
0: Cette image de la prison, elle est vraiment frappante. C'est comme si un roi légitime, couronné de la nature divine et porteur de l'autorité céleste, il était enfermé dans le donjon humide de son propre château.
2: C'est une très belle image.
0: Et pendant ce temps-là, des usurpateurs tyranniques, qui sont en fait nos sens physiques et nos émotions instables, ils dirigent le royaume à sa place.
2: Et ils sèment le chaos.
0: Il sème un chaos total. Mais alors, la grande question, c'est comment on brise les portes de ce donjon. Concrètement, par quoi on commence pour redonner la couronne à cet homme intérieur?
1: Eh bien, le premier coup de bélier contre les portes de ce donjon, c'est la première habitude que Kenyon identifie. Et c'est marcher dans l'amour chaque jour.
0: D'accord. L'amour ?
1: Mais attention, il faut redéfinir ce mot. On ne parle pas du tout de l'affection humaine ou de la sympathie ou d'être gentil.
0: C'est pas juste être sympa avec son voisin, quoi.
1: Non, pas du tout. La nature même de Dieu, sa substance première, c'est l'amour agapé. La première épître de Jean déclare que Dieu est amour.
0: Oui.
1: Donc la toute première manifestation d'un esprit récré, ce n'est pas la démonstration d'une puissance miraculeuse spectaculaire ou de faire tomber le feu. C'est la capacité à aimer avec la nature même du Père.
0: Tu vois, beaucoup de croyants s'épuisent dans des efforts complètement charnels pour essayer d'être gentils, pour sourire à des gens qui les blessent au travail ou dans la famille.
1: Ouais, à la force du poignet.
0: Voilà, mais c'est voué à l'échec en fait, parce que la chair ne peut tout simplement pas produire l'agapé. Donc c'est plutôt une question de soumission que de transpiration, n'est-ce pas ?
1: Exactement. Essayer de produire l'amour divin avec sa volonté humaine, c'est comme essayer de faire démarrer une voiture sans moteur.
0: Ouais, ça ne marchera jamais.
1: Jamais. L'amour agapé a déjà été répandu dans nos cœurs par le Saint-Esprit. Romains 5, verset 5 nous le dit. Le travail, il ne consiste pas à le fabriquer de toutes pièces, mais à lui céder le passage.
0: Céder le passage, j'aime beaucoup ça.
1: C'est choisir, face à l'hostilité, face à l'insulte, de faire taire les sens pour laisser la nature de notre esprit récréé prendre les commandes.
0: D'accord. Mais cet amour intérieur, s'il reste, on va dire, une simple disposition du cœur bien caché, bah, il est invisible pour le monde extérieur.
1: Bien sûr.
0: Comment cet amour spirituel parvient-il à repousser physiquement la domination des cinq sens dans la réalité de tous les jours ?
1: C'est là qu'intervient la nécessité absolue de la deuxième habitude. Et c'est la pratique de la parole par des actions délibérées.
0: Par des actions ?
1: Oui, l'amour n'est jamais un concept passif dans le royaume de Dieu. La foi et l'amour grandissent dans l'esprit en agissant concrètement sur la parole de Dieu. Et cela au moment précis où les sens hurlent de faire le contraire. Reprenons ton exemple de l'embouteillage tout à l'heure. Le roi usurpateur, les sens, il ordonne d'insulter ce conducteur agressif.
0: Bah oui, c'est le réflexe quoi.
1: C'est le réflexe de la chair. Mais pratiquer la parole, c'est ouvrir la bouche physiquement et choisir de bénir cette personne.
0: Waouh !
1: Lorsqu'un collègue de travail lance une pique empoisonnée, tu sais, l'intellect calcule immédiatement une répartie sanglante pour se venger.
0: Ah ça, on est très doués pour ça, nous.
1: Très doués. Mais l'esprit fortifié, lui, il leur donne le pardon et la douceur. Chaque fois qu'on agit à l'encontre des sens pour obéir à la parole, on injecte littéralement de la force dans son homme intérieur.
0: C'est un peu comme lire le menu d'un grand restaurant, en fait.
1: Comment ça ?
0: Bah, l'intellect analyse le menu, il comprend les ingrédients, il approuve que les plats ont l'air délicieux. Et il s'arrête là. Et beaucoup de croyants font ça avec la Bible.
1: Ah oui, je vois très bien.
0: On lit un chapitre des Proverbes le matin, on donne une petite approbation intellectuelle, on coche la case de lecture sur l'application et on pense avoir nourri l'esprit.
1: Alors que non ?
0: Non. La foi, c'est passer la commande et manger le repas physiquement. L'esprit humain ne se nourrit pas en contemplant le menu de la parole, il se nourrit en l'ingérant par l'action.
1: Quelle illustration puissante. L'approbation intellectuelle, c'est vraiment l'une des plus grandes séductions spirituelles de notre temps. L'intellect dit « oui, la Bible est vraie, Dieu est grand, mais la vie ne change pas d'un iota ». La foi, par définition, c'est un muscle spirituel.
0: Oui, un muscle.
1: Sans mouvement, sans l'application pratique face à l'adversité, la foi s'atrophie. Agir sur la parole, c'est la salle de sport de l'esprit, tout simplement.
0: Mais pour que la parole se transforme en action réflexe, ben il faut bien qu'elle descende d'abord dans l'esprit.
1: Absolument.
0: Et c'est souvent là que ça bloque, tu vois. L'intellect a tendance à bloquer l'accès. C'est comme si notre cerveau rationnel, qui est formaté par le monde, c'était un videur à l'entrée d'une boîte de nuit sélective.
1: Un videur. C'est exactement ça.
0: Il croise les bras devant la porte et il refuse de laisser les promesses bibliques entrer dans la salle VIP de notre esprit. Comment on fait pour contourner ce videur, juste ?
1: Eh bien, on contourne ce videur par l'immersion totale. Et ça nous amène directement à la troisième habitude, la méditation profonde.
0: La méditation ?
1: Oui. Josué 1, verset 8. Ce texte ne nous demande pas de lire la parole en diagonale pour finir un plan de lecture.
0: Non, il dit de la méditer jour et nuit.
1: Jour et nuit. Et Kenyon explique très bien la mécanique spirituelle de cette méditation. Ce n'est pas un exercice mystique transcendantal, hein.
0: Non, rien à voir.
1: C'est prendre une vérité biblique, disons Éphésiens 1, verset 3, qui déclare que nous sommes bénis de toutes sortes de bénédictions spirituelles dans les lieux célestes en Christ. Et c'est la mâcher intérieurement.
0: La ruminer,
1: y penser pendant qu'on conduit pour aller au travail, se la répéter sous la douche, l'analyser sous tous ses angles de manière constante.
0: C'est donc cette répétition très persistante qui finit par convaincre le fameux videur intellectuel de laisser passer la vérité.
1: Exactement. Le videur finit toujours par céder face à la constance. Quand on médite une vérité sans relâche, elle quitte la sphère froide de l'information cérébrale pour venir s'imprimer dans la nature même de l'esprit récréé.
0: Elle devient vie.
1: Elle devient une conviction vibrante.
0: Inébranlable.
1: Et c'est justement cette saturation de la parole qui prépare le terrain pour l'habitude suivante. Et celle-là, c'est sans conteste la clé de voûte de tout l'enseignement de Kenyon.
0: Ah oui, on y arrive.
1: Bâtir la conscience de la justice de Dieu.
0: Alors là, nous touchons au cœur nucléaire de l'identité en Christ. Vraiment.
1: Totalement.
0: Kenyon y fait un diagnostic très sévère de la religion traditionnelle sur ce point.
1: Oui, il ne mâche pas ses mots.
0: Il affirme que l'Église, au lieu d'équiper les croyants avec la conscience de la justice qui a été acquise à la croix, elle a souvent institutionnalisé ce qu'il appelle la conscience du péché.
1: C'est tragique.
0: On prêche l'indignité, notre nature prétendument misérable, et on rappelle constamment nos manquements.
1: Et les conséquences de ça, elles sont désastreuses. Une foi vigoureuse ne peut tout simplement pas cohabiter avec la conscience du péché. C'est impossible. La conscience du péché, c'est ce fardeau psychologique, ce murmure constant à l'oreille du croyant qui lui dit qu'il est inférieur, qu'il ne mérite pas l'exaucement et que Dieu est perpétuellement déçu de lui.
0: C'est un poison.
1: C'est un poison mortel qui paralyse toute audace spirituelle. Mais regarde ce que l'apôtre Paul, sous l'inspiration du Saint-Esprit, déclare dans 2 Corinthiens 5, verset 21.
0: Oui.
1: Il dit que « celui qui n'a point connu le péché, Dieu l'a fait devenir péché pour nous, afin que nous devenions en lui la justice de Dieu. C'est un échange divin parfait.
0: Mais soyons honnêtes, et mettons-nous un instant à la place de celui qui écoute cet enseignement aujourd'hui.
1: Vas-y.
0: Quand on a commis une faute lourde, la veille, par exemple, quand on a cédé à la colère contre ses propres enfants, ou qu'on a menti au travail sous la pression. Se lever le lendemain matin et déclarer « Je suis la justice de Dieu en Christ », ça donne l'impression d'être le pire des hypocrites, en fait.
1: Je comprends.
0: Comment on dépasse cette terrible dissonance cognitive entre notre comportement, qui est imparfait, et cette déclaration de perfection absolue?
1: C'est une question capitale, vraiment. Car c'est là que l'ennemi bloque la grande majorité des enfants de Dieu. Il faut comprendre la différence fondamentale entre notre position spirituelle, d'une part, et notre comportement temporel de l'autre.
0: D'accord.
1: La justice dont parle la Bible, ce n'est pas une récompense pour bonne conduite.
0: Ah, ça c'est important. Ce n'est pas un bon point qu'on gagne.
1: Non, c'est un don immérité. C'est une position légale devant le trône de Dieu qui a été acquise uniquement par le sang de Jésus. Donc quand un croyant chute, son comportement est en erreur.
0: C'est vrai.
1: Oui, il a péché. Mais sa nature récréée, son standing légal devant Dieu, reste justifié s'il marche dans la lumière et confesse. Déclarer « je suis la justice de Dieu après une erreur », ce n'est pas de l'hypocrisie. Pas du tout.
0: C'est quoi alors?
1: C'est un acte de foi violent.
0: J'aime ça.
1: C'est refuser catégoriquement de laisser une action charnelle et temporaire redéfinir l'identité éternelle que Christ a achetée à un si grand prix.
0: Waouh!
1: C'est regarder l'accusateur dans les yeux et dire « oui, j'ai failli dans ma chair hier, mais mon esprit est scellé et mon Père m'accueille non pas sur la base de ma performance d'hier, mais sur la base du sang versé à Golgotha. »
0: Mais ça, cette révélation, ça change complètement l'approche de la prière. Hein.
1: Du tout au tout.
0: Tu sais, l'Épître aux Hébreux, au chapitre 4, nous exhorte à nous approcher du trône de la grâce avec assurance.
1: Avec assurance, oui.
0: Et tant que le croyant garde une conscience de pécheur, il entre dans la salle du trône en mendiant.
1: La tête baissée.
0: Il rampe, voilà. Il rampe la tête baissée, il s'excuse presque d'exister en espérant vaguement que Dieu lui jettera une miette de miséricorde juste par pitié.
1: C'est triste de voir ça.
0: Mais la conscience de la justice, ça transforme ce mendiant effrayé en fils légitime. Un fils qui pousse les portes de la salle du trône avec un immense respect, certes.
1: Toujours le respect.
0: Mais avec la certitude absolue qu'il a le droit d'y être.
1: Exactement.
0: Écoute bien, un fils n'a pas besoin de supplier pour entrer dans le salon de son propre père.
2: Non, c'est chez lui.
0: C'est pour ça que Kenyon insiste lourdement sur cette confession matinale agressive. Avant même de regarder son téléphone au réveil...
2: Ça, c'est dur aujourd'hui, hein.
0: Oui, mais c'est vital. Avant de faire face aux factures, aux angoisses de la journée, il faut que la toute première parole qui sorte de nos lèvres soit « Père, je te remercie parce que je suis la justice de Dieu en Christ. Et le prince de ce monde n'a rien en moi. »
2: Amen. Jour après jour, cette conscience de justice qu'on libère la pleine puissance de la cinquième habitude.
0: Qui est ?
2: Développer sa foi par des actions audacieuses.
0: Nous y revenons toujours. L'action.
2: Toujours l'action.
0: Tu sais, l'apôtre Jacques le dit très crûment, hein. La foi sans les œuvres est morte.
2: Mmh.
0: C'est un cadavre spirituel, en fait. L'action, c'est le langage natif de la foi.
2: Absolument. Et cette action devient tellement naturelle quand l'identité de justice est bien établie à l'intérieur. La foi qui déplace les montagnes, ce n'est pas un état passif d'espérance où on attend que Dieu fasse tout.
0: Non.
2: Croire, c'est agir en sachant que l'œuvre de la croix est une réalité déjà achevée.
0: C'est déjà fait.
2: Si l'Écriture affirme que par ses meurtrissures, nous sommes guéris, agir par la foi, c'est, par exemple, commencer à louer Dieu pour la restauration avant même que le thermomètre n'indique une baisse de la fièvre.
0: C'est puissant.
2: Chaque petit acte d'obéissance qui défie les informations données par les sens physiques, ça fait grandir cet homme intérieur en stature et en autorité.
0: Et ce processus d'entraînement, il se fait pas dans le vide, tu vois ?
2: Non, pas du tout.
0: Il s'inscrit dans un écosystème global qui est la sixième et dernière habitude, la communion ininterrompue avec le Père.
2: Ah, la communion, c'est le souffle de l'esprit.
0: Et là encore, ben, il faut casser un cliché tenace. On ne parle pas du fameux quart d'heure de silence rituel du matin où on fait sa prière.
2: Non.
0: Et ensuite, on ferme sa Bible et on part vivre les 23 autres heures de la journée en total décalage avec l'esprit.
2: Ça, c'est la religion. Ce n'est pas la relation. La directive de Paul dans 1 Thessaloniciens 5, quand il dit « prier sans cesse », pour l'intellect humain, ça paraît complètement fou.
0: Bah oui, on a un travail, on a des enfants, comment prier sans cesse ?
2: Exactement. Mais Kenyon nous livre ici une véritable clé de libération. Il souligne un point majeur. Le Saint-Esprit communique très difficilement avec notre intellect.
0: Ah bon ? Pourquoi ?
2: Parce que notre cerveau est une machine à douter. Il analyse les probabilités en permanence, il calcule les risques, il s'appuie sur la logique humaine et sur ce que disent les informations.
0: C'est vrai qu'il filtre tout.
2: En revanche, le Saint-Esprit dialogue avec une fluidité parfaite avec notre esprit récréé, car il partage la même nature divine. Romains 8 dit que l'Esprit de Dieu rend témoignage à notre esprit, pas à notre cerveau.
0: Et comment on maintient ce dialogue subtil, tu sais, d'esprit à esprit, dans un monde qui est littéralement hystérique ?
2: C'est le grand défi.
0: Nos vies sont saturées d'écrans, de notifications, de bruits constants, d'urgences. Et surtout, que se passe-t-il quand nos sens sont agressés par une réalité qui est terrifiante ? Imaginons un instant un croyant qui regarde son compte bancaire et il voit une saisie imminente. Ou quelqu'un qui vient de recevoir un diagnostic médical accablant.
2: Des situations réelles et dures.
0: La clameur des sens est assourdissante à ce moment-là. L'angoisse serre la gorge. Comment entendre le murmure doux et léger de l'esprit au milieu d'un tel vacarme ? Franchement !
2: C'est là. C'est précisément dans ce genre de tempête absolue que le bénéfice de tout cet entraînement quotidien, de ces habitudes, se manifeste avec éclat.
0: D'accord.
2: Dieu, quand tout allait bien.
0: Bah,
2: au moment de la crise, il va sombrer dans une panique totale. La clameur de ses sens physiques va complètement noyer toute pensée spirituelle. Il ne verra que la maladie ou la faillite.
0: C'est inévitable.
2: Mais celui qui a discipliné son esprit au travers de ses 6 habitudes, il possède un roi intérieur robuste.
0: Le fameux roi hors du donjon.
2: Exactement. Face à ce compte bancaire à sec ou à ce diagnostic effrayant du médecin, alors que la chair hurle au désespoir, son esprit développé, qui est habitué à dominer les sens au quotidien, va se lever de l'intérieur.
0: Wow.
2: Il va imposer le silence au vacarme de la peur. Et il va déclarer, avec une autorité divine, l'issue victorieuse basée sur la parole. C'est l'homme intérieur fortifié qui prend la barre du navire dans la tempête.
0: C'est magnifique. C'est un niveau de stabilité spirituelle qui donne vraiment envie de s'y consacrer pleinement, tu vois ?
2: Absolument.
0: Faisons un peu la synthèse de cet arsenal de croissance qu'on vient de voir. Donc, marcher intentionnellement, dans l'amour agapé. Pratiquer la parole par des actions qui défient les sens. Méditer les Écritures pour vaincre le filtre de l'intellect. S'enraciner agressivement dans la conscience de la justice acquise en Christ.
1: Capital, celle-là.
0: Libérer sa foi par des actes d'audace. Et enfin, cultiver ce dialogue intérieur ininterrompu avec le Père.
1: C'est un programme complet.
0: Et tu sais, Kenyon fait d'ailleurs une promesse assez phénoménale par rapport à ça. Il affirme qu'un croyant qui s'astreint à cette discipline de vie pendant seulement 30 jours consécutifs.
1: 30 jours ?
0: Juste 30 jours. Il verra son esprit humain devenir littéralement méconnaissable, imprégné de la victoire de la croix.
1: C'est puissant ! 30 jours pour sortir le roi de son donjon et l'installer définitivement sur le trône de notre vie.
0: Et je voudrais que nous méditions, pour terminer, sur une dernière vérité vertigineuse. Une pensée de Kenyon qui bouscule toutes nos limitations religieuses.
1: Vas-y.
0: En m'étudiant la marche terrestre de Christ, tu sais, ses miracles en Galilée, sa domination absolue sur la mort, sur les démons, sur les éléments naturels, Kenyon souligne que la seule différence fonctionnelle entre Jésus, marchant sur la terre, et nous aujourd'hui,
1: oui, c'est le degré de développement de l'esprit humain.
0: Ah, ça, c'est une déclaration qui donne le vertige, vraiment.
1: Et pourtant, c'est biblique. À la nouvelle naissance, nous avons reçu la nature exacte de Dieu, la même nature que celle de Christ.
0: C'est vrai, 2 Pierre 1, verset 4.
1: Nous avons été scellés du même Saint-Esprit qui l'a ressuscité d'entre les morts. Cela signifie fondamentalement qu'il n'y a aucune limite, aucune, à ce qu'un esprit humain pleinement développé et totalement libéré de la conscience du péché peut accomplir sur cette terre pour la gloire du royaume. Jésus n'était pas l'exception inaccessible qu'on doit juste admirer de loin. Il était le modèle parfait de ce qu'un homme intérieur totalement dominé par l'esprit et la parole peut manifester au quotidien. L'héritage est entre nos mains.
0: Wow.
1: Il est plus que temps d'arrêter de vivre comme des nourrissons spirituels dominés par ce monde.
0: Quelle provocation saine pour notre foi, vraiment. Refusons la fatalité de la faiblesse charnelle. Prendre conscience de cet héritage, investir dans cet homme caché du cœur, c'est ouvrir grand la porte à la dimension illimitée de Dieu dans notre quotidien. 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

0: Bonjour mon ami, je suis heureux que vous soyez avec moi. Écoutez, vous arrivez pour quelque chose d'assez particulier. Au fil des années, beaucoup de personnes m'ont demandé « Pasteur Bayless, qu'est-ce que le péché impardonnable ?» Quand Jésus a dit qu'il existe un péché pour lequel il n'y a pas de pardon, de quoi s'agit-il ? Eh bien, si vous continuez à regarder, vous allez le découvrir, car nous en avons parlé aujourd'hui.
1: Bonjour, je suis Bayless Conley. Dieu vous voit, il vous aime, et peu importe ce à quoi vous faites face, il a les réponses.
0: Bonjour à tous. Bonjour à ceux qui sont sur la plaza et bonjour à tous ceux qui nous regardent, quel que soit le moyen, réseaux sociaux, télévision ou autre. Que Dieu vous bénisse. Nous faisons une étude chapitre par chapitre de l'évangile de Marc. Nous arrivons aujourd'hui à Marc chapitre 3. Il y avait en réalité trois choses dont je voulais parler dans ce chapitre, mais nous n'avons pas le temps d'en aborder trois, alors je vais traiter les deux premières. Nous allons parler de guérison et de cœur endurci. Très bien, nous allons commencer dans Marc chapitre 3, verset 1. Il est écrit « Jésus entra de nouveau dans la synagogue, il s'y trouvait un homme qui avait la main paralysée. Ils observaient Jésus pour voir s'il le guérirait le jour du sabbat. C'était afin de pouvoir l'accuser. Jésus dit à l'homme qui avait la main paralysée « Lève-toi là, au milieu ». Puis il leur dit « Est-il permis le jour du sabbat de faire du bien ou de faire du mal, de sauver une personne ou de la tuer ?» Mais ils gardèrent le silence. Alors il promena sur eux un regard de colère et, peiné de l'endurcissement de leur cœur, il dit à l'homme « Tends ta main ». Il la tendit et sa main fut guérie. Les pharisiens sortirent et tinrent aussitôt conseil avec les Hérodiens sur les moyens de le faire mourir. Nous avons en fait les récits parallèles à celui-ci. Luc rapporte cette histoire au chapitre 6. Matthieu la rapporte au chapitre 12 de son évangile. Et c'est intéressant parce que Luc ajoute quelque chose que Marc ne mentionne pas. Dans Luc 6, verset 6, « Jésus entra dans la synagogue et se mit à enseigner. Là se trouvait un homme dont la main droite était paralysée. » La première chose que Jésus a faite en entrant dans la synagogue, c'est qu'il a enseigné. C'est tellement important. Il a enseigné avant de guérir. Et c'était la façon d'agir de Jésus partout où il allait. C'est résumé de manière assez concise dans Matthieu 9, verset 35. Il est écrit « Jésus parcourait toutes les villes et les villages. Il enseignait dans les synagogues, proclamait la bonne nouvelle du royaume et guérissait toute maladie et toute infirmité. » Donc dans chaque ville où il allait, dans chaque village, dans chaque synagogue, Jésus faisait trois choses dans cet ordre. Il enseignait, il prêchait, puis il guérissait. Il apportait toujours la parole en premier. Il est tellement important que nous prenions d'abord le temps d'étudier et d'écouter, car la foi vient de ce qu'on entend et ce qu'on entend vient de la parole de Dieu. Et nous devons coopérer intelligemment avec ce que Dieu veut faire. Maintenant, autre chose d'intéressant, Jésus a dit à l'homme quelque chose qui a dû le surprendre. Il lui a dit « Tends ta main ». Très souvent, Jésus demandait aux gens d'agir ou de faire quelque chose en lien avec leur guérison. Par exemple, à un homme paralysé, « Prends ton brancard et rentre chez toi ». Ou à un aveugle, « Va te laver au bassin de Siloé ». Donc cet aveugle doit traverser la ville alors qu'il ne voit toujours rien. Il doit trouver le bassin de Siloé de l'autre côté de la ville et se laver. Pendant qu'il se lavait, il a retrouvé la vue, ou dans ce cas-ci, tend ta main. Il y avait une action liée à leur foi. Et c'est important parce que la foi s'exprime par des actes. Puis nous arrivons au verset 7. Il est écrit « Jésus se retira au bord du lac avec ses disciples. Une foule nombreuse le suivit, venue de la Galilée, de la Judée, de Jérusalem, de l'Idumée, de l'autre côté du Jourdain et des environs de Tyr et de Sidon. Cette foule vint à lui car elle avait appris tout ce qu'il faisait. Il dit à ses disciples de tenir toujours à sa disposition une petite barque afin de ne pas être écrasé par la foule. En effet, comme il guérissait beaucoup de gens, tous ceux qui avaient des maladies se jetaient sur lui pour le toucher. Certains de ces gens venait de très loin. Si vous regardez une carte et voyez tous les endroits d'où il venait, l'Idumée, de Tyr, de Sidon, certains avaient parcouru plus de 160 kilomètres. Et ce n'était pas comme s'ils pouvaient simplement dire « Bon, je vais appeler un Uber ». Je veux dire, peut-être qu'ils avaient des ânes Uber à l'époque, je n'en sais rien, mais soit on marchait, soit on voyageait à dos d'âne. Pour certains, il fallait 5 jours pour arriver là. Il leur fallait une semaine pour arriver. Et écoutez, ils devaient travailler, tout comme nous devons travailler. Ils devaient prendre congé. Ils devaient emporter des provisions avec eux. Ils devaient essayer de trouver un logement ou dormir dans les champs. Et si nous lisons tout le récit, nous voyons qu'ils sont en fait restés là plusieurs jours. Pourquoi ? D'abord pour entendre, pour écouter son enseignement, puis pour recevoir de lui. Nous pouvons apprendre quelque chose de ces gens. Pour eux tous, venir était contraignant et coûteux. Mais je pense que parfois, peut-être inconsciemment, Dieu n'est pas notre première ligne de défense. Il devient notre dernier recours après l'échec de nos propres forces. Nous avons essayé tous les moyens humains possibles, cela n'a rien donné et nous n'avons pas obtenu de résultats. Alors nous disons, d'accord, Dieu, je vais venir à toi, tu es mon seul espoir. Nous venons à lui en dernier. Écoutez, Dieu fait preuve de compassion dans de telles situations, mais il n'est pas honoré lorsque nous venons à lui en dernier. Ici, Jésus exerce son ministère auprès des foules qui sont guéries, mais son grand cœur n'est pas satisfait. Nous lisons au verset 13. « Il monta ensuite sur la montagne. Il appela ceux qu'il voulait, et ils vinrent vers lui. Il en établit 12, auxquels il donna le nom d'apôtres, pour qu'ils soient avec lui, et pour les envoyer prêcher avec le pouvoir de guérir les maladies et de chasser les démons. » Remarquez qu'il les a d'abord appelés à prêcher, puis à guérir. La parole d'abord. Apportez d'abord la parole. Les 12 sont donc partis. Ils ont prêché et apporté la guérison aux gens. Mais le grand cœur de Christ n'est toujours pas satisfait. Il reste brisé pour l'humanité meurtrie, blessée et souffrante. Alors il envoie encore 70 personnes et nous lisons la mission qu'il leur a donnée dans Luc 10, versets 8 et 9. Il leur a dit « Dans toute ville où vous entrerez, et où l'on vous accueillera, mangez ce que l'on vous offrira, guérissez les malades qui s'y trouveront et dites-leur, le royaume de Dieu s'est approché de vous. » Mais son grand cœur n'est toujours pas satisfait. Alors, dans Marc 16, Jésus dit à toute l'Église, à tous les croyants, « Allez dans le monde entier proclamer la bonne nouvelle à toute la création. Celui qui croira et qui sera baptisé sera sauvé. Mais celui qui ne croira pas sera condamné. » Et la dernière partie de cette mission dit « Ils poseront les mains sur les malades et ceux-ci seront guéris. » Une mission confiée à tous les croyants. Avez-vous remarqué ce que nous venons de lire? Quand Jésus est sur la montagne et qu'il appelle les 12, ce qu'il voulait, il est dit qu'il les a d'abord établis pour qu'ils soient avec lui, puis pour les envoyer prêcher et guérir. D'abord, ils ont été appelés et établis pour être avec lui. Oui, il nous a chargés et appelés à tendre la main à ce monde brisé, à agir dans nos propres sphères d'influence. Mais d'abord, mon frère, ma sœur, vous et moi avons été appelés à être avec lui. Et notre manière d'aller prêcher et d'apporter la guérison sera bien plus efficace si nous passons d'abord du temps avec lui. Nous passons maintenant des guérisons aux cœurs endurcis. Et si nous revenons aux 6 premiers versets, il est dit qu'ils observaient Jésus attentivement pour voir s'il guérirait le jour du sabbat afin de pouvoir l'accuser. Ils ne voulaient pas simplement avoir une discussion amicale. Le grec littéral dit « afin de pouvoir porter une accusation formelle devant un tribunal ». Ils cherchaient à le prendre en défaut pour voir s'il guérirait. Ils voulaient porter des accusations formelles devant un tribunal. Ils voulaient en finir avec Jésus et avec son ministère. Ce n'était pas une simple dispute sur certains points. Dans leur cœur, ils voulaient le détruire. Et ce n'était pas parce qu'ils se souciaient du sabbat. Ce n'était pas parce qu'ils se souciaient de la volonté de Dieu. L'accuser au sujet du sabbat était simplement la meilleure occasion qui se présentait à eux pour essayer de piéger Jésus. Ils ne se souciaient certainement pas de l'homme à la main paralysée. En fait, le grec nous indique que ce n'était pas une infirmité de naissance. Sa main était devenue paralysée ou atrophiée à cause d'une maladie ou d'un accident. Si nous regardons le récit de Matthieu, il est dit que tout cela s'est passé dans leur synagogue. Ils devaient connaître cet homme. Ils devaient connaître son histoire. Ils devaient savoir ce qui lui était arrivé. Ils savaient que son handicap avait limité ses possibilités dans cette société agraire. Et à cette époque, l'idée répandue était que si une telle chose arrivait, c'était à cause de votre péché ou même à cause des péchés de vos parents. Il avait dû supporter des murmures, des moqueries et l'exclusion. Et ces hommes le savaient, ils savaient tout de lui. Ont-ils pensé à quel point ce serait merveilleux s'il pouvait être guéri et à ce que cela signifierait pour lui et sa famille? Non, cela leur était égal. Même après sa guérison, cela leur était égal. Ils voulaient seulement accuser Jésus. Et de nouveau, au verset 3, il est dit que Jésus a dit à l'homme à la main paralysée, « Lève-toi, là, au milieu. » Puis il leur a dit, c'est-à-dire aux pharisiens, aux responsables religieux juifs, il leur a dit, « Est-il permis le jour du sabbat de faire du bien ou de faire du mal, de sauver une personne ou de la tuer ?» Mais ils gardèrent le silence. Alors il promena sur eux un regard de colère et peiné de l'endurcissement de leur cœur. Est-il permis le jour du sabbat de faire du bien ou de faire du mal? Jésus allait faire du bien à cet homme. Eux allaient faire du mal à Jésus le jour du sabbat. Jésus allait communiquer la vie et guérir cet homme. Eux allaient être des agents de mort et ils complotaient déjà pour tuer Jésus. Et par ce qu'il a dit, tout a été mis en lumière. Cela leur a permis de regarder dans leur propre cœur car ils savaient que ce qu'ils disaient était vrai. Leur cœur était rempli de mauvaises intentions. Ils ne se soucient pas de cet homme, ils ne se soucient pas vraiment du sabbat, et c'était une grâce de la part de Jésus de leur dire ces choses. Il leur donnait l'occasion de voir la méchanceté de leur propre cœur et de se repentir. Et l'ont-ils fait? Non, ils ont gardé le silence. Ils n'avaient pas de réponse, alors ils sont restés obstinément sur leur position, et n'ont pas dit un mot. Puis il est dit qu'il promena sur eux son regard. Et j'aime la Bible version The Message. Elle dit qu'il les regarda dans les yeux l'un après l'autre. Personne dans cette pièce n'a échappé à son regard. Pouvez-vous imaginer la puissance de ce regard? Le Fils de Dieu a regardé chacun dans les yeux. C'était un regard de colère mêlé de tristesse. Colère devant leur obstination volontaire et tristesse parce qu'ils ne voulaient pas le laisser les aider. Tristesse parce qu'ils savaient où l'endurcissement de leur cœur finirait par les conduire. En fait, la Bible amplifiée dit qu'il était irrité et affligé de l'endurcissement de leur cœur, ce qui rend bien l'idée originale, un processus d'endurcissement était en cours. Ils n'étaient pas encore arrivés au bout, mais ils étaient déjà bien engagés sur cette voie. Quel regard cela a dû être! Quand il les a regardés, ils connaissaient la vérité. Quand il les a regardés, ils ont su qu'il avait raison et qu'ils avaient tort. Ils savaient qu'ils étaient pécheurs et pourtant avec entêtement, dur comme la pierre. Ils sont restés sur leur position dans leur rébellion et leur péché. À nouveau, une grande foule est rassemblée, et nous lisons à partir du verset 22 jusqu'au verset 30. Les spécialistes de la loi qui étaient descendus de Jérusalem disaient « Il a en lui Belzébul, c'est par le prince des démons qu'il chasse les démons. » Jésus les appela. J'aime cela. Ils disent qu'il est possédé par un démon. Jésus ne se laisse pas impressionner par eux. Il dit « Venez ici. » Et il va leur parler face à face. Jésus les appela et leur dit sous forme de parabole, « Comment Satan peut-il chasser Satan ?» Si un royaume est confronté à des luttes internes, ce royaume ne peut pas subsister. Et si une famille est confrontée à des luttes internes, cette famille ne peut pas subsister. Si donc Satan se dresse contre lui-même, s'il est divisé, il ne peut pas subsister. C'en est fini de lui. Personne ne peut entrer dans la maison d'un homme fort et piller ses biens sans avoir d'abord attaché cet homme fort. Alors seulement il pillera sa maison. Je vous le dis en vérité. tous les péchés seront pardonnés aux hommes, ainsi que les blasphèmes qu'ils auront proférés, mais celui qui blasphémera contre le Saint-Esprit n'obtiendra jamais de pardon. Il mérite une condamnation éternelle. Jésus parla de cette manière parce qu'il disait « il a un esprit impur ». Jésus est déjà irrité et attristé par l'endurcissement de leur cœur, mais maintenant les choses ont progressé. Au début, ils ont refusé de répondre. Mais maintenant, ils l'accusent d'être de mèche avec le diable et affirment que les miracles qu'il accomplit viennent de la puissance de Satan. Jésus leur présente simplement et logiquement un argument qui fait s'écrouler toutes leurs accusations. Et pourtant, ils ne changent toujours pas. Il leur donne alors cet avertissement sévère au sujet d'un péché pour lequel il n'y a pas de pardon, le blasphème contre le Saint-Esprit. Puis il est dit, parce qu'il disait, « il a un esprit impur ». En grec, c'est une forme verbale continue. Cela signifie « parce qu'il disait et continuait à dire, il a un esprit impur ». Ils avaient vu ses miracles. Ils avaient écouté ses paroles, mais ils continuaient à dire, même en sachant qu'ils avaient tort, ils continuaient à dire « c'est l'œuvre du diable, tu viens du diable », alors qu'ils savaient très bien que ce n'était pas vrai. En substance, Jésus leur disait « écoutez, vos cœurs s'endurcissent, il existe un point de non-retour, et vous êtes déjà dans la zone dangereuse ». Ils ne croyaient pas eux-mêmes à leurs propres théories. Ils savaient que Jésus venait de Dieu, mais à cause de leur jalousie, de leur haine et de leur orgueil, ils continuaient à attribuer ses œuvres au diable, alors qu'ils connaissaient réellement la vérité. Parlons quelques minutes de ce péché impardonnable. Ce n'est pas une parole isolée prononcée sous le coup de la colère ou de la frustration. Un jour, un missionnaire revenu du champ missionnaire est venu me parler et m'a dit « Pasteur, « ai-je commis le péché impardonnable ?» Je lui ai dit « De quoi parlez-vous » Il m'a répondu « Eh bien, vous savez, j'ai été sur le terrain pendant plusieurs années. En discutant avec lui, j'ai compris qu'il n'avait peut-être pas cultivé les relations qu'il aurait dû cultiver pour obtenir le soutien dont il avait besoin. Et j'ai aussi compris qu'il y avait certaines choses qu'il n'avait pas vraiment saisies concernant la marche par la foi et non par la vue. » Il m'a dit « J'ai insulté Dieu à deux reprises. » Il a dit, « J'étais sur le champ missionnaire, nous n'avions pas de soutien, les choses allaient mal, et j'ai commencé à jurer contre Dieu. » J'ai dit, « Mais bip, qu'est-ce que tu fiches? Quel genre de bip de Dieu es-tu donc? Je donne ma vie pour toi et tu me fais ça, bip, de bip, je te déteste. » Il a dit, « J'ai fait cela deux fois. » Il m'a demandé, « Ai-je commis le péché impardonnable ?» Il a ajouté, « J'ai maudit Dieu et je lui ai dit que je le détestais. » Je lui ai dit, « Écoutez, prenez un enfant de 3 ans qui fait une crise et dit à son père, « Je te déteste. » Le père ne répond pas, « D'accord, tu ne fais plus partie de la famille. » Je lui ai dit, « Non, vous n'avez pas commis le péché impardonnable. Et le simple fait que vous soyez préoccupé par votre âme me montre que vous ne l'avez pas commis. Ce n'est pas quelque chose que quelqu'un fait dans un accès de frustration ou de colère. C'est plutôt un rejet délibéré et répété de l'œuvre de conviction du Saint-Esprit. Et cela n'arrive qu'après que le cœur est devenu si insensible qu'il ne s'en soucie plus et n'est plus touché par la vérité. Vous savez, Mithridate était appelé le roi aux 1000 poisons. Il était roi du Pont, une vaste région de l'actuelle Turquie. Son père avait été empoisonné. Lors d'un grand banquet qu'il donnait, il a été empoisonné, à son propre banquet. Certains historiens pensent que c'est sa femme qui l'a fait. Mithridate est alors devenu terrifié à l'idée d'être empoisonné. Il a donc étudié toute sa vie tous les poisons du monde et a commencé à ingérer des doses non mortelles de nombreux poisons différents afin de développer une immunité. Il en prenait régulièrement au point que les gens ont fini par dire qu'il ne mourrait jamais empoisonné. Il était absolument immunisé contre tous les poisons. Eh bien, c'est un peu comme les pharisiens. Ils deviennent immunisés contre la vérité. Ils deviennent immunisés contre la puissance de conviction du Saint-Esprit parce qu'ils ont rejeté, rejeté et encore rejeté. Or, la mission principale du Saint-Esprit est de glorifier le Fils. Jésus a dit dans l'évangile de Jean que lorsque le Saint-Esprit viendrait, il viendrait convaincre le monde en ce qui concerne le péché, démontrer la vérité et convaincre les hommes de leur besoin de mettre leur confiance en Jésus. Et l'Esprit avait démontré la puissance du Seigneur devant ses responsables religieux par toutes les guérisons qui avaient eu lieu. Ils l'avaient vu se produire sous leurs yeux. Le Saint-Esprit les avait convaincus par les paroles que le Seigneur leur avait adressées. La vérité était connue dans leur propre conscience, et pourtant, ils persistaient à dire que Jésus était de mèche avec le diable, et ils ne le faisaient pas par ignorance. Voici maintenant quelques manifestations d'un cœur endurci. Dans Actes chapitre 7, Étienne se trouve devant les responsables juifs et devant le peuple juif. Ce sont les mêmes qui venaient de faire crucifier Jésus, de le condamner, et ils sont sur le point de lapider Étienne. Il dit ceci en Actes 7, 51. « Hommes réfractaires, incirconcis de cœur et d'oreilles, vous vous opposez toujours au Saint-Esprit. » Ils résistaient au Saint-Esprit. Les pharisiens avaient dissimulé leur avidité sous les habits du zèle pour Dieu, et Jésus nuisait à leurs affaires. C'est pour cela qu'ils l'ont tué. Ils connaissaient la vérité, mais ils refusaient de la reconnaître. Puis nous lisons dans Hébreux 10, verset 29, « Quelle peine bien plus sévère méritera-t-il donc, à votre avis, celui qui aura foulé aux pieds le Fils de Dieu, qui aura jugé sans valeur le sang de l'Alliance, grâce auquel il a été déclaré saint et aura insulté l'Esprit de la grâce ?» On peut résister au Saint-Esprit, on peut insulter le Saint-Esprit. Supposons qu'un homme soit tombé amoureux d'une jeune femme. Mais elle a de graves problèmes aux reins et a besoin d'une greffe, sinon elle ne vivra pas. Il s'avère qu'il est compatible. Il lui dit « Écoute, je vais te donner l'un de mes reins ». Ils vont donc jusqu'au bout de la démarche. Elle n'a pas d'assurance, alors il vend sa maison pour payer son opération. L'opération réussit. Après leur rétablissement à tous les deux, il lui demande « Veux-tu m'épouser ?» Elle répond « Quoi ?»« Tu plaisantes, pauvre minable. Je ne me contenterai jamais de quelqu'un comme toi. » Elle ne l'a pas seulement rejeté, elle l'a insulté. Dieu dit, « J'ai donné mon Fils pour vous. J'ai vidé les trésors du ciel pour vous et je l'ai laissé mourir. Il est ressuscité, mais il portera toujours les cicatrices de votre rédemption sur ses mains et son

n'avez pas commis ce péché. Si vous avez la moindre préoccupation, un cœur endurci à ce point ne ressent plus aucune conviction. La vérité ne vous touche plus. Et si vous voulez garder un cœur tendre, laissez-moi vous donner trois choses. Premièrement, restez proche de Jésus. Deuxièmement, soyez prompt à vous repentir lorsque vous faites le mal. Troisièmement, soyez prompt à pardonner lorsque vous avez été lésé. Si vous faites ces trois choses, tout ira bien. Restez proche de Jésus. Soyez prompt à vous repentir lorsque vous faites le mal. Soyez prompt à pardonner lorsque vous avez été lésé. Cela gardera votre cœur tendre. Vous savez, quelqu'un m'a demandé un jour, « Bayless, comment seras-tu quand tu seras vieux ?»« Eh bien, je ne suis pas encore vieux, j'y arriverai un jour, mais je n'y suis pas encore. » Et j'ai répondu, « Tu sais quoi, je vais réfléchir sur ce point avant de te répondre. » J'y ai réfléchi pendant quelques jours, puis j'ai eu une réponse. Je suis revenu et j'ai dit, « Écoute, il y a trois choses. Premièrement, je serai rempli de foi. Deuxièmement, j'aurai le cœur tendre. Et troisièmement, je serai espiègle. » Ce dernier point me vient naturellement, les deux autres demandent plus de travail, mais... Plus nous marchons avec Jésus, plus notre cœur devrait devenir tendre. J'ai le privilège de connaître quelques personnes âgées. Maintenant, j'ai plus de 70 ans, je suis encore jeune, mais je connais des personnes âgées qui ont le cœur aussi tendre que vous pourriez l'espérer. La vie nous réserve à tous des moments difficiles. Nous sommes tous trahis, nous sommes tous déçus. La vie est dure et si nous n'y prenons pas garde, notre cœur peut s'endurcir selon la manière dont nous réagissons à certaines choses difficiles, à certaines injustices qui nous arrivent. Il faut travailler à garder un cœur tendre. Et si vous m'écoutez en ce moment, il y a de l'espoir pour vous. Si votre cœur s'est endurci, si vous avez gardé des griefs, lâchez ces choses. Avoir un cœur dur empêchera Dieu d'agir dans votre vie. Cela empêchera la joie d'entrer dans votre vie. Repentez-vous et demandez à Dieu de vous aider, et il vous aidera à avoir un cœur tendre.

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Colossiens chapitre 3. Recherchez les réalités d'en haut. Mais vous êtes aussi ressuscités avec Christ. Recherchez donc les réalités d'en haut, là où se trouve Christ, qui siège à la droite de Dieu. De toute votre pensée, tendez vers les réalités d'en haut, et non vers celles qui appartiennent à la terre. Car vous êtes morts, et votre vie est cachée avec Christ en Dieu. Lorsque Christ apparaîtra, lui qui est votre vie, alors vous paraîtrez, vous aussi, avec lui, dans la gloire. La vie nouvelle. Faites donc mourir tout ce qui, dans votre vie, appartient à la terre, c'est-à-dire l'inconduite, l'impureté, les passions incontrôlées, les désirs mauvais et la soif de posséder, qui est une idolâtrie. Ce sont de tels comportements qui attirent la colère de Dieu sur ceux qui refusent normalement de lui obéir. Et vous-même aussi, vous commettiez ces péchés autrefois, lorsqu'ils faisaient en votre vie. Mais à présent, débarrassez-vous de tout cela. Colère, irritation, méchanceté, insultes ou propos grossiers qui sortiraient de votre bouche. Ne vous mentez pas les uns aux autres, car vous vous êtes dépouillés de l'homme que vous étiez autrefois avec tous ses agissements. Et vous vous êtes revêtus de l'homme nouveau. Celui-ci se renouvelle pour être l'image de son Créateur, afin de parvenir à la pleine connaissance. Pour ce qui le concerne, il n'y a plus de différence entre juifs et non-juifs, entre circoncis et incirconcis, étrangers, barbares, esclaves, hommes libres. Il n'y a plus que Christ, lui qui est tout et en tous. Ainsi, puisque Dieu vous a choisi pour faire partie du peuple saint et qu'il vous aime, revêtez-vous d'ardente bonté, de bienveillance, d'humilité, de douceur, de patience. Supportez-vous les uns les autres, et si l'un de vous a quelque chose à reprocher à un autre, pardonnez-vous mutuellement. Le Seigneur vous a pardonné. Vous aussi, pardonnez-vous de la même manière. Et par-dessus tout cela, revêtez-vous de l'amour, qui est le lien par excellence. Que la paix instaurée par Christ gouverne vos décisions. Car c'est à cette paix que Dieu vous a appelé pour former un seul corps. Soyez reconnaissants. Que la parole de Christ réside au milieu de vous dans toute sa richesse, qu'elle vous inspire une pleine sagesse, pour vous instruire et vous avertir les uns les autres. Ou pour chanter à Dieu de tout votre cœur des psaumes, des hymnes et des cantiques inspirés par l'Esprit, afin d'exprimer votre reconnaissance à Dieu. Dans tout ce que vous pouvez dire ou faire, agissez au nom du Seigneur Jésus, en remerciant Dieu le Père par lui. Les relations dans la famille. Femmes, soyez soumises chacune à son mari, comme il convient à des femmes qui appartiennent au Seigneur. Marie, aimez chacun votre femme et ne nourrissez pas d'aigreur contre elle. Enfants, obéissez à vos parents en toutes choses, c'est ainsi que vous ferez plaisir au Seigneur. Mais vous, pères, n'exaspérez pas vos enfants pour ne pas les décourager. Les relations entre maîtres et esclaves. Esclaves, obéissez en tout point à vos maîtres terrestres, et pas seulement quand on vous surveille, comme s'il s'agissait de plaire à des hommes, mais de bon gré dans la crainte du Seigneur. Quel que soit votre travail, faites-le de tout votre cœur, et cela comme pour le Seigneur, et non pour des hommes. Car vous savez que vous recevrez du Seigneur, comme récompense, l'héritage qu'il réserve au peuple de Dieu. Le maître que vous servez, c'est Christ. Celui qui agit mal recevra, quant à lui, le salaire que méritent ses mauvaises actions, car Dieu ne fait pas de favoritisme.

0: La météo pour ce mercredi 30 septembre, des pluies faibles à modérées concernent une grande partie du pays. Des orages actifs concernent le Languedoc et les Cévennes et la chaleur, elle, persiste à l'est. Les températures pour ce mercredi matin, 14 degrés pour Strasbourg, 19 à Lille, 19 également pour Cherbourg et Brest, 21 degrés pour Paris, Lyon et Toulouse, 22 à Nice et à Bordeaux, 23 degrés pour Perpignan. Et pour ce mercredi après-midi, 19 degrés en Bretagne, 20 degrés sur les Hauts-de-France, 21 en Normandie, 22 degrés sur l'Île-de-France, le Centre-Val de Loire et la Loire-Atlantique, 23 degrés sur l'Auvergne-Rhône-Alpes, il fera 25 à 26 sur la Nouvelle-Aquitaine, 28 en Alsace et jusqu'à 29 degrés en Occitanie.
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0: Bonjour, la journée de mobilisation pour les salaires dont la fonction publique hier a réuni plus de 300 000 manifestants à travers la France, dont 70 000 à Paris selon la CGT. Selon la préfecture de police de Paris, ils étaient 30 000 dont 8 000 pompiers dans la capitale. Le mouvement de grogne dans les lycées se poursuit. Pas moins de 416 établissements ont fait hier l'objet d'actions ou de perturbations selon le ministère de l'Éducation nationale. Le Sénat espagnol, dominé par l'opposition de droite, a rejeté la ratification du traité d'amitié entre l'Espagne et la France en pleine visite d'État d'Emmanuel Macron à Madrid. Le Parti populaire espagnol s'oppose à un article prévoyant qu'un membre du gouvernement d'un des deux pays soit invité au Conseil des ministres de l'autre au moins une fois tous les trois mois. La Poste envisage de transformer plus de 450 bureaux de poste en agences communales ou en points relais. La direction évoque un début de réflexion et de concertation, mais les syndicats craignent que tout soit déjà joué et dénoncent une logique de rentabilité. Ce mercredi 30 septembre, la SNCF ouvre les réservations des TGV Inouï et Intercité pour les voyages du 13 décembre 2026 au 6 janvier 2027 inclus. Cette période couvre donc les vacances de fin d'année. Pour Ouigo, les ventes couvrent une période beaucoup plus large du 13 décembre au 2 juillet 2027 inclus. Les billets sont proposés à partir de 19 € l'aller simple sur une sélection de plus de 70 destinations en France et en Belgique, certains jours et dans certains trains. L'ouverture concerne aussi l'Europe. Espagne, Italie, Suisse sont réservables jusqu'au 31 mars 2027, tandis que les trajets vers le Luxembourg, Bruxelles et Fribourg en Allemagne sont ouverts jusqu'au 6 janvier 2027. C'est la fin de ce flash, une très bonne journée à notre écoute. Bonjour football, les Bleuets ont rempli leur mission hier en Estonie à Pärnu après le match nul concédé en Islande, un but partout. L'équipe de France Espoir a retrouvé la victoire en s'imposant 2-0, très largement dominateur et en supériorité numérique dès la 28e minute. Les joueurs de Gérald Batic l'ont toutefois longtemps attendu avant de se mettre définitivement à l'abri avec la lourde défaite de la Suisse en Islande 5-1. Cette victoire conforte leur première place et leur offre la possibilité de valider leur billet pour l'Euro 2027 lors de la réception du Luxembourg samedi. Sur la lancée de la belle médaille d'argent décrochée par une équipe de France remaniée à l'Euro de volley samedi dernier en Italie, le président de la Fédération française a annoncé une bonne nouvelle aux fans de la discipline. La France va probablement se porter candidate à l'organisation de l'Euro 2028. Depuis 4 éditions, le championnat d'Europe est co-organisé par plusieurs pays et la France souhaiterait être de la partie dans 2 ans. Tennis, Daniil Medvedev a remporté le tournoi ATP d'Hangzhou hier après avoir pris le meilleur sur son compatriote Andrei Rublev en 2 manches. Déjà sacré cette année à Brisbane puis à Dubaï, le Moscovite réalise la passe de 3 après avoir traversé des mois difficiles. Enfin, dans une interview accordée à l'Associated Press, la multiple championne olympique de gymnastique Simone Biles a confié qu'elle ne savait pas encore si elle prendrait part aux JO de Los Angeles 2028, mais que sa décision est en train de se dessiner. Le 14 juillet 2028, jour de la cérémonie d'ouverture à Los Angeles, Simone Biles aura 31 ans. C'est la fin de ce Flash Sport, une très bonne journée à notre écoute.
1: Bonjour bien-aimés, c'est Pasteur Josette qui vous parle aujourd'hui et le titre de mon message, c'est « Le désert, chemin de rupture ». Et pour cela, nous allons lire dans le livre de l'Exode au chapitre 13, du verset 17 à 22. « Lorsque le Pharaon laissa partir le peuple, Dieu ne le conduisa pas par le chemin qui passe par le pays des Philistins, même si c'était le plus direct. » Dieu se dit en effet, le peuple pourrait éprouver des regrets en rencontrant la guerre et retourner en Égypte. Dieu fit donc faire au peuple un détour par le chemin du désert vers la mer des roseaux. Les Israélites étaient partis d'Égypte en ordre de bataille et Moïse avait pris avec lui les ossements de Joseph car ce dernier l'avait fait jurer aux fils d'Israël en disant « Quand Dieu interviendra pour vous, vous ferez remonter mes ossements loin d'ici avec vous. » Ils partirent de Sukkot et campèrent à Etam, à l'extrémité du désert. L'Éternel allait devant eux, le jour dans une colonne de nuée pour les guider sur leur chemin et la nuit dans une colonne de feu pour les éclairer, afin qu'ils puissent marcher jour et nuit. La colonne de nuée ne se retirait pas de devant le peuple pendant le jour, ni la colonne de feu pendant la nuit. Amen. Donc ce que je voudrais vous faire remarquer, c'est que le but, si vous voulez, de la sortie d'Égypte du peuple de Dieu, ce n'était pas le désert. Le désert, c'était le chemin qu'ils devaient emprunter, n'est-ce pas ? Mais le but, c'était Canaan, c'était la terre promise. Et bien aimé, j'ai compris que la terre promise, c'est Jésus, parce que en Jésus-Christ, nous avons toutes nos bénédictions. En Jésus-Christ, nous avons reçu toutes les choses dont nous avons besoin. Dans le verset 17 à 19, nous voyons que Dieu donne un ordre à son peuple. Il leur dit, voilà, cap sur le désert. Et bien sûr, nous savons tous que pendant ce temps de désert, pendant cette marche au désert, il y a eu beaucoup d'épreuves, beaucoup de difficultés, beaucoup de murmures, beaucoup de choses qui se sont passées. Mais nous ne voyons pas Dieu modifier son plan malgré les difficultés de la marche. La question est donc, pourquoi Dieu fait-il cela ? Le peuple est nombreux. Il y a les hommes, les vieux, les femmes enceintes, les bébés, le bétail. Le chemin est très long et éprouvant. Il fait très chaud, parfois ils ont soif, parfois ils ont faim. Alors pourquoi Dieu permet-il cela ? Pourquoi les a-t-il fait sortir d'Égypte et permet-il cela pour son peuple ? Le désert, mes amis, c'est un lieu d'insécurité. Un lieu, on peut le dire, inhospitalier. Et qui dit désert dit danger, n'est-ce pas ? On risque de mourir de soif et de faim dans le désert parce qu'il n'y a pas de magasin pour s'approvisionner, n'est-ce pas ? Le désert, c'est un lieu de solitude, c'est un lieu d'incompréhension. Mais c'est dans le désert que Dieu va se forger un peuple. Et nous voyons que Dieu n'a pas choisi le chemin le plus court. Il a choisi le chemin le plus long. Bien souvent, nous les hommes, nous voulons toujours prendre le chemin le plus court. Nous voulons toujours aller vite, vite, vite. Pourquoi donc cette décision de Dieu ? Dieu ne pouvait pas laisser le peuple entrer trop vite en Canaan. Il était sorti d'Égypte, c'est vrai, mais l'Égypte devait sortir d'eux. Et qu'est-ce que l'Égypte, dans le langage spirituel ? C'est le monde. Le peuple devait apprendre trois choses. Il devait apprendre à penser différemment. Il devait apprendre à parler différemment. Et il devait apprendre à agir différemment de tout ce qu'ils avaient fait jusqu'à maintenant. Voyez-vous, l'homme, mes amis, veut toujours aller vite. Mais Dieu, lui, il prend le temps nécessaire à notre formation. La Bible dit qu'ils ont tourné pendant 40 ans dans le désert, alors qu'ils auraient pu atteindre la terre promise en 11 jours seulement. Pourquoi sont-ils restés autant dans le désert ? Parce que pendant leur mise à l'épreuve, ils n'ont pas cessé de murmurer. Ils n'ont pas cessé de rouspéter, de s'opposer à Moïse, le serviteur de Dieu. Et à cause de cela, la Bible dit que beaucoup, beaucoup d'entre eux sont morts dans le désert, qu'ils ne sont pas entrés dans leur terre promise. Voyez-vous, mes amis, si Israël était passé après 400 ans d'esclavage à une liberté totale, il n'aurait pas pu gérer son entrée en Canaan. Car la terre promise est un lieu de combat. Et Dieu voulant, je suis en train d'étudier tout ça, je vous partagerai ce que le Saint-Esprit m'a révélé par rapport à ces choses. Il y a trois choses principales qu'Israël va apprendre pendant le désert. Premièrement, Israël va apprendre à se connaître. Israël va apprendre à savoir ce qui est dans le fond de son cœur. Deuxièmement, Israël va apprendre à faire dépendre sa volonté de la volonté de Dieu. La Bible dit qu'ils étaient conduits par la nuée. Donc Israël va apprendre à marcher dans la dépendance de Dieu. Troisièmement, Israël devait apprendre à connaître la puissance de Dieu. parce que c'est dans le désert que le peuple va découvrir la puissance de Dieu, son infinie bonté envers eux. Dieu a agi de manière différente, il leur a donné la manne qui venait du ciel, il a fait descendre l'écaille, il leur a donné de l'eau qui sortait du rocher surnaturellement. C'était, on peut dire, les trois raisons principales qui font que Dieu a envoyé le peuple au désert. Dans Exode 17, 8 à 16, nous voyons que c'est dans le désert, vous le lirez à la maison, que le peuple va apprendre à se battre contre les Amalécites. Ils ne connaissaient pas du tout ce peuple avant, quand ils étaient en Égypte. Et Amalek, les Amalécites, représentent la chair. Et c'est lorsque nous passons dans le désert que nous apprenons à combattre notre propre chair, à combattre notre moi, à combattre nos pensées, à combattre nos manières de faire, nos manières de penser et d'agir, etc., etc. Dans Exode 13, 17, toujours, nous voyons que Israël était sorti d'Égypte, mais Israël avait une mentalité d'esclave. Tout comme chacun d'entre nous, bien-aimés, lorsque nous sommes entrés dans la maison de Dieu. C'est pourquoi beaucoup aujourd'hui repartent dans le monde lorsqu'ils passent par des difficultés, parce qu'ils ne comprennent pas que le désert est quelque chose qui va les aider à grandir. Et nous voyons que dès le départ d'Égypte, le peuple va se rebeller contre Moïse. En quelque sorte, il lui dit à Moïse, « Nous préférions être esclaves que de faire face aux épreuves. » Et pourtant, mes amis, ce sont les épreuves qui nous conduisent dans la foi. Alors, quelle sorte d'épreuves vont nous conduire dans la foi? Il n'est pas ici question de maladie, n'est-ce pas? Les épreuves, si vous voulez, c'est des choses que Dieu met devant nous. Par exemple, le manque d'argent. Hein, voyez-vous, ça, c'est une épreuve. Quand Abraham, si vous voulez, a quitté son pays, il s'est retrouvé dans la famine. Hein, il n'avait plus rien à manger. Et là, il a dû faire un choix. Et la Bible dit qu'il est retourné en Égypte pour pouvoir se nourrir. Beaucoup de personnes avant nous, lorsqu'ils sont passés donc par un temps de famine, sont retournés en Égypte pour chercher donc ce qui leur manquait. Et là, nous voyons que ces épreuves-là, elles vont nous conduire dans la foi. Si vraiment nous persévérons dans les épreuves, eh bien Dieu va nous apprendre à recevoir comme le peuple qui recevait jour par jour la manne, qui recevait jour par jour l'eau du rocher. Il va nous apprendre à recevoir nos bénédictions jour par jour. La foi, mes amis, c'est la confiance en Dieu. Et on va lire Hébreux 3, 1 à 19. Je pense que tout le monde connaît un peu ce passage. Donc c'est Hébreux 11, Hébreux 11, qui nous parle bien sûr de la foi. Il est dit que la foi, c'est la ferme assurance des choses qu'on espère, la démonstration de celles qu'on ne voit pas. C'est à cause d'elle, donc de la foi, que les anciens ont reçu un témoignage favorable. Par la foi, nous comprenons que l'univers est formé par la parole de Dieu, de sorte que le monde visible n'a pas été fait à partir des choses visibles. C'est par la foi qu'Abel a offert à Dieu un sacrifice plus grand que celui de Caïn. C'est grâce à elle qu'il a été déclaré juste, car Dieu a prouvé ses offrandes et c'est par elle qu'il parle encore bien que mort. Verset 6, 8, c'est par la foi qu'Abraham a obéi lorsque Dieu l'a appelé et il est parti pour le pays qu'il devait recevoir en héritage. Il est parti sans savoir où il allait. C'est par la foi qu'il est venu s'installer dans le pays promis comme dans un pays étranger. Il y a habité sous des tentes ainsi qu'Isaac et Jacob, les co-héritiers de la même promesse. Pourquoi? Parce qu'ils attendaient la cité qui a de solides fondements, celle dont Dieu est l'architecte et le constructeur. Donc voyez, tous ceux qui nous ont précédés ont reçu les choses par la foi. Et comme je dis toujours, bien aimé, la foi est une action. Pour entrer dans la terre promise, Abraham a dû se lever et sortir de Ur. Pour sauver sa famille, la Bible dit que Noé a dû bâtir une arche pendant 120 ans, alors qu'il n'y avait pas une seule goutte de pluie, n'est-ce pas ? La Bible dit que Sarah a enfanté parce qu'elle a cru la promesse de Dieu. Amen. Elle a cru et elle a vu. Malgré le fait que parfois elle était incrédule et qu'elle a poussé même son mari à faire un enfant à sa servante Agar, la Bible dit que parce qu'elle a cru, Sarah a eu un enfant comme Dieu le lui avait promis. Alors ensuite, il est dit donc, vous lirez tout le passage d'Hébreu parce qu'on ne va pas tout prendre. Donc Hébreu 11 qui nous dit « C'est par la foi que quelques-uns ont éteint la puissance du feu, échappé au tranchant de l'épée, repris des forces après une maladie, étaient vaillants à la guerre, mis en fuite des armées étrangères. Des femmes ont retrouvé leur mort par la résurrection. D'autres ont été torturées et n'ont pas accepté de délivrance afin d'obtenir une meilleure résurrection. D'autres encore ont subi les moqueries, le fouet, les chaînes et la prison. Ils ont été lapidés, sciés, mis à l'épreuve. Ils sont morts, tués par l'épée. Ils sont allés d'un endroit à l'autre, habillés de peau de brebis ou de chèvre, privés de tout, persécutés et maltraités. Eux, dont le monde n'était pas digne, ils erraient dans les déserts et les montagnes, dans les grottes et les abris de la terre. Tout cela, bien qu'ayant reçu un bon témoignage, grâce à leur foi, n'ont pas obtenu ce qui leur était promis, car Dieu avait en vue quelque chose de meilleur pour nous. Ainsi, ils ne devaient pas parvenir sans nous à la perfection. Alors, vous voyez, il y a plusieurs sortes de personnes dans la Bible. Il y en a qui ont obtenu des choses de la part de Dieu, des enfants, des bénédictions, etc. Et puis, il y en a d'autres qui sont passées par la persécution, par la foi. Et je crois, bien aimé, que les personnes qui passent par la persécution pour leur foi, eh bien, reçoivent une grâce supplémentaire. Parce que personne ne peut résister face à la persécution s'il n'a pas la grâce de Dieu pour sa vie. Alors, j'ai entendu des gens qui disaient « Oui, mais si les gens sont persécutés, c'est parce qu'ils n'ont pas la foi nécessaire. » Eh bien, détrompez-vous. Je crois, bien aimé, que au contraire, les personnes qui sont persécutées à cause de leur foi, les personnes qui sont frappées, qui sont humiliées, qui manquent de tout à cause de leur foi, eh bien, ces personnes-là, elles ont beaucoup de choses à nous apprendre. Parce que c'est facile d'avoir la foi quand on a tout, et c'est plus difficile d'avoir la foi quand on n'a rien. Vous savez, il y a un proverbe dans le monde qui dit que c'est au pied du mur qu'on voit le maçon. Et moi, je vous dis, bien aimé, c'est lorsque on se trouve vraiment dans les difficultés, le dos au mur, qu'on voit si on a la foi ou si on ne l'a pas. N'est-ce pas ? Alors donc, Dieu va permettre des difficultés parfois dans nos vies afin que nous devenions forts. Et donc, nous voyons que le peuple, il va commencer à se mettre en colère. Dans Jacques 1, 2 à 4, ça c'est le Nouveau Testament encore que je vous lis. Vous voyez ce que Dieu dit. Jacques 2, 1 à 4, « Mes frères et sœurs, que votre foi en notre glorieux Seigneur Jésus-Christ soit libre de tout favoritisme. » Non, excusez-moi, je me suis trompée. Jacques 1, 2 à 4, « Mes frères et sœurs, considérez comme un sujet de joie complète les diverses épreuves auxquelles vous pouvez être exposés, sachant que la mise à l'épreuve de votre foi produit la persévérance. » N'est-ce pas ? La foi, c'est la persévérance. Mais il faut que la persévérance accomplisse parfaitement sa tâche afin que vous soyez parfaitement qualifiés, sans défaut, et que le nouveau manque de rien. Amen. Donc, c'est vrai que dans le désert, eh bien, nous allons passer par des épreuves. Nous allons passer par des difficultés. Mais le Seigneur nous dit que nous ne devons pas considérer ces choses comme quelque chose qui veut nous tuer. Nous devons les considérer comme quelque chose qui veut nous faire grandir avec Dieu. N'est-ce pas ? Et comme je vous l'ai dit tout à l'heure, c'est là que nous nous rendons compte face aux difficultés, ce qui est vraiment dans notre cœur. Parce que quand tout va bien, c'est facile de dire j'ai la foi, mais c'est quand tout va mal, c'est là que on voit qu'est-ce qui est dans notre cœur. C'est pourquoi nous devons veiller, bien-aimés, et prier afin de ne pas tomber dans la tentation. Dans Exode 11, 14, nous voyons qu'ils avaient peur de faire confiance en Dieu. On va le lire. Pourquoi ? Parce qu'ils ne le connaissaient pas réellement. Voilà, ils étaient sortis d'Égypte, mais ils ne connaissaient pas réellement leur Dieu. Et à cause de cela, ils avaient peur de lui faire confiance. Et vous savez, quand on ne connaît pas vraiment Dieu avec son cœur, on a peur de lui faire confiance, même si on ne l'avoue pas, n'est-ce pas ? Alors, Exode 14, 11 et 12, on va lire à partir du verset 10, donc ceci nous parle de la mer Rouge, donc quand ils ont fait face à la mer Rouge. Alors, nous savons que Pharaon les a poursuivis avec toute son armée. Et alors, il est dit que le Pharaon approchait, les Israélites levèrent les yeux et virent que les Égyptiens étaient en marche derrière eux. Ils éprouvèrent une grande frayeur et crièrent à l'Éternel. Ils dirent à Moïse, « Est-ce parce qu'il n'y avait pas de tombeau en Égypte que tu nous as emmenés dans le désert pour y mourir ? Que nous as-tu fait en nous faisant sortir d'Égypte ? N'est-ce pas précisément ce que nous te disions en Égypte ? Laisse-nous servir les Égyptiens, car nous préférons être esclaves des Égyptiens plutôt que de mourir dans le désert. » Voyez-vous, ils préféraient être esclaves que de mourir dans le désert. Pourquoi ? Parce que pour eux, si vous voulez, l'épreuve signifiait la mort. Alors que pour eux, pour Dieu, l'épreuve signifie la foi, la confiance. Ils avaient une mentalité d'esclave. Au verset 12, il est dit, « Nous préférions être esclaves en Égypte. » Et ils avaient une mentalité d'esclave. Et un esclave, il ne peut pas rentrer dans la terre promise. Il a besoin d'être délivré de cette mentalité. Mes amis, nous devons réaliser que le chemin le plus court, c'est un chemin glissant. Et avec Dieu, il n'y a pas de raccourci. Un jour sont comme 1000 ans, dit la parole. Très souvent, nous avons cette pensée que Dieu n'agit pas, qu'il ne répond pas à notre prière assez vite. Et pourtant, nous devons réaliser que Dieu connaît le temps et les moments. Et la Bible nous le dit, il y a un temps pour chaque chose. Dans Exode 3, 12, Dieu dit pourquoi il veut faire sortir son peuple d'Égypte. Il dit à Pharaon, par la bouche de Moïse, « Laisse aller mon peuple afin qu'il me serve. » Alors donc, lorsque le Seigneur nous fait sortir d'Égypte, ce n'est pas pour devenir esclaves d'autre chose, mais c'est pour que nous devenions des serviteurs et des servantes de lui. Alors, il nous fait passer par le désert, c'est vrai, et le désert, si vous voulez, va nous former, va nous aider à grandir. Mais ensuite, nous allons entrer en Canaan, c'est-à-dire dans la terre promise. Mes amis, le désert, et heureusement pour nous, ce n'est pas la finalité. Et plus nous murmurons, plus nous sommes en colère, et plus nous allons traîner dans le désert. N'est-ce pas ? Eux, ils ont traîné pendant 40 ans. Et demandons à Dieu de nous aider à ne pas traîner longtemps dans le désert. Le but de Dieu pour nous, mes amis, c'est que nous soyons libres. Et voyez-vous, ça, c'est le plus difficile de nous faire comprendre et accepter. Tant nous avons reçu de fausses conceptions de vie depuis notre plus jeune âge. C'est pourquoi, dans Romains 12, 2, il est dit que nous devons renouveler notre intelligence. Nous devons être transformés par la grâce de Dieu, n'est-ce pas ? Et cela, bien-aimés, Dieu le fera si nous faisons notre part en étudiant la parole de Dieu, parce que la parole de Dieu va nous montrer là où nous avons besoin d'être libres et elle va nous aider à être libres. Vous devez réaliser, mes amis, que vous ne changerez pas tant que vous ne serez pas d'accord pour changer. Et pour cela, je vais vous raconter une petite histoire qu'un frère racontait souvent et qui m'a toujours fait rire, mais qui est vraiment une bonne illustration de chacun d'entre nous. Alors, c'est un monsieur qui est invité dans une famille, et donc à manger. Et puis donc la maîtresse de maison, elle est en train de préparer donc à manger devant lui, ils sont en train de discuter, etc. Et puis il voit que elle met un rosbif dans le plat. Et

il comprend que la grand-mère a coupé les deux morceaux du roast beef parce que le roast beef, il était trop grand pour le plat. Alors, il fallait qu'elle coupe l'extrémité du roast beef. Et voyez-vous, c'est ça pour chacun d'entre nous. Dieu veut que nous changions, mais on veut faire comme on a été éduqué. Ah ben non, moi, je veux pas changer parce qu'on m'a appris ça comme ça. Et nous devons apprendre à changer notre mentalité. Vous savez, la Bible dit que le peuple de Dieu, lorsqu'ils devaient prendre leur terre promise, ont dit « Nous sommes comme des sauterelles ». Et si vous vous voyez comme des sauterelles, vous serez des sauterelles, vous entrerez jamais dans vos bénédictions. Mais si vous croyez que le Seigneur qui est en vous est plus grand que celui qui est dans le monde, alors vous entrerez dans vos bénédictions. C'est pourquoi, bien-aimés, nous avons besoin de passer par le désert, parce que c'est un lieu de transformation. Dans Exode 13, 20 à 22, nous voyons que Israël, c'est vrai, c'était le peuple élu. Mais il ne connaissait pas vraiment ce Dieu qu'il servait. Et de la même façon, lorsque nous naissons de nouveau, nous sommes le peuple élu, nous devenons le peuple de Dieu. Mais est-ce que nous connaissons vraiment le Dieu que nous avons décidé de suivre? Non, parce qu'on n'a pas encore fait des expériences avec lui. Et plus nous allons faire des expériences avec lui, et plus nous allons le connaître. Voyez-vous, c'est dans le désert que Dieu s'est matérialisé pour le peuple par la colonne de nuée. Le peuple, il avait besoin de voir. Dieu conduisait le jour et la nuit. Et parfois, Dieu, mon ami, va te réveiller la nuit pour prier, n'est-ce pas? Pour te parler. Il veut te conduire dans ta vie le jour et la nuit. Es-tu d'accord? C'est toujours pareil, c'est une décision. Voyez-vous, si nous sommes disponibles, eh bien Dieu va nous utiliser. Le désert, c'est l'apprentissage de l'obéissance. C'est Dieu qui décide. Le moment du départ et le moment de l'arrêt. Si un seul du peuple avait osé partir sans attendre l'ordre de marche, eh bien vous savez quoi? Il se serait perdu dans le désert. Il est de même pour nous. Quand nous empruntons nos propres chemins, nous avons des échecs. Notre propre chemin, c'est le chemin de l'égarement. Sans le Saint-Esprit avec nous, tout ce que nous faisons ne peut porter de fruits. Cela nous retarde même. Être rempli du Saint-Esprit, c'est être dépendant de Dieu en toutes choses. C'est pourquoi il est dit dans le livre d'Ésaïe, « Ne pensez plus aux événements passés ». Si nous voulons avancer, il faut regarder devant nous. Ne pensons plus à nos échecs, ne pensons plus à ce que nous avons vécu avant d'être convertis, etc. Mais regardons vers Jésus, ayant les yeux fixés sur Jésus. Dieu ne pourra jamais nous changer si nous ne voulons pas changer. Car tout, mes amis, démarre dans notre pensée. C'est pourquoi il est dit « Tel tu penses, tel tu es ». Après la sortie d'Égypte, il est nécessaire de connaître Dieu dans toute sa majesté. C'est pourquoi très souvent la parole nous dit « Ils ont limité le sein d'Israël en parlant du peuple ». Pourquoi avaient-ils limiter le sein d'Israël parce que eux-mêmes avaient les pensées limitées. Si nos pensées sont limitées, nous allons limiter la puissance de Dieu. Pourquoi? Parce qu'ils ne connaissaient pas réellement Dieu. Et pourtant la parole dit « Rien n'est impossible à Dieu et tout est possible à celui qui croit ». Mais ces versets-là, ils avaient besoin de les expérimenter dans leur vie pour pouvoir connaître ce Dieu qu'ils servaient. Jésus est le bon berger. Et ce n'est pas les brebis qui doivent conduire la marche, mes amis. Elles doivent suivre le bon berger. Dans le désert, nous apprenons à obéir à Dieu. Par amour, pas par contrainte, n'est-ce pas? Si nous faisons les choses par contrainte, nous ne tiendrons pas jusqu'au bout. Le chemin du désert, c'est le chemin de la foi. Et tout ce que Dieu permet dans notre vie concourt à notre bien. Moi, je vous le dis, bien-aimé, Dieu est souverain. Et il y a des fois des situations qu'on a vraiment du mal à digérer. Eh bien, si vous reconnaissez que dans toutes ces choses, nous sommes plus que vainqueurs, Dieu fera concourir toutes ces choses à votre bien. Apprenons à consulter Dieu dans tous les domaines. C'est vrai que parfois, il va nous donner des signes comme il a donné à Gédéon. Mais parfois, il ne nous donnera pas des signes. Il faudra que nous apprenions à connaître Dieu.

0: Et pour connaître Dieu, c'est au travers de sa parole. Alors c'est vrai que Dieu parle par rêve, par vision, par ses serviteurs, etc., etc. Mais le plus souvent, Dieu nous parle par sa parole. La parole de Dieu, elle est là, toujours disponible pour parler à notre cœur. Donc nous voyons que Dieu va dire par Moïse dans Exode 14, 13. Et je vous dis que Dieu, il sait ce qu'il fait. Dieu dit dans Exode 14, 13, « N'ayez pas peur, restez en place et regardez la délivrance que l'Éternel va vous accorder aujourd'hui. En effet, les Égyptiens que vous voyez aujourd'hui, vous ne les verrez plus jamais. C'est l'Éternel qui combattra pour vous. Quant à vous, gardez le silence. » Amen. Et nous avons dans la parole de Dieu un exemple, enfin beaucoup d'exemples, mais cet exemple-là, c'est un exemple qui est quand même assez fort. C'est monsieur et madame Job qui vont passer dans l'épreuve. Alors nous savons tous que Job était vraiment un homme de Dieu. Mais nous voyons que lorsqu'ils vont passer dans l'épreuve, par l'épreuve, ils vont avoir tous les deux une réaction opposée. Pourtant, ce sont le mari et la femme. Et là, nous voyons que le fond de leur cœur va être mis à nu et à découvert. Madame Job dit, lorsqu'elle voit son mari malade, qu'elle a perdu ses enfants, etc., etc., dans Job 2:8, « Mais à quoi cela te sert-il de servir Dieu, maudit Dieu et mère ?» Mais monsieur Job, lui, il dit, dans Job 19:29, « Moi, je sais que mon Rédempteur est vivant. » Amen. Donc, voyez-vous, la même épreuve et deux réactions différentes, et ça au même foyer, dans le même foyer. Notre première réaction, bien aimée, face à l'épreuve, montre ce qui est au fond de notre cœur. Et là, je voudrais que vous compreniez bien que la susceptibilité, parce qu'il y a beaucoup de gens susceptibles, vous leur dites un truc, ils sont susceptibles. Eh bien, qu'est-ce que c'est la susceptibilité? Ben, c'est de l'orgueil. N'est-ce pas? Parce qu'on n'aime pas que le Saint-Esprit mette le doigt sur quelque chose dans notre vie. Si vous voulez avancer, laissez le Saint-Esprit vous reprendre quand il doit vous reprendre. La Bible dit que Dieu châtie celui qu'il aime. Et bien sûr, Dieu ne nous châtiera pas avec des maladies parce qu'il n'a pas besoin de ça pour nous faire avancer, mais parfois par des paroles qu'on viendra nous dire et qu'il faudra vraiment écouter et changer, n'est-ce pas? Dans Jean 21:18, il est parlé de Pierre, ceci se passe après la résurrection, après la pêche miraculeuse. Pierre venait de renier le Seigneur et le Seigneur lui donne ici une leçon magistrale. Pierre, il était présomptueux, mais Jésus lui a montré par sa parole l'état de son cœur, n'est-ce pas? Quand tu appartiens à Dieu, ce n'est plus toi qui conduis ta vie, mais c'est le Seigneur. Et là, il dit, Jean 21:18, on va le lire, je crois que c'est bien de le lire, comment Dieu parle à Pierre. Il lui dit, « en vérité, je te le dis, quand tu étais plus jeune, tu mettais toi-même ta ceinture et tu allais où tu voulais. Mais quand tu seras vieux, tu tendras tes mains et c'est un autre qui attachera ta ceinture et te conduira où tu ne voudras pas. » Il dit cela pour indiquer par quelle mort Pierre révélerait la gloire de Dieu, puis il lui dit « Suis-moi ». Donc voyez-vous, le Seigneur, il lui dit « Voilà, avant Pierre, tu croyais que tu étais le maître, que tu étais le chef, tu disais « Non, moi, jamais je ne te renierai », etc. Et tu conduisais ta vie à ta manière, mais maintenant c'est plus toi qui vas conduire ta vie, c'est moi, c'est le Saint-Esprit qui va conduire ta vie. Et là, tu ne vas pas aller où tu veux, c'est moi qui vais te conduire. Ça, c'est une leçon que Dieu veut que nous apprenions, chacun pour notre part. Voyez-vous, mes amis, lorsque nous traversons le désert, Dieu peut nous parler. Parce que quand on est dans le bruit, on n'entend rien. Et lorsqu'on passe dans le désert, parfois, il n'y a personne qui vient nous aider dans le désert. Et bien, c'est là que Dieu peut nous parler. Seigneur, que veux-tu que je fasse? Où dois-je aller? Que dois-je faire? Que veux-tu m'apprendre, Seigneur, dans cette situation? Voilà la prière que nous devons faire monter vers Dieu. Arrête de dire, moi je veux ceci, je veux cela. Dis, Seigneur, que veux-tu que je fasse? Amen. Et Dieu va vous parler, Dieu va vous montrer. Après le désert, mes amis, c'est Canaan, c'est la terre promise. C'est le moment où vont commencer les combats. Jéricho, Haï, Gabaon, etc., etc. Bien-aimés, nous devons être chrétiens à 100% et en tout temps. Nous devons remettre toute notre vie à Dieu dans tous les domaines si nous voulons avoir de la réussite. Nous devons faire agir notre foi tous les jours. Si tu appartiens à Dieu et que tu as des besoins, l'or et l'argent lui appartiennent. Alors n'aie pas peur, ne crains pas, parce qu'il est avec toi et qu'il pourvoit tes besoins. Cherche premièrement le royaume de Dieu et toutes les choses te seront données par-dessus. À chaque fois que tu passes par un désert, c'est parce qu'il y a quelque chose derrière. Et moi je dis, lorsque je fais face à une mer rouge, Seigneur merci pour la mer rouge. Ah, c'est pas facile, mais si nous agissons de la sorte, si vraiment nous disons Seigneur, Seigneur, je te fais confiance, car je sais que derrière cette difficulté, il y a quelque chose, il y a une bénédiction, eh bien Seigneur, je te remercie parce que tu vas m'aider à traverser cette mer. Lorsque nous passons donc par les épreuves, il faut chercher Dieu pour comprendre le pourquoi. Et vous savez, Dieu nous tend toujours la perche. Quand le cœur va s'endurcir, il nous tend toujours la perche. Il nous parle, il nous exhorte, il nous encourage, il envoie des signes, des circonstances, n'est-ce pas? Mais lorsque nous endurcissons notre cœur, que nous ne posons pas de questions à Dieu concernant telle ou telle situation, alors après, Dieu, il nous laisse puisqu'on ne veut pas changer. Voyez-vous, Pharaon, à un moment donné, il a résisté, et puis à la fin, quand Dieu a vu qu'il ne voulait pas, arrêter de résister, Dieu l'a laissé, et là, c'est Pharaon donc Dieu a endurci le cœur de Pharaon. Mes amis, nous devons réaliser que Dieu ne nous abandonne jamais, il est toujours avec nous malgré nos désobéissances. C'est vrai que parfois les enfants de Dieu passent par des épreuves difficiles. Mais je crois vraiment que si nous lui faisons confiance, il nous fera toujours trouver une issue. La Bible dit qu'aucune tentation ne nous est donnée que nous puissions surmonter. Et pour ça, on va lire 1 Corinthiens 10, 13 qui dit « Aucune tentation ne vous est survenue qui n'ait été humaine. Dieu est fidèle, il ne permettra pas que vous soyez tentés au-delà de vos forces, mais avant que la tentation, il préparera aussi le moyen d'en sortir afin que vous puissiez la supporter. » Donc la tentation, c'est l'épreuve. Et ensuite, dans Jacques 1,12, il est dit « Heureux l'homme, la femme qui tient bon face à l'épreuve ou à la tentation. » Car après avoir fait ses preuves, il recevra la couronne de la vie que le Seigneur a promise à ceux qui l'aiment. Amen. Donc vous voyez, la tentation ou l'épreuve n'est pas quelque chose de négatif, c'est quelque chose qui va nous aider à grandir avec Dieu, n'est-ce pas? Et c'est vrai que des fois c'est difficile, je sais que parfois on passe vraiment par des trucs difficiles, moi-même il y a eu des fois où j'avais vraiment envie de baisser les bras, j'avais envie de tout abandonner, de partir avec ma valise, d'abandonner l'église, d'abandonner tout, hein. Mais heureusement, le Seigneur était toujours là pour m'encourager, n'est-ce pas? Et quand je lis la Bible, je vois que les grands hommes de Dieu, tous les grands hommes de Dieu, ils sont passés par le désert. Moïse, il a été dans le désert pendant 40 ans. Paul, il a été dans le désert pendant 3 ans. Il a dû apprendre à connaître son Dieu. Hein. Il a dû apprendre à qui était Dieu. Et puis, il a reçu là des révélations qu'il nous enseigne dans les Écritures. Élie a passé je ne sais combien de temps dans le désert. Jean-Baptiste, c'est pour ça qu'il était une voix pour apporter la bonne nouvelle de Jésus. Notre Seigneur a passé du temps dans le désert. Et c'est dans le désert qu'il a appris donc à vaincre la tentation. Mes amis, lorsque Dieu nous donne une conviction pour aller travailler quelque part, demandez-lui de vous donner un signe, n'est-ce pas? Quand c'est Dieu, tu le sais à l'intérieur de toi, il te donne la conviction. Tu sais que tu sais que tu sais. Ne va pas quelque part si Dieu ne te l'a pas demandé. Voyez-vous, les uns sont appelés pour leur nation. Les autres sont appelés à être missionnaires, les autres sont appelés à être chefs d'entreprise, les autres sont appelés à être secrétaires, je ne sais pas, il y a des tas de choses qui font que nous recevons dans notre cœur que nous allons faire ce travail et que nous allons le faire pour la gloire de Dieu. Faisons ce que Dieu nous demande et nous serons heureux, car l'obéissance amène la joie et la paix dans les cœurs. Demandons à Dieu, bien-aimés, d'ouvrir pour nous les bonnes portes et de fermer les mauvaises. Moi, c'est ce que je dis toujours à Dieu. Seigneur, parce que c'est vrai que des fois, je fais des erreurs. Hein. Vous savez, moi, je reconnais que je ne suis pas parfaite, voyez-vous, et ça m'arrive de faire des erreurs. Ça m'arrive même souvent. Hein. Alors, j'ai pris la décision de dire au Seigneur, Seigneur, ben, tu vois, ben, des fois, je fais des erreurs parce que j'écoute que mon bon cœur, que ma chair. Apprends-moi, Seigneur. Eh bien, Seigneur, tu ouvres les bonnes portes, Seigneur, pour moi, et puis tu fermes les mauvaises. Et puis Dieu le fait. En faisant cela, eh bien, nous montrons à Dieu que nous avons confiance en lui et non en nous-mêmes. N'essayons jamais de nous promouvoir nous-mêmes. Laissons le Saint-Esprit le faire à notre place, bien-aimé. Et si nous sommes loin du Saint-Esprit, eh bien, les gens feront appel à nous et ils nous ouvriront les portes.
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2: J'appelle cette étude biblique « Qu'est-ce que tu as dans la main ?» Dans Exode 1, 5, il est écrit « Toutes les personnes issues de Jacob étaient au nombre de 70, mais Joseph était déjà en Égypte. » Et au verset 6, « Joseph mourut, ainsi que tous ses frères et toute cette génération. Mais les descendants, les fils d'Israël, se multiplièrent, devint extrêmement puissants et remplirent le pays. » Verset 8, « Mais un nouveau roi s'éleva sur l'Égypte. » Et au verset 9, « Le nouveau roi prit peur et réalisa que les fils d'Israël étaient plus nombreux et plus puissants qu'eux. » Et ils craignirent donc les fils d'Israël, craignant qu'ils ne se soulèvent et ne se retournent contre eux. Alors ce qu'ils firent, c'est qu'ils établirent sur eux des chefs de corvée pour les accabler de travaux pénibles. Mais plus ils accablaient Israël, plus ils se multipliaient. Les Égyptiens contraignirent alors les fils d'Israël à travailler avec rigueur et rendirent leur vie amère par des travaux extrêmement pénibles. Puis ils dirent aux sages-femmes des Hébreux, qui aidaient les femmes hébreues à accoucher, que si le bébé était une fille, ils la laisseraient vivre, mais que si c'était un garçon, il ferait mourir l'enfant. Le peuple de Dieu était dans une situation désespérée, et finalement, ils ont crié vers Dieu. Dieu avait un plan pour leur délivrance, et c'est ainsi qu'il envoya un bébé nommé Moïse. Et vous savez, Dieu a dû mettre de la tendresse dans le cœur de Moïse envers son peuple. Il avait été adopté à la cour d'Égypte par Pharaon lui-même, et il aurait pu vivre dans la splendeur, il aurait pu vivre dans le confort tous les jours de sa vie. Mais il ressentait cet appel dans son cœur et il a donc commencé à compatir aux souffrances de son peuple. Il voyait ce qu'il traversait. Et il a répondu à cet appel dans son cœur, un peu comme nous le faisons souvent. Il a essayé de gérer la situation à sa manière. Il a essayé de trouver une idée pour pouvoir aider son peuple. Ainsi, dans Exode 2, 11 à 15, « Il arriva, lorsque Moïse fut devenu grand, qu'il alla vers ses frères et observa leurs durs travaux. Il vit alors un Égyptien qui frappait l'un de ses frères, un Hébreu. Et voyant qu'il n'y avait personne, il frappa l'Égyptien et l'enterra dans le sable. Et le lendemain, il y avait deux Hébreux qui se battaient entre eux. Et il a dit, « Pourquoi frappes-tu ton compagnon ?» Et l'Hébreu a répondu, « Qui t'a établi chef ou juge sur nous ? As-tu l'intention de me tuer comme tu as tué l'Égyptien ?» Et alors, Moïse a eu peur. Puis, quand Pharaon a appris la nouvelle, il a cherché à tuer Moïse. Maintenant, il s'agit d'un nouveau Pharaon qui ne connaît pas les enfants d'Israël. Mais Moïse s'enfuit de devant Pharaon et s'établit au pays de Madian. Alors, avez-vous déjà essayé d'arranger les choses et d'aider quelqu'un, et puis mince, ça s'est retourné complètement contre vous et vous vous êtes dit « Oh, j'aurais aimé ne jamais essayer ». Je suis sûre que Moïse a dû s'en vouloir terriblement quand il a réalisé que tout ce qu'il avait accompli, c'était de se faire expulser du palais de Pharaon. Il avait eu la belle vie avec probablement ce qu'il y avait de mieux à manger, tout était merveilleux, mais le nouveau Pharaon ne l'appréciait plus. Donc tout ce qu'il pouvait faire à ce stade, c'était de déménager et de recommencer sa vie à zéro. Maintenant, le désir d'aider les enfants hébreux dans leur servitude n'était probablement devenu rien de plus qu'un mauvais souvenir pour Moïse. Il pensait « Oh, vous savez, pourquoi ne disais-je pas simplement laisser tranquille ?» Il avait complètement abandonné, et c'est là que Dieu a pris le relève. Je ne cesse de m'émerveiller de voir à quel point les voix de Dieu sont différentes des nôtres. C'est après 40 ans que Dieu a parlé à Moïse depuis un buisson ardent. Vous savez, on pourrait penser qu'après son départ et sa tentative d'aider son peuple, Dieu serait immédiatement intervenu pour l'aider. Mais cela arrive 40 ans plus tard. Dieu lui a dit « Va dire à Pharaon de laisser partir mon peuple ». Donc nous sommes, il a attendu 40 ans et finalement Dieu lui parle. Le calendrier de Dieu est généralement très différent du nôtre. 40 ans, ce n'est rien pour Dieu. Mais l'homme abandonne souvent quand autant de temps s'écoule. Il se dit « Oh, eh bien, ça marchera jamais ». Alors dans Exode 4, versets 1 à 5, Moïse répondit « Et s'il ne me croit pas ?» Il parle à Dieu. « Et s'il n'écoute même pas ce que j'ai à dire ?» Ils diront peut-être que le Seigneur ne t'est pas apparu. Et le Seigneur lui dit « Qu'est-ce que tu as là dans ta main ?» Et il répondit « Eh bien, c'est juste un bâton. » Et alors le Seigneur dit « Jette-lui par terre. » Alors il le jeta par terre et il devint un serpent. Et Moïse, quand il a réalisé que c'était devenu un serpent, il s'est enfui. Mais le Seigneur dit à Moïse « Étends ta main et saisis-le par la queue. » C'est ce qu'il fit. Et il redevint un bâton dans sa main. Maintenant, ce bâton était quelque chose dans la main de Moïse. Il était en sa possession. Et quand Dieu a dit « Moïse, qu'est-ce qu'il y a dans ta main ?» Il a répondu « Eh bien, Seigneur, tu sais ce qu'il y a dans ma main, c'est juste un bâton. Ce n'est qu'un bâton, Seigneur. » C'était juste un bâton ordinaire, tout simple. C'était quelque chose de très courant pour Moïse. À ce stade, il n'était ni bon ni mauvais. Ce n'était pas quelque chose que Dieu avait créé spécifiquement pour ce moment précis. Dieu ne l'avait pas mis dans sa main pour la tâche qui l'attendait. Non, rien de tout cela n'était vrai. C'était juste quelque chose qui appartenait déjà à Moïse. Il l'avait déjà en sa possession, et il l'avait depuis des années. En fait, c'était probablement quelque chose qu'il utilisait au fond du désert, dans le pays de Madian, depuis 40 ans. Et il ne faisait probablement même plus attention au fait qu'il l'avait dans la main, tellement il y était habitué. Mon arrière-grand-mère, du côté de ma mère, était venue de l'Alabama au Texas. Et quand ils se sont installés dans l'ouest du Texas et ont commencé à faire de l'agriculture et de l'élevage, elle a demandé à mon arrière-grand-père de lui fabriquer un bâton qu'elle utilisait comme canne. Elle s'en servait pour retourner les gros rochers qu'elle rencontrait, pour s'assurer qu'il n'y avait pas de serpent en dessous. Et elle s'en servait pour avoir un peu plus d'assurance quand elle montait sur les collines. Ce bâton faisait donc partie d'elle, et elle s'y était tellement habituée qu'elle ne se rendait même plus compte qu'elle l'avait. Eh bien, je suis sûre qu'il en était de même pour Moïse. Quand Dieu a dit « Moïse, qu'est-ce que t'as dans la main ?» Il a peut-être même dû baisser les yeux pour voir ce qui tenait, tellement il en avait l'habitude. Il a répondu « Eh bien, ce n'est qu'un bâton tout simple, ordinaire. » D'accord. Donc, ce que je veux dire, c'est que Dieu allait utiliser quelque chose que Moïse possédait déjà. C'était quelque chose qui lui appartenait déjà. Cela lui appartenait probablement depuis 40 ans. Et quand Dieu est prêt à faire quelque chose, il utilise très souvent quelque chose que nous avons déjà en notre possession. Parfois, il prendra quelque chose dont nous avons l'habitude. Cela fait longtemps que nous l'avons. Maintenant, nous avons tous des choses qui ne sont pas nécessairement bonnes ou mauvaises. Il peut s'agir d'un talent, ou peut-être d'une capacité. Peut-être est-ce une expérience que nous avons vécue par le passé, ou peut-être quelque chose que nous possédons. Et Dieu nous dit la même chose qu'il a dit à Moïse. Il a dit « Qu'est-ce que tu as dans la main ? Vous savez, qu'est-ce que vous avez en votre possession ?» Et au verset 3, Dieu a dit « Jette-le par terre ». Maintenant, probablement tout ce que nous avons en notre possession a le potentiel d'être utilisé pour le bien ou pour le mal. Et initialement, tout, quel que soit le bâton que vous avez dans la main, a le potentiel d'être un serpent. Parfois, on ne sommes pas conscients de cela, du potentiel d'être nuisible. Même vos talents et vos capacités ont le potentiel de diriger votre vie. Maintenant, certains d'entre vous pensent peut-être « Mon Dieu, mon talent n'est pas assez bon pour qu'on s'y attarde. Ce ne serait certainement pas quelque chose dont je devrais m'inquiéter. » Eh bien, parfois, c'est simplement l'idée que vous pensez que ce que vous avez ne vaut rien. Peut-être que vous vous dites « Mon talent ne vaut pas grand-chose » ou « Mes capacités, elles sont pas si valables que ça. » Même cette idée a le potentiel de diriger votre vie. Parfois, cela rend une personne envieuse. Parfois, cela les fait sentir jaloux ou pas à la hauteur, parfois intimidés. Et puis parfois, une personne sait qu'elle est talentueuse, et cela la pousse à faire trop d'efforts pour être remarquée. Je connaissais une femme, elle était pianiste de concert. Ce talent dirigeait littéralement sa vie. Il dictait son humeur chaque jour. Si elle pensait avoir bien joué ce jour-là, alors elle était aux anges. Mais si elle pensait avoir fait une erreur, et si elle pensait ne pas avoir bien joué ce jour-là, elle était physiquement dans un état d'humeur horrible. Donc je veux dire, cela dirigeait sa vie. Donc, pour tout dire, ce talent était devenu exactement comme un serpent parmi ses possessions. Certaines personnes ont une apparence extrêmement avantageuse, et cela peut être utilisé pour le bien ou pour le mal. Ou peut-être ont-elles un esprit vif ou une autre capacité innée, et toutes ces choses ont désormais le potentiel de diriger littéralement notre vie si nous ne les gérons pas correctement. Je sais que vous avez connu des personnes qui ont traversé des circonstances et des événements dans leur vie qui étaient potentiellement aussi mortels qu'un serpent à sonnette. Et nous connaissions un gars qui était beau garçon. Il était intelligent et quand sa famille a déménagé, il est parti avec eux. Et ils étaient tellement enthousiastes à son sujet parce qu'ils savaient qu'il avait le potentiel de vraiment accomplir des choses importantes. Eh bien, j'ai croisé sa mère il y a environ 3 ans et j'ai appris qu'il était décédé peu de temps après leur départ d'ici. Cela s'était produit il y a une 20aine d'années, mais cela avait complètement brisé la vie de sa mère. Cette mère ne s'en était jamais, jamais remise. La perte d'un être cher est un chagrin insurmontable que personne ne peut surmonter naturellement. Et la mort de son fils, c'était un peu comme un serpent devant lequel elle fuyait depuis 20 ans. Et l'agonie mentale que cela lui causait l'avait maintenue dans la fuite, exactement comme un serpent mortel sur son chemin. Et la seule façon de se libérer, pour une personne après avoir traversé le processus de deuil, vous savez, tout le monde doit passer par un certain processus de deuil après avoir perdu quelqu'un. Mais après cela, ils doivent arriver à un point où ils permettent à Dieu de les aider à aller chercher ce serpent par la queue et à le rendre impuissant et sans force grâce à la parole de Dieu. Maintenant, le Saint-Esprit, le Consolateur, est capable de rendre nos chagrins inoffensifs. Et c'est pourquoi, quoi que ce soit qui nous opprime, nous devons nous tourner vers Dieu. J'ai travaillé avec des personnes qui souffraient de maladies graves, certaines de maladies mentales. Certains ont eu des mariages brisés, et ainsi de suite. Et potentiellement, chacune de ces choses était aussi nuisible qu'un serpent. Et elle avait le potentiel de les faire fuir depuis lors. Maintenant, je veux que vous compreniez aujourd'hui que peu importe ce que vous avez accumulé, peu importe si vous considérez cela comme quelque chose de bon ou comme quelque chose de mauvais, tout ce que vous avez accumulé, chaque expérience que vous avez vécue, chaque possession que vous avez, chaque capacité, a maintenant le potentiel d'être aussi nuisible que le bâton de Moïse lorsqu'il l'a jeté. Lorsqu'il l'a jeté par terre, il est devenu un serpent. Mais ensuite, après avoir reconnu cela, Dieu nous dit la même chose qu'il a dit à Moïse, au verset 4. Il dit « Je veux que tu étendes ta main et que tu saisisses cette chose par la queue, et que tu arrêtes de fuir devant elle. » Quoi que ce soit qui essaye de nous dominer, Dieu dit « Ramasse-le. Ramasse-le et laisse-moi t'aider à en faire une victoire. » Il veut que nous nous retournions et que nous affrontions ces circonstances dans notre vie, que nous affrontions peut-être les possessions que nous avons, ou que nous affrontions peut-être les expériences que nous avons vécues, bonnes ou mauvaises, et il veut que nous utilisions la parole de Dieu pour cela. Il veut que nous utilisions l'autorité de Dieu. Nous avons reçu l'autorité, mais tant de chrétiens n'ont jamais appris à utiliser leur autorité. Et il veut qu'elle devienne un véritable bâton dans notre main. Il veut que nous le rendions impuissant et inoffensif par la parole de Dieu. Maintenant, quand nous faisons cela, nous allons en devenir les maîtres plutôt que de laisser devenir un maître sur nous. Alors, cette pianiste de concert dont je vous parlais, elle en est arrivée au point où elle a confié sa vie au Seigneur. Et elle a pris la décision d'abandonner tout ce travail acharné, tout son talent. Elle a dit « Je préfère tout laisser tomber plutôt que de permettre à cela de contrôler ma vie plus longtemps. » Beaucoup de gens n'en arrivent pas là, mais elle, si. Et quand elle a pris cette décision, ce talent est finalement devenu un bâton dans sa main. Et il a alors été utilisé avec puissance dans le royaume de Dieu. Nous devons faire la même chose. Nous devons arriver au point où nous prenons nous-mêmes cette décision. Allons-nous laisser cela diriger notre vie pour toujours ou allons-nous laisser cela devenir un bâton dans notre main? Plutôt que de laisser ces choses prendre le contrôle sur nous comme un serpent en liberté, vous savez, nous poussant à fuir, Dieu veut que nous devenions maîtres de toutes ces choses dans notre vie. Il veut que ces choses passent sous notre contrôle et quand ce sera le cas, elles deviendront un bâton dans notre main à utiliser pour le service du Seigneur. Vous savez, je pourrais passer le reste de cette étude biblique et vous aussi à citer des exemples de personnes que nous connaissons maintenant qui ont été confrontées à des tragédies et à des manœuvres de l'ennemi. Et certaines de ces personnes ont saisi cette chose par la queue et ont littéralement dépouillé de ses crocs grâce à la parole de Dieu. Elle est devenue inoffensive et impuissante face à eux. Et elle est même devenue une bénédiction à utiliser pour la volonté de Dieu. Mais malheureusement, il y a tout autant de personnes aujourd'hui qui ont vécu des tragédies et des épreuves et qui n'ont jamais pris autorité. Elles ne les ont jamais affrontées. Elles sont toujours en train de fuir et c'est exactement comme un serpent en liberté qui les maintient constamment en fuite. Maintenant, j'aime les histoires à succès. Et Moïse a fini par être une histoire à succès. Il avait ressenti l'appel de Dieu sur sa vie pour faire sortir le peuple de Dieu de l'esclavage. Mais il avait essayé de le faire par ses propres forces. Il avait essayé de le faire par le bras de la chair. Et quand il a échoué lamentablement, il s'est enfui au fin fond du désert et y est resté pendant 40 ans. Puis, après 40 ans, Dieu est venu lui parler depuis un buisson ardent. Et au lieu de laisser ce premier échec être comme un serpent en liberté qu'il faisait fuir de peur, il a finalement attrapé ce serpent par la queue. Il a saisi ses échecs passés et il a marché droit vers la cour de Pharaon. Maintenant, vous savez que c'était difficile à faire. Mais il savait qu'il avait l'aide de Dieu. Et cette fois-ci, il est entré en vainqueur. Il aurait pu dire « Non, Dieu, j'ai déjà essayé une fois. » Mais Dieu merci, cette fois-ci, il est entré en vainqueur. Je n'oublierai jamais une histoire racontée par certains étudiants de Howard Payne qui étaient allés dans le Montana pendant l'été pour un voyage missionnaire. Eh bien, il y avait eu une longue série d'inondations dans le Montana cette année-là. Et ils ont parlé d'un homme qui a perdu sa femme et ses 10 enfants dans l'une des inondations. Et ils ont dit que c'était tellement tragique et si triste quand ils ont entendu l'histoire. Et pendant qu'ils racontaient cette histoire, j'ai pensé à l'ampleur d'une telle perte et à la façon dont l'ennemi était vraiment venu pour voler, tuer et détruire. Ah, vous savez, j'arrive même pas à imaginer. Je ne pouvais même pas penser à cette tragédie sans qu'une larme ne coule, parce que ça me brisait le cœur rien que d'y penser. Déjà, ça aurait été assez terrible de perdre un membre de la famille, mais 11, toute sa famille. Pour la plupart des gens, ça aurait détruit leur vie. Mais il a été l'exemple de quelqu'un qui savait quoi faire face à une tragédie. Et durant la croisade missionnaire de cet été-là, il a confié sa vie au Seigneur, il est né de nouveau, et il a consacré le reste de sa vie à servir Dieu. Eh bien, il était le seul de sa famille à ne pas avoir été sauvé. Et il a dit « Vous savez, je sais où sont ma femme et mes enfants. Je sais qu'ils sont auprès du Seigneur et qu'un jour, nous serons réunis. Mais en attendant, je vais rattraper le temps perdu en servant mon Dieu. » Voyez-vous, par la puissance de Dieu, il avait attrapé ce serpent par la queue. Et cette chose qui avait le potentiel d'apporter de l'amertume, qui avait le potentiel de détruire littéralement sa vie, est devenue littéralement inoffensive et impuissante entre ses mains. Eh bien, cette chose qui était destinée au mal est devenue quelque chose qui pouvait être utilisé pour le royaume de Dieu. N'importe quoi dans notre vie peut nous détruire ou peut devenir une victoire. Mais c'est nous qui prenons cette décision. Chaque personne doit y faire face et prendre cette décision. Maintenant, au moment où Dieu a dit à Moïse d'aller ramasser le serpent, Moïse a été confronté à une décision et ça demandait de la foi. Je peux imaginer à quel point cela demandait de la foi, car il voulait le tuer à la cour de Pharaon. Maintenant, Dieu lui dit de retourner à la cour de Pharaon. Maintenant, Dieu ne l'a pas forcé à le faire. Il ne l'a pas forcé à le faire, et je crois que s'il avait continué à fuir ce serpent, je pense qu'il serait resté un serpent, capable de mordre et capable de tuer, et cela aurait détruit sa vie. Ce n'est qu'après un acte d'obéissance et de foi de notre part, une obéissance maintenant à la parole de Dieu, que c'est la seule chose qui transformera ce bâton ou ce serpent, cette circonstance, cette possession, cette capacité, quoi que ce soit, pour redevenir un bâton dans notre main, à utiliser pour le bien. Maintenant, nous avons un rôle à jouer, exactement comme Moïse avait un rôle à jouer. Et quand vous vous mettez à la place de Moïse, cela a dû être difficile. Vous savez, vous pouvez imaginer, il était en fuite depuis 40 ans. Mais il devait faire confiance à Dieu, il devait se tourner vers ce que Dieu lui disait de faire, et il devait y croire assez pour tendre la main et saisir ce serpent alors qu'il semblait encore dangereux. Et il devait ensuite en faire ce que Dieu lui avait dit de faire. Y avez-vous déjà pensé? Dans Éphésiens 4:3, quand Moïse a jeté ce bâton par terre, il est devenu un serpent et il fuyait devant lui. Vous savez, combien de fois avons-nous fui quelque chose? Ce serait la chose la plus difficile au monde de s'arrêter, de changer d'avis et de faire ce que Dieu nous a dit de faire. Avez-vous déjà pensé à ce qu'il a dû falloir à Moïse pour faire demi-tour, se baisser et ramasser ce serpent qui rampait? Il l'avait fui et maintenant il devait revenir en arrière et le ramasser. Parfois, quand nous regardons les problèmes auxquels nous sommes confrontés, cela ressemble à un nid de serpents rampants. Vous savez, je suis déjà passée par là, où tout semblait impossible. Et nous devons regarder ces circonstances, et nous devons décider si nous allons croire la parole de Dieu plutôt que ce que nous voyons. Et quand nous le faisons, cela se transformera en bâton à chaque fois, si nous faisons ce que Dieu nous a dit de faire. Voyez-vous, Dieu ne s'est pas contenté de rendre ce serpent inoffensif. Après que Moïse a été obéissant, après que Moïse a tendu la main dans l'obéissance et a ramassé ce serpent, Dieu est allé encore plus loin. Et au chapitre 4, verset 17, Dieu a dit « Moïse, tu vas maintenant prendre ce bâton dans ta main et avec lui, tu vas accomplir des signes et des prodiges pour mon royaume. » C'est une histoire dans l'Ancien Testament pour nous dire ce que nous pouvons faire des problèmes auxquels nous sommes confrontés dans notre vie. Mais c'est un choix que nous devons faire. Après que Moïse a été obéissant, et qu'il est allé, quand il a tendu la main et qu'il a pris ce bâton, et après qu'il est devenu impuissant et inoffensif, vous savez, dans sa main, Dieu dit « Maintenant tu vas utiliser ce bâton, et tu vas accomplir des signes pour mon royaume. » Il est devenu un instrument entre les mains de Moïse pour accomplir les signes de Dieu. Et parfois les gens ne franchissent jamais cette étape suivante. Et pensez à ce qu'ils manquent, ce qu'ils auraient pu avoir dans le royaume de Dieu. Mais je veux que nous voyions que des instruments potentiellement nuisibles peuvent être transformés en instruments de service. Et je crois personnellement, lorsque nous voyons ces histoires dans la parole de Dieu, je crois personnellement que chaque fois que nous avons quelque chose de potentiellement nuisible, chaque fois, cela peut être transformé en un instrument de service. Car une fois que nous l'avons vaincu par la puissance de Dieu, nous découvrirons que l'instrument même qui aurait pu être mortel devient littéralement un instrument de service. Maintenant, quand j'ai traversé une bataille contre la maladie émotionnelle, même si cela ne venait pas de Dieu, sous aucune forme ni d'aucune manière, c'était potentiellement comme un serpent pour moi. Ça aurait absolument pu me détruire, moi et ma famille. C'était pas juste. J'étais pas le seul sur son chemin. La peur de cette maladie émotionnelle était une peur paralysante. Et c'est avec horreur que j'ai réalisé « Seigneur, je ne peux pas vivre avec ça ». Et chaque fois que j'y pensais, je devenais tout simplement immobile. Mais Dieu m'a montré un verset dans Ésaïe 14, verset 5, qui disait « L'Éternel a brisé le bâton des méchants ». Dieu dit « J'ai brisé ce bâton des méchants ». Et ensuite, Dieu a commencé à me montrer dans la parole que ce bâton qui nous frappe a été brisé. En d'autres termes, le bâton de l'ennemi, le bâton de Satan contre nous, doit être brisé. Et alors que cette prise de conscience m'a frappée, j'ai enfin compris que cette peur paralysante pouvait devenir inoffensive et impuissante si je faisais les choses à la manière de Dieu, parce que Jésus avait brisé le bâton de Satan. Et la parole de Dieu nous le dit, mais tant que nous ne le voyons pas, il est difficile de marcher selon cette vérité. C'est difficile de faire ses pas et d'aller de l'avant. Maintenant, je ne vais pas vous dire aujourd'hui que c'était facile. Je ne vais pas vous dire que je n'ai pas eu à faire des choses vraiment difficiles, mais ça vaut tellement la peine pour nous de suivre la voie que Dieu nous indique. Maintenant, la formule pour transformer les serpents en bâtons de ministère se trouve juste ici, dans Exode 4. Nous devons noter cette formule, parce qu'elle est simple et elle fonctionne. Premièrement, nous devons nous demander, tout comme Dieu l'a demandé à Moïse au verset 2, « Qu'est-ce que tu as dans la main ?» Réfléchissez-y. Quel est mon bâton ? Parfois, nous devons réfléchir quelques minutes et nous dire « D'accord, Seigneur, quel est mon bâton ?» Et parfois, c'est aussi simple que ce bâton que Moïse avait dans la main. Tout ce que Dieu vous a donné est votre bâton. Cela peut être un talent. Cela pourrait être une bénédiction. Cela pourrait être quelque chose que vous possédez. Peut-être du prestige, de la faveur, peu importe. Alors, je veux que vous pensiez dès maintenant à quelque chose que Dieu vous a donné. Et cela peut ne pas sembler très grand à vos yeux. Vous pourriez penser « Oh, ça ne vaut pas grand-chose ». Même pour les choses que Dieu ne nous a pas données, nous devons les considérer comme des armes potentielles, comme les péchés passés. Parfois, nous devons examiner les erreurs que nous avons commises par le passé, les vieilles blessures, et y réfléchir, car tout ce qui compose votre vie peut devenir un bâton dans votre ministère. Et bien souvent, ce sont les choses que nous avons faites de travers que nous pouvons retourner et utiliser. Ensuite, Dieu dit « D'accord, jette-le. Jette-le. » Tout comme il l'a dit à Moïse. Les choses qui sont arrivées à cause de la chair et maintenant à cause de l'ennemi doivent être jetés à terre et placés sous le sang, dans un véritable repentir. Et c'est une nécessité. Nous ne pouvons pas simplement commencer à utiliser nos erreurs. Nous devons les déposer aux pieds de Jésus, sous le sang. Ensuite, chaque bon don doit être jeté à terre, car seuls les dons ressuscités ont de la valeur. Vous savez, parfois on pense « Oh, eh bien, j'ai ce don, cela pourrait probablement vraiment être utilisé pour le ministère. » Mais nous devons réaliser qu'aussi longtemps que nous l'utilisons pour le ministère, cela ne fonctionnera pas. C'est quelque chose que nous devons déposer aux pieds de Jésus et laisser le Seigneur le ressusciter. Tant qu'ils sont encore sous notre contrôle, ils ne valent rien. Dans Jean 12, verset 24, Jésus a dit « en vérité, je vous le dis, si le grain de blé qui est tombé en terre ne meurt... » Alors, je veux que vous réfléchissiez avec moi à ce qu'il vient de dire. « Si le grain de blé qui est tombé en terre ne meurt... » Eh bien, pensez à un grain de blé, c'est une bonne chose. Votre talent. Parfois, vous avez des talents qui sont vraiment bons. Mais s'il reste seul, dit Jean 12, ils ne valent rien. Ça peut être un beau talent, mais il ne vaut rien s'il reste seul. Mais s'il meurt et qu'il est ressuscité en Christ, alors c'est là que la Bible dit qu'il portera beaucoup de fruits. Il ne s'agit donc pas seulement d'avoir un bon don que Dieu vous a accordé. Il faut maintenant que ce soit un bon don que nous déposons littéralement aux pieds de Jésus. Le blé est bon, mais tout ce qui est bon ou mauvais doit mourir et être ressuscité en Christ. Et ainsi, dans Exode 29, 37, il est dit « Tout ce qui touche l'autel devient saint ». Donc, quel que soit le bon don qui nous a été fait, il doit quand même être placé sur l'autel. Tout doit être rendu à Dieu et placé sur l'autel. Même nos bons talents doivent être sanctifiés avant d'être aptes à être utilisés à son service. D'accord. Ensuite, au verset 4, le Seigneur a dit à Moïse « Étends ta main et saisis-le par la queue ». Et quand il l'a fait, alors c'est devenu un bâton. Ensuite, il a été dit à Moïse de ramasser le bâton par la puissance de l'autorité de Dieu. Et il dit « Et rends-le impuissant ». D'accord, ramasse ce serpent par la queue. En d'autres termes, prends ce talent et décide qu'il va maintenant être utilisé à la manière de Dieu pour le glorifier. Saisissez littéralement cette peur précise qui vous a toujours hanté. La plupart des gens peuvent toujours trouver une peur à laquelle ils ont été confrontés toute leur vie. Et nous devons finalement arriver au point où nous saisissons cette peur avec l'aide de Dieu. Et la surmontons en nous accrochant fermement au fait que la parole de Dieu prévaudra sur chaque pensée négative dans notre esprit, sur chaque chose négative que nous avons faite. Et elle prévaudra sur chaque danger potentiel si nous le remettons entre les mains de Dieu. Maintenant, elle doit aussi prévaloir sur nos bons talents. Vous savez, il est facile pour nous de penser « Oui, je dois déposer cela aux pieds de Jésus ». Mais parfois, nous oublions que quelque chose dont nous sommes fiers, quelque chose que nous faisons bien, cela aussi doit être déposé aux pieds de Jésus. Il faut une détermination sans faille pour attraper ce serpent par la queue. Mais si vous faites le premier pas et que vous tendez la main pour le saisir avec la parole, en croyant à la parole de Dieu plus qu'à toute autre chose, alors Dieu fera plus que la moitié du chemin pour nous rencontrer. Et il fera exactement ce qu'il promet de faire. Il le rendra impuissant si nous faisons ce premier pas. Et si nous disons « D'accord Dieu, je crois en ta parole. Je vais tendre la main et je vais croire en ta parole plus que je ne crois aux pensées qui bombardent mon esprit. » Plus que je ne crois à ce que je vois dans le monde naturel, plus que je ne crois aux sentiments qui se déchaînent dans notre tête. Parce que chaque fois que nous essayons de suivre Dieu, il y aura tellement de pensées venant de l'ennemi qui essaieront de s'immiscer et de prendre le dessus sur ce que Dieu essaie de nous dire. Et nous devons en arriver au point où nous disons « Dieu, je vais te faire confiance. Cela semble impossible, mais je vais te faire confiance. » Nous devons faire confiance au Seigneur plus qu'à nos émotions. Et nous découvrirons alors qu'en saisissant ce bâton et en permettant à la puissance de Dieu de le transformer, cela entraînera encore plus de bonnes choses. Dans les semaines à venir, nous examinerons 7 choses qui arrivent à votre bâton lorsque vous faites simplement ces 3 choses. Aussi simple que cela puisse paraître, nous devons nous demander « qu'est-ce que c'est ? Qu'est-ce que j'ai ? En bien ou en mal ?» D'abord, Seigneur, je sais que tu me dis de le jeter à tes pieds. Et ensuite, tu me dis aussi de le reprendre avec foi pour l'utiliser pour le royaume. Ce sont des décisions que nous devons prendre. Aussi simples qu'elles puissent paraître, elles doivent être prises pour que nous soyons capables d'accomplir ce que Dieu veut que nous accomplissions. Si c'est quelque chose de mauvais, vous pouvez le rendre impuissant. Et si c'est quelque chose de bon, cela peut être ressuscité en Jésus-Christ. Alors Père, en ce moment, au nom de Jésus, aide chacun d'entre nous, Seigneur, à examiner les choses que nous possédons. Certaines choses sont bonnes, certaines sont horribles, mais tu nous dis de regarder tout ce que nous possédons, les erreurs passées ou les bonnes choses qui sont arrivées, et de les ressusciter en les déposant à tes pieds. Et donc Père, au nom de Jésus, aide-nous à prendre chaque chose. Et parfois nous voulons nous accrocher aux choses que nous avons faites, qui sont bonnes, et nous voulons aller de l'avant avec elles. Mais elles doivent aussi être déposées à tes pieds. Et donc Père, aide-nous à tout prendre, le bon comme le mauvais, et à le déposer à tes pieds, Seigneur. Et laisse-nous, permets-nous de te laisser le ressusciter, pour qu'il soit utilisé pour ton royaume. C'est notre prière, c'est ce que nous voulons, Seigneur. Et quand nous faisons cela, nous pouvons devenir aussi puissants en toi que Moïse l'a été lorsqu'il a conduit les enfants d'Israël à travers le désert. Merci Seigneur. Au nom de Jésus, Amen.
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Introduction à la deuxième épître de Jean. La deuxième épître de Jean est une courte lettre composée d'un seul chapitre de 13 versets. Elle est adressée par l'Ancien à Kyria l'élu et à ses enfants. Le terme « l'Ancien » désigne probablement l'apôtre Jean lui-même, un titre qu'il utilise également dans 3 Jean. Quant à Kyria l'élu, certains pensent qu'il s'agit d'une femme chrétienne bien connue, tandis que d'autres y voient une métaphore de l'Église, l'épouse du Christ, et ses enfants seraient alors les croyants. Structure de la deuxième épître de Jean, adresse et salutation, exhortation à l'amour fraternel et mise en garde contre les faux docteurs. Vœux et salutations finales, le message central de l'épître. Cette lettre reprend les thèmes essentiels de 1er Jean, notamment l'amour fraternel, la vigilance face aux faux enseignants. Cependant, contrairement à la première épître de Jean, cette épître adopte une forme plus épistolaire, avec un ton plus personnel et des salutations claires. L'auteur rappelle que l'amour authentique se manifeste dans l'obéissance au commandement de Dieu. « Ce que je te demande, Kyria, ce n'est pas un commandement nouveau, mais celui que nous avons eu dès le commencement, que nous nous aimions les uns les autres. Et l'amour consiste à marcher selon ses commandements. » L'Épître met aussi en garde contre les séducteurs, c'est-à-dire ceux qui nient l'incarnation de Jésus-Christ. Car plusieurs séducteurs sont entrés dans le monde, ceux qui ne confessent pas que Jésus-Christ est venu en chair. Prenez garde à vous-même. L'auteur exhorte les croyants à ne pas recevoir ces faux docteurs, ni à leur donner l'occasion de répandre leurs enseignements erronés. Si quelqu'un vient à vous et n'apporte pas cette doctrine, ne le recevez pas dans votre maison et ne lui dites pas « Bienvenue ». Un message clair et direct. Bien que brève, cette épître est très directe et pleine de vérité. Elle insiste sur l'importance de demeurer dans la doctrine de Christ et sur le fait que celui qui va au-delà de cette doctrine n'a pas Dieu. Elle nous rappelle aussi l'équilibre entre amour et vérité. Aimer nos frères et sœurs dans la foi. Ne pas tolérer les fausses doctrines. Enfin, l'auteur préfère ne pas tout écrire et espère pouvoir parler de vive voix au destinataire. Il termine avec des salutations chaleureuses de la part des enfants de sa sœur élue, probablement une autre église.

0: La météo pour ce mercredi 30 septembre, des pluies faibles à modérées concernent une grande partie du pays. Des orages actifs concernent le Languedoc et les Cévennes et la chaleur, elle, persiste à l'est. Les températures pour ce mercredi matin, 14 degrés pour Strasbourg, 19 à Lille, 19 également pour Cherbourg et Brest, 21 degrés pour Paris, Lyon et Toulouse, 22 à Nice et à Bordeaux, 23 degrés pour Perpignan. Et pour ce mercredi après-midi, 19 degrés en Bretagne, 20 degrés sur les Hauts-de-France, 21 en Normandie, 22 degrés sur l'Île-de-France, le Centre-Val de Loire et la Loire-Atlantique, 23 degrés sur l'Auvergne-Rhône-Alpes, il fera 25 à 26 sur la Nouvelle-Aquitaine, 28 en Alsace et jusqu'à 29 degrés en Occitanie.
1: Bonjour, la journée de mobilisation pour les salaires dont la fonction publique hier a réuni plus de 300 000 manifestants à travers la France, dont 70 000 à Paris selon la CGT. Selon la préfecture de police de Paris, ils étaient 30 000, dont 8 000 pompiers dans la capitale. Le mouvement de grogne dans les lycées se poursuit. Pas moins de 416 établissements ont fait hier l'objet d'actions ou de perturbations selon le ministère de l'Éducation nationale. Le Sénat espagnol, dominé par l'opposition de droite, a rejeté la ratification du traité d'amitié entre l'Espagne et la France en pleine visite d'État d'Emmanuel Macron à Madrid. Le Parti populaire espagnol s'oppose à un article prévoyant qu'un membre du gouvernement d'un des deux pays soit invité au Conseil des ministres de l'autre au moins une fois tous les trois mois. La Poste envisage de transformer plus de 450 bureaux de poste en agences communales ou en points relais. La direction évoque un début de réflexion et de concertation, mais les syndicats craignent que tout soit déjà joué et dénoncent une logique de rentabilité. Ce mercredi 30 septembre, la SNCF ouvre les réservations des TGV Inouï et Intercité pour les voyages du 13 décembre 2026 au 6 janvier 2027 inclus. Cette période couvre donc les vacances de fin d'année. Pour Ouigo, les ventes couvrent une période beaucoup plus large du 13 décembre au 2 juillet 2027 inclus. Les billets sont proposés à partir de 19 € l'aller simple sur une sélection de plus de 70 destinations en France et en Belgique. Certains jours et dans certains trains, l'ouverture concerne aussi l'Europe. Espagne, Italie, Suisse sont réservables jusqu'au 31 mars 2027, tandis que les trajets vers le Luxembourg, Bruxelles et Fribourg en Allemagne sont ouverts jusqu'au 6 janvier 2027. C'est la fin de ce flash, une très bonne journée à notre écoute. Bonjour football, les Bleuets ont rempli leur mission hier en Estonie à Pärnu après le match nul concédé en Islande, un but partout. L'équipe de France Espoir a retrouvé la victoire en s'imposant 2-0, très largement dominateur et en supériorité numérique dès la 28e minute. Les joueurs de Gérald Batigl ont toutefois longtemps attendu avant de se mettre définitivement à l'abri avec la lourde défaite de la Suisse en Islande 5-1. Cette victoire conforte leur première place et leur offre la possibilité de valider leur billet pour l'Euro 2027 lors de la réception du Luxembourg samedi. Sur la lancée de la belle médaille d'argent décrochée par une équipe de France remaniée à l'Euro de volley samedi dernier en Italie, le président de la Fédération française a annoncé une bonne nouvelle aux fans de la discipline. La France va probablement se porter candidate à l'organisation de l'Euro 2028. Depuis 4 éditions, le championnat d'Europe est co-organisé par plusieurs pays et la France souhaiterait être de la partie dans 2 ans. Tennis, Daniil Medvedev a remporté le tournoi ATP d'Hangzhou hier après avoir pris le meilleur sur son compatriote Andrei Rublev en 2 manches. Déjà sacré cette année à Brisbane puis à Dubaï, le Moscovite réalise la passe de 3 après avoir traversé des mois difficiles. Enfin, dans une interview accordée à l'Associated Press, la multiple championne olympique de gymnastique Simone Biles a confié qu'elle ne savait pas encore si elle prendrait part aux JO de Los Angeles 2028, mais que sa décision est en train de se dessiner. Le 14 juillet 2028, jour de la cérémonie d'ouverture à Los Angeles, Simone Biles aura 31 ans. C'est la fin de ce Flash Sport, une très bonne journée à notre écoute.

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Bonjour Emelka, bonjour à vous tous qui nous rejoignez, vous allez bien? Merci à vous qui nous rejoignez en ligne, on est très heureux de se retrouver, je pense qu'il y a des temps fabuleux qu'on vit aujourd'hui et on a vraiment besoin de voir Dieu impacter nos vies d'une manière vraiment étonnante. Combien d'entre vous vous demandez à Dieu, délivre-moi des fois? Vous vous levez, vous avez peut-être ce genre de prière, Seigneur, délivre-moi, il y a vraiment, on sent qu'il y a besoin de cette intervention

0: divine qui est unique, ou peut-être que vous disiez Seigneur aide-moi ou sauve-moi, ça vous arrive de vraiment d'avoir cette prière, ouais vous êtes avec moi là, ouais, c'est vraiment une prière des fois où vous dites purée Seigneur si t'agis pas là, ça pourra pas se passer, ça vous arrive de prier comme ça? Je crois qu'on a tous besoin vraiment de voir Dieu intervenir dans nos vies et on a vraiment besoin de le voir impacter vraiment nos cœurs et nos vies. Il y a une parole de Dieu que Dieu va donner à Esdras, parole étonnante. Et voilà ce que la Bible dit dans Esdras 10. « Lève-toi, car cette affaire te regarde. Nous serons avec toi. Mais prends courage et agis. » Version Louis II. Et dans la version Sommer, il y a une petite nuance, mais on a toujours cette interpellation qui est là. « Lève-toi, car c'est à toi de régler cette affaire. Prends courage, agis, on sera avec toi, mais toi, prends courage. » Aujourd'hui, le thème du message, c'est quand Dieu te dit « C'est à toi de régler ton affaire. » On aime bien quand Dieu intervient, on dit « Seigneur, viens, fais les choses. » Et puis on n'a pas toujours cette réponse de la part de Dieu. En tout cas, des fois, Dieu il vient nous voir et dit « Ouais, mais là, cette coup-ci, c'est à toi de t'en occuper. » là. Alors, certaines affaires dépendent de Dieu. Il y a des combats qui dépendent de Dieu. Il y a des actions qui dépendent de Dieu. Mais il y a aussi d'autres affaires qui dépendent de nous. Il y a des combats qui dépendent de nous, de toi, et dans lequel Dieu te dit « Là, tu as un rôle à jouer. Oui, je peux intervenir, mais là, toi, tu dois intervenir pour ta propre vie. » Et je pense qu'on doit comprendre qu'il y a une grande différence. On avait la présentation des enfants hier. Quand vous avez un bébé, il va se mettre à pleurer. Tout de suite, les parents comprennent ce qui est en train de se passer. Vite, vite, on prépare le biberon. On prend le petit, clac, et puis tout se calme. Quand tu es ado, il va dire, vous avez les ados qui sont là, je sais pas, les parents, vous allez reconnaître. Les ados, ils disent « J'ai faim !» Il n'y a pas de problème, le frigo, c'est juste à droite, là-bas. Et puis, c'est pas que pain Nutella, c'est aussi à un moment donné, fais-toi à manger. Tu sais comment il faut faire, tu nous vois, tu sais. Maintenant, c'est à toi de le faire, c'est à toi de régler, c'est à toi. Quand t'es bébé, on attend de toi des choses, mais on n'est pas fait pour rester bébé ou bébé spirituel. On doit grandir, et le rêve de tous les parents, c'est de voir leurs enfants devenir des hommes et des femmes. Si t'es un garçon, c'est devenir un homme. Si t'es une fille, c'est devenir une femme. Et tous les parents ont ce désir sincère, véritable, de voir leurs enfants rentrer dans cette dimension. Et ça veut dire qu'à un moment donné, on dit à nos enfants, tous on dit à nos enfants, maintenant c'est à toi de le faire. On met ça dans la panière, maintenant c'est à toi d'aller laver tes fringues. Tu peux appuyer sur le bouton, tu sais, t'es rentré, pop, hop, hop, hop. Tu peux débarrasser, tu sais où est la vaisselle et c'est à toi de t'en occuper. Et il faut comprendre qu'à un moment donné, Dieu dans nos vies nous interpelle. Et lui, cette affaire te regarde. Pourquoi? Parce que ta vie en dépend. Ton devenir, ce que tu vas vivre aujourd'hui, quand Dieu nous commande aujourd'hui de dire cette affaire-là, c'est pas les autres qui vont s'en occuper, c'est à toi de le régler. Et ta vie en dépend, ta vie sur terre en dépend. Et Dieu te demande, et Dieu nous demande de régler des choses dans nos vies. Pourquoi? Pas pour nous embêter, pour dire tu vas te débrouiller, c'est pas ça l'idée. L'idée c'est, dans ce qui se passe aujourd'hui, je veux te garder dans la cour, je veux que tu réussisses. Et pour aller plus loin, pour que les choses grandissent en toi, c'est nécessaire qu'aujourd'hui, tu t'occupes des choses que je mets devant toi. C'est nécessaire que toi, aujourd'hui, tu ne laisses pas les autres s'occuper. Mais tu dois, toi, t'occuper des affaires que Dieu met dans ta vie, et dans lesquelles il dit, là, il faut que tu réussisses. Et je crois véritablement, bien aimé, que nos plus grandes forces attendent d'être révélées dans ces instants où Dieu nous arrête pour dire, maintenant, c'est à toi de le faire. Ou bien entre nous, on porte des peurs, on porte des espèces de retenues qui sont là. Et Dieu nous interpelle, il dit, si tu veux réussir, et à un moment donné, il faut aussi que toi, tu le veuilles toi-même. Il y a un moment donné, on ne peut pas tout faire pour toi. Il y a un moment donné où toi, nécessairement, tu dois te positionner pour dire, ça me regarde, c'est à moi de m'en occuper. Et il y a des choses où vraiment on sent dans la vie, mais autour de nous, on dit, tu dois améliorer, tu dois te développer pour que tu réussisses. Il est nécessaire que tu t'occupes des choses que Dieu te donne, et en tout cas que les choses que Dieu te révèle, parce que le Saint-Esprit est en train de révéler des choses dans ta vie. Tu es le projet de Dieu, c'est sûr. Et Dieu veut vraiment miser sur ta destinée. Dieu veut vraiment te voir réussir, non seulement pour ton propre bonheur, mais aussi parce que c'est un enjeu dans ta vie. Alors il y a deux choix qui sont là devant nous. Soit nous contenter, soit à un moment donné, véritablement avancer dans ce que Dieu nous demande. Nous contenter, c'est quand à un moment donné, on a toutes les, comment dirais-je, les incitations, on a tous les messages, on a tous les signaux qui nous indiquent qu'il y a quelque chose à faire, puis on laisse, on se replie, ou alors on s'atrophie, on développe pas notre foi, Et même aujourd'hui, on te dit ce que tu dois penser, on te dit ce que tu dois faire, comment tu dois vivre. Tout est organisé pour que t'aies pas besoin de t'en occuper toi-même. T'inquiète pas, on a déjà pensé pour toi. Ça, c'est une manière de faire. Puis l'autre manière de faire, c'est quand Dieu te demande d'investir dans ta propre vie, d'investir dans ta motivation, dans ta destinée, dans ton identité, dans lequel Dieu a mis des choses, et il y a des plans dans lesquels Dieu t'a désigné, et il t'a dessiné d'une certaine manière pour dire quand tu seras comme ça, il y aura vraiment des choses qui vont être libérées. Mais peut-être pour résoudre, il faut aborder les vrais sujets de ta vie, sans tabou, en osant mettre les mots sur tout ce qui doit être vraiment dit, et sans éviter forcément les erreurs. Les amis, tout ce que tu planques dans ta vie ne se résout pas. Vous pouvez lever le tapis, mettre la poussière dessous, vous allez revenir après, relever le tapis, la poussière, elle n'a pas bougé. Et il faut bien comprendre que des affaires dans nos vies ne se résolvent pas. Pourquoi ? Bah parce qu'à un moment donné, on les aborde pas. Parce que la réalité, c'est que si je les laisse ici, soit ça pourrit, au mieux ça reste à peu près comme ça. Mais je vous garantis que 9 fois sur 10, que vous ne réglez pas dans vos vies, dans quelques années, ça peut exploser, ça peut revenir devant toi, ça peut te détruire, ça prendra du temps. Mais t'inquiète pas, le diable, il sait bien s'y faire. L'adversaire de ton âme sait bien s'y faire, que ce que tu ne résous pas aujourd'hui pourra être derrière toi et reviendra devant toi. Et tous tes angles morts, vous savez, sur les camions, sur les grands bus, quand vous arrivez à un moment donné, il y a marqué attention, il y a angle mort, attention ici, il y a danger. Et dans combien de vies nous avons des zones qui aujourd'hui sont pas traitées, dans lesquelles Dieu nous alerte pour dire attention, ces domaines que tu dis privés, ces petits trucs que tu mets, tes dossiers cachés, vous savez, ces dossiers sur nos ordinateurs, on met des mots de passe pour être sûr que personne n'y accède un jour ou l'autre. Ça va se révéler. Et on doit comprendre que véritablement, Dieu mise sur nos destinées, Dieu mise sur nos vies, Dieu a un regard sur nous pour dire que ça, il faut vraiment que tu puisses travailler. Et Dieu nous accorde une grâce extraordinaire, c'est de travailler sur tous ces dossiers qui sont là, dans lesquels Dieu y mise en disant « T'inquiète pas, je vais être avec toi, mais attention !» Si autant le diable cherche une occasion de te détruire, autant Dieu vraiment travaille en nous pour nous aider à résoudre ces domaines dans lesquels on peut réussir. Et vous savez ce que Dieu nous demande, il faut être très très clair, il n'y a rien que Dieu nous demande dans lequel on n'a pas la force de pouvoir travailler. Amen ou pas ? Ça nous embête, hein ? Je sais qu'avec le temps, des fois on dit « Seigneur, tu peux pas juste claquer un peu des doigts, dire tac tac, puis j'ai rien à faire, t'as tout fait Seigneur. Ah, merci Seigneur, l'Éternel m'a délivré. » Ah oui, il y a des choses comme ça. Puis des fois Dieu il vient et nous dit « Attention, tes zones d'ombre là, tu dois en être conscient, tu dois comprendre ce qui s'est passé dans ta vie, la logique de toutes ces émotions qui peut-être n'ont pas été transformées ou des choses qui tes pensées, ton cœur qui n'est pas vraiment aligné avec le cœur de Dieu. » Ces choses qui inconsciemment, en fait, conditionnent aujourd'hui nos actions et nos réactions. Quand autour de nous, il y a des choses qu'on n'a pas vues, des choses cachées, des fragilités, des failles, et puis d'un seul coup, des choses qui sont difficiles à cerner, mais en fait, on a mis en place des mécanismes d'autodéfense, des mécanismes un petit peu d'évitement, le déni. On ne veut pas parler de certaines situations, ou alors quand il y a le dossier qui est mis sur la table, on se lève, puis on va partir, et puis on dit « Non, bah c'est bon ce sujet-là, je suis pas hyper à l'aise avec ça », mais la réalité c'est que ça nous met en stress. Soit on va surréagir avec de la colère, et puis on va renvoyer les autres pour dire « Mais qu'est-ce que tu me veux là ?» Puis on comprend pas bien. Ou alors on va dire et faire des choses en fonction des autres pour pas les blesser, ou pour être sûr de se dire « Je vais ménager un petit peu mes effets là ». Mais Dieu a une stratégie pour nous, pour nous faire sortir nos zones d'ombre, c'est que Dieu crée des circonstances et des situations pour nous permettre de comprendre ce qui se joue dans nos vies et dans nos cœurs. Et Dieu met en lumière tout ce que peut-être vous voyez pas, mais que Dieu veut révéler, et puis il veut vraiment qu'on comprenne ce qui est en train de se passer, parce qu'il faut pas que ça reste caché dans ta vie. Il y a une femme comme ça, Dieu est en train de lui parler, c'est dans Osée 2,14. C'est pourquoi, voici, je veux l'attirer, je la conduirai au désert, et là je parlerai à son cœur. Les amis, accueillis avec beaucoup de bienveillance et beaucoup de compréhension, peut-être les circonstances ou les moments où Dieu te met un petit peu à part, où tu es dérouté parce que qu'est-ce qui se passe, pourquoi je suis bloqué dans une situation, et d'un seul coup Dieu il met le doigt puis il dit « Cette affaire te regarde ». Il faut que tu règles cette affaire, il faut que tu règles ton comportement, il faut que tu règles ta relation, il y a quelque chose qui est là, qui est en toi. Si tu continues à travailler toujours dans ce cheminement-là, tu ne pourras pas aboutir. Et Dieu qui connaît notre avenir ne veut pas qu'on rate les destinées de nos vies. Mais il veut vraiment travailler en nous. Osée un petit peu plus haut, ça disait ceci, Osée 2,8, elle n'a pas reconnu que c'était moi qui lui donnais le blé, l'huile et le moût, et elle l'a consacré au service de Baal. Tout l'argent et l'or que je lui prodiguais, elle l'a donné aux autres. Imaginez un petit peu que si vous vous regardez les uns et les autres, vous êtes beaux, il y a de la force en vous, il y a des talents dans chacune de nos vies. Et tout ce que Dieu a mis en nous, quelquefois, comme on ne sait pas l'exploiter, au lieu de le travailler pour notre propre bénéfice, puis pour le royaume de Dieu, on prend ce qu'on est, puis on va le donner, et nos forces vont être dispensées pour des choses qui n'ont rien à voir avec ce que lui veut dans nos vies. Et c'est comme ça que cette femme est arrêtée, c'est comme ça qu'à un moment donné, Dieu parle, puis dit « Je vais te conduire au désert ». Il y a des endroits où Dieu révèle plus que n'importe quoi, non seulement ce que t'es, mais ce qu'il est en toi. Est-ce qu'il doit être révélé parce que Dieu veut vraiment que tu réussisses, ta destinée pour Dieu est tellement, tellement, tellement précieuse. Quand ces choses cachées ou inconscientes, Dieu nous dit, il faut que tu règles, il y a des choses qui doivent être réglées et ne peuvent pas être réglées seules. Si ça reste caché, ça ne peut pas se régler, alors il faut que ça remonte à la surface. Un autre texte dans Luc qui dit ceci, il n'y a rien de caché qui doit être découvert. Mauvaise nouvelle pour certains, il n'y a rien de caché qui ne doive être connu. Aïe. Et Dieu nous prévient d'avance. Et Dieu le dit d'avance, et il le dit d'avance pour ta propre vie, mais plus que ça, il le dit non seulement parce que tu as un enjeu pour toi, puis on verra tout à l'heure, il y a un enjeu pour les autres. Je prends l'exemple de Moïse, qui pour moi était, quand on a travaillé, je veux remercier Florent Carluère et puis Nathalie pour tous les apports qu'on a pu avoir dans le partage. Moïse dit ceci, et Dieu parle avec Moïse. Moïse, il a bien compris qu'il a été choisi de Dieu et que Dieu a mis quelque chose de spécial en lui. Puis quand Dieu l'interpelle, il dit, allez Moïse, il faut y retourner parce que c'est le moment de régler. Alors Moïse dit à Dieu, mais qui suis-je moi pour aller devant Pharaon et faire sortir les Israélites d'Égypte? Je suis qui moi? Tu sais, quand Dieu te dit, maintenant c'est ton tour, d'un seul coup, il y a toutes les excuses qui montent. Quand Dieu te dit, Seigneur, c'est facile, Seigneur bénis, Seigneur vas-y, Seigneur délivre, Seigneur donne, Seigneur aide-moi, oui. Puis quand Dieu dit, maintenant c'est à toi d'y retourner. Oh mais Seigneur, qu'est-ce que tu me demandes? Deuxième excuse de Moïse. Alors ils ne me croiront pas, ils ne m'écouteront pas, bien au contraire, ils diront, l'Éternel ne t'est pas apparu. Eh non, on ne croit pas ce qui est en toi. Et toi tu ne crois pas en toi, pas suffisamment pour croire que Dieu peut t'aider. Deuxième excuse, troisième excuse, parce qu'on en a toujours de plus. Alors Moïse dit à l'Éternel, « Ah, Seigneur, je ne suis pas un homme doué pour parler. Et cela ne date ni d'hier, ni d'avant-hier, ni d'avant, ni même du moment où tu as parlé à ton serviteur. En effet, j'ai la bouche et la langue embarrassée. » On a toutes les excuses pour ne pas faire ce que Dieu nous demande. Si l'exemple de Moïse est donné, c'est bien parce qu'on est tous faits de la même matière, hein. Tous faits de la même chair, du même bois. On dit qu'on est tous pareils, la nature humaine est tout le temps la même. Jusqu'à dire comme Moïse, mais Seigneur, envoie-en un autre. Tu me demandes à moi. Imaginez un peu David et Goliath, quand tous les Israélites sont là, Goliath se monte, on est tous en train de se dire, vas-y, je crois que c'est ton tour d'y aller, on n'a pas envie. Hein. Puis Dieu te dit, non, c'est toi, c'est ton affaire. Là, ce qui est en train de se passer, c'est à toi de le régler. Dans ce qui est en train de se passer ici, c'est toi pour ta propre vie. C'est là où ces choses sont. Et là, il y a la confrontation. Et dans cette confrontation, il y a un temps, on laisse les autres régler à notre place. Puis à un moment donné où Dieu dit non, la règle a changé, maintenant c'est à toi de régler tes propres affaires. Tu vas devenir l'acteur de la transformation et du changement de ta propre vie. Et je bénis Dieu pour ça. Mes plus grandes victoires, je les ai acquises lorsque Dieu, pas quand les autres me portaient, mes plus grandes victoires, je les ai acquises lorsque Dieu m'a demandé à moi de régler mes propres affaires. Et d'un seul coup, je me suis rendu compte de toute la part de Dieu dans ma vie. Et je me suis dit, en fait, Seigneur, c'est dingue. La réalité, c'est que tu avais tout prévu d'avance et que tu avais mis de la force en moi. Amen. Et je crois qu'on doit comprendre ces choses. Prends l'exemple du boiteux et des quatre amis qui sont là. Pendant 28 ans, les gars, ils sont persévérants. Hein. Pendant 28 ans, les quatre amis vont emmener leur ami pour le mettre devant le temple. Pendant 28 ans, ils vont le porter tous les jours, le mettre à la bonne place, juste pour rentrer dans le temple. Je sais pas combien, je sais pas qui, dans votre vie personnelle, peut-être vous a parlé sans relâche, une fois, deux fois, 10 fois, 25 fois. Mon frère m'a parlé de Dieu pendant plus de 10 ans, avant que je capitule. Mais heureusement que Dieu lui avait donné de la persévérance. Et le dernier pas pour rentrer dans le temple, le seul qui peut faire ce pas, qui me fait rentrer, c'est le boiteux qui doit faire le pas. Le dernier pas pour mettre en règle les choses dans nos vies. C'est pas les autres qui peuvent le faire à ta place. C'est toi seul qui peux faire ce pas dans lequel tu vas pouvoir vraiment rentrer. Moi, je suis un papa, je peux accompagner, je peux te montrer, je peux te témoigner, je peux te donner plein de choses. Je peux faire les devoirs avec toi. Mais je peux pas passer l'examen à ta place. Je peux t'emmener conduire la voiture, mais je peux pas passer l'examen à ta place. Et à un moment donné, je peux te montrer toute la grandeur de ces choses, de l'œuvre de Dieu. Et à un moment donné, je peux pas m'engager à ta place. Ce qui fait qu'à un moment donné, lorsque Dieu nous interpelle, il dit, mais c'est à toi de le faire. Je peux te montrer le chemin, mais je peux pas remplacer le choix que tu vas faire. Et des choses qui sont vraiment importantes. Dieu nous demande, et je crois que cette incitation-là pour dire investis en toi. Je vous le dis vraiment, si tu n'investis pas dans ta vie, tu n'es pas un projet. Si c'est que tu ne te reconnais pas toi-même comme le projet de Dieu, le premier projet dans lequel il faut que tu réussisses. Si tu n'es pas ton propre projet, tu deviendras le projet des autres. Si aujourd'hui tu ne sais pas investir au niveau spirituel, mais au niveau humain, dans ta vie pour tout ce que Dieu te donne, alors toi, tu seras le projet de quelqu'un d'autre et quelqu'un d'autre décidera à ta place. Mais les enjeux sont tellement forts aujourd'hui. Que Dieu nous interpelle et Dieu t'interpelle pour dire cette affaire, c'est à toi. Je t'attends toi. Il n'y a pas 50 solutions, il n'y en a que deux. Soit t'investis dans ta propre vie, soit d'un seul coup, la force que Dieu t'a donnée, tu vas la mettre au service des autres. Et Dieu, à un moment donné, dit non, c'est à toi de remettre le focus au bon endroit, ce que tu as, ce que t'es. Ça doit servir les projets de Dieu, t'es unique. Et dans cette dimension qu'elle a, Dieu, il veut faire apparaître ce qui te distingue, ce que Dieu a mis dans ton cœur, qui va être non seulement ton bonheur, mais ta réussite, non seulement ça va être la pensée de Dieu pour ta vie, mais ça va être tout ce que tu vas pouvoir toucher. Et je crois que Dieu vraiment nous interpelle. Il y a toujours des choses plus grandes que nous qui peuvent absorber notre énergie, notre temps. Il y a toujours des choses autour de nous. Il y a aussi des connexions qui sont bonnes dans lesquelles on peut se mettre. Mais Dieu, il revient et dit, tu dois croire en toi-même, tu dois croire la part que j'ai mise dans ta vie. Tu dois être responsable de ta destinée, tu dois prendre en main les orientations et tes choix. Il y a un moment donné, ce n'est pas aux autres de décider pour toi. C'est à toi de choisir, à tes résolutions répondra le succès. L'autre chose que je vois dans cette nécessité qu'elle a, c'est de voir aujourd'hui comme le fils prodigue et d'autres, qu'il y a plein de gens qui décident à notre place. Il y a une espèce de pression qui est toujours la même. Au moment de Moïse, Pharaon disait « épuisons-les à la tâche ». Ça, plus ça, plus ça, les obligations, plus le truc, plus ça, plus ça. Puis quand il est temps de t'occuper des vraies affaires de ta vie, t'as pas le temps, t'as plus l'énergie. Alors on va se nourrir de choses qui vont... On va se mettre dans des séries, on se met dans des choses qui n'ont pas de sens. Puis un jour, puis deux jours, trois jours, et puis ça continue. On ne vit que ce qu'on met en place dans nos vies. Si c'est pas dans ton agenda tous les mois, ça n'existe pas pour toi. Si c'est pas dans ton agenda, si t'as pas décidé de mettre les choses dans ton agenda, c'est l'agenda qui décidera pour toi. Et je pense que Dieu nous interpelle aujourd'hui pour dire attention, il y a du temps qui passe, il y a du temps perdu, il y a une pression qui vient avec le temps. T'as 18 ans, 20 ans ça vient vite, 30 ans ça vient vite, 50 ans ça vient vite. Et quand on est jeune, et là je m'adresse à deux types de population qui est avec nous, à MLK, il y a des jeunes, on se dit « j'ai du temps, t'inquiète pas pasteur, ça va se régler un jour ou l'autre ». Je me suis rendu compte qu'il y a toujours quelque chose qui est là, Dieu il travaille, c'est un peu cosmique, mais t'inquiète pas pasteur, un jour ou l'autre, je sais que Dieu s'arrange toujours pour que ça passe, comme Samson, je m'en sortirai toujours ». Sauf qu'un jour ou l'autre, bah, tu peux pas, parce que tes choix, tes actions, il y a des situations, il y a des appréciations qui fait qu'à un moment donné, ça te rattrapera. Je vais prophétiser. Vous allez tous mourir. Belle révélation, hein. Vous attendiez pas à ça? C'est simple. Dans la vie, c'est super simple. La naissance, c'est connu. À tous les gens qui naissent, il y a un moment donné, il y a un jour de mort. C'est connu d'avance, hein? Et entre la vie et la mort, ça s'appelle la vie. Et dans la vie, il y a des process qui sont tous pour tout le monde. Il n'y a rien d'inconnu dans la vie. Vous avez des process positifs, il y a des choses que vous faites qui auront des conséquences positives, ou il y a des conséquences négatives parce que vous avez des formules qui sont négatives. Mettez-vous à côté de quelqu'un qui est toxique, je peux vous garantir que vous allez vite le savoir. Et à un moment donné, il y a des choses à mettre en place, peut-être pour se protéger ou... Mais si t'as la bonne formule, t'as le bon résultat. Et si t'as pas le bon résultat, c'est peut-être que ta formule est fausse. Et Dieu te dit aujourd'hui, il y a des choses à régler. Il y a des choses que tu dois régler. Et ton éternité en dépend. Je vous garantis, ton salut en dépend. Tu dis que t'as du temps. Puis à un moment donné, Dieu dit, non, t'as plus de temps. Ça, c'est un sablier. 30 minutes. Là, il y a 15 secondes qui viennent de passer. Moi, j'ai du temps. Hein. Quand je regarde comme ça, je me dis, ouais, j'ai encore le temps. Et le temps passe. Et puis là, on est devant le chronomètre. On est devant quelque chose où le temps est en train de s'écouler. Là, l'horloge est en route, mais c'est pas grave, t'inquiète pas, je m'en sortirai toujours. J'ai du temps. Et le temps passe. Sauf qu'à un moment donné, ça s'accélère. Le 8 janvier 88... Je suis le seul témoin du baptême de mon frère. Lorsque je vois mon frère se faire baptiser, je rentre dans une salle comme ici, et je suis tellement saisi par la présence de Dieu que je suis sur ma chaise, je me mets à chialer. Vous savez, quand vous sentez que la présence elle est tellement forte sur vous, que j'ai même pas eu le temps de lever la tête, les chants ont chanté, plus ça passait, plus je sentais la présence de Dieu, du Père, l'amour de Dieu qui était là. Moi, je voyais toute ma misère. Et Dieu me poussait, il dit, il y a quelque chose à faire. Tu sais, toi aussi, tu peux te décider. 8 janvier 88. Il y avait tellement de choses dans ma tête, j'avais tellement de choses dans le cœur, que lorsque je suis revenu des années plus tard, c'était le 8 juin 96, 8 ans plus tard, 8 ans de perdu, 8 ans où... J'ai basculé sur tout un tas de choses qui n'ont pas de sens. Et le 8 janvier 96, le pasteur annonce la semaine prochaine, il y aura des baptêmes. Et là, ce jour-là, une voix en pleine prédication, une voix, Dieu me parle directement, il me dit, si tu t'engages pas aujourd'hui, je reviens pas te chercher. Je me disais que j'avais du temps, et Dieu me dit, tu vois là, t'es là. C'est la dernière fois, après tout ce que tu as vécu, tout ce que tu as entendu, tout ce que tu as fait, si tu t'engages pas aujourd'hui, je reviens pas. C'est ton dernier jour. Quand tu as compris qui est Christ, quand tu as compris l'amour du Père, quand tu as compris le sacrifice de Jésus à la croix, quand tu as compris que ta vie a du sens, et elle a un prix, et elle est précieuse, la seule réponse logique c'est un culte agréable à Dieu, c'est de s'offrir en disant « Seigneur, je viens à toi, je te donne ma vie. » Est-ce qu'on pourrait prier? Je voudrais donner l'occasion à quelqu'un de ne pas rater ce moment-là ce matin. Vous voulez bien qu'on prie ensemble? Seigneur, je sais que tu es en train de taper dans le cœur de plusieurs là. Tu dis que tu as du temps. Mais moi je te dis que tu ne sais pas combien de temps il te reste. C'est qui sait si ce matin ce n'est pas une occasion de Dieu pour ta vie? Ta vie en dépend, ton salut en dépend. Je donnais l'occasion à quelqu'un ce matin, peut-être en ligne, là où vous êtes. C'est le temps pour toi de te dire cette affaire te regarde, c'est pas les autres pour toi, c'est toi ce matin. Est-ce que tu es prêt à t'engager avec Dieu? Il y a baptême bientôt. Est-ce que tu veux bien donner ta vie à Jésus? Tu veux bien te lever à ta place? C'est un temps solennel, je vous le dis, je suis persuadé de la part de Dieu que Dieu tape dans les cœurs là ce matin pour te dire c'est le temps pour toi de choisir la vie. De vraiment dire à Dieu, Seigneur, je suis là. Et moi, mes dernières paillettes sont passées. Et mon sablier a été complètement retourné. Si tu t'engages pas aujourd'hui, je reviens pas te chercher. Seigneur, merci pour l'occasion unique, favorable que tu donnes à chacun de te rencontrer, de choisir la vie. Et Seigneur, de ne pas laisser aller alors qu'on a tout compris. Dieu te dit, cette affaire te regarde. Le pas pour rentrer, il n'y a que toi qui peux le faire. Je peux pas choisir pour toi, je peux pas m'engager pour toi. Et choisis la vie dans le nom de Jésus. Amen. Non seulement ta vie en dépend, mais la vie des autres en dépend. Et pourquoi c'est important que tu choisisses ça? C'est parce que Dieu t'a choisi, c'est plus que pour toi, c'est Dieu qui a choisi ta vie. Et il y a un objectif. Autant Dieu veut te voir réussir dans ta vie, non seulement te bénir, mais te faire de toi une source de bénédiction. Il y a quelqu'un qui veut te rendre complètement inutile. C'est Satan qui veut prendre ton temps, ta vie, qui veut tout dérober et détruire. Lorsqu'on a Moïse, l'appel de Moïse, c'est pas seulement sa vie à lui, c'est « Moïse, je te destine à une chose, d'être le libérateur du peuple. » On se remet dans la vie de Moïse un petit peu. Moïse, pourquoi t'as été sauvé plus que les autres? Bon, les enfants qui ont moins de 2 ans, tous ont été mis à mort, lui a été sauvé, il a été caché, sauvé des eaux. Moïse, pourquoi t'as été élevé dans le palais des rois? Pourquoi t'as été élevé dans le palais de Pharaon? Pourquoi t'as vécu ces choses? Pourquoi t'es le seul survivant d'une génération? Est-ce que vous croyez que Moïse, sa vie, a été destinée à élever des brebis dans le désert? Tu crois que t'as vécu tout ça pour que finalement, aujourd'hui, qu'est-ce que tu fais? Je garde des brebis dans le désert. Tu crois vraiment que les choses sont arrivées là pour que tu fasses que ça avec ce que Dieu t'a donné? Vous croyez que MLK, c'est un bâtiment comme ça pour qu'il se passe que ça? Vous croyez que dans MLK, il y a tous ces ministères, il y a toute cette richesse, il y a tous ces ministères, il y a toute cette qualité, il y a tout cet impact juste pour qu'à un moment donné, on se réjouisse avec des lumières? Il y a quelque chose qui est toujours plus grand que nous et Dieu dit, il y a une dimension dans laquelle cette affaire te regarde, il y a quelque chose aujourd'hui là dans lequel tu es un instrument choisi par Dieu et choisi pour Dieu et plus vite tu régleras dans ta vie les choses qui te bloquent, plus vite tu permettras à Dieu d'avoir un impact non seulement dans ta vie, mais autour de toi. Si c'est que pour toi, c'est merci, je suis plein, mais si tu es débordant, c'est toi plus tous les autres autour. Et on a besoin de comprendre que Dieu est en train de nous connecter, de nous brancher. Tout à l'heure, il y a eu une parole prophétique qui m'a titillé. Je me dis, vous savez, l'enjeu qui est là, c'est de libérer des hommes, des femmes, des garçons, des filles pour une destinée dans laquelle tu auras un impact à jouer. Parce que si c'est que pour toi aujourd'hui, t'as déjà ta satisfaction, mais je suis sûr que là, quand je parle comme ça, il y en a beaucoup. Vous pensez à beaucoup plus grand que vous. Il y a des choses que vous comprenez, qu'il y a des trucs dans vos vies. Vous ne devez pas laisser des cadavres dans le placard. Tu ne dois pas laisser des travers dans ton caractère. Ok, on a compris ça, mais il y a quelque chose qui est tellement plus grand. Les Anglais, ils disent bigger the battle, greater the faith. Plus grande est la bataille, plus grande est ta foi. Et Dieu t'attend dans une foi complètement renouvelée parce que Dieu veut vraiment te pousser en avant. Dieu connaît ton avenir. Et Dieu veut pas que tu rates les choses qu'il a préparées d'avance pour toi. Tu peux pas aider les autres si t'es trop chargé. La vie te charge. J'aurais dû venir avec des haltères et tout ça. J'aurais dû me charger quand toute ta vie est captive de toutes ces choses qui te pèsent et te bloquent. Comment tu peux communiquer aux autres cette grâce si à un moment donné, toi déjà, dans ta vie, t'es complètement écrasé? Et l'objectif de Dieu, c'est être une bénédiction et une source de bénédiction pour les autres. C'est pas seulement toi qui es en jeu, c'est toi plus tous les autres qui sont autour de toi. On est en 96, une année qui pour moi est une année charnière. Je suis 275 avenue Doménil à Paris, pas très loin d'ici, Porte Dorée. Et une mamie m'arrête dans la rue. Moi, j'ai mes petits costards en soie, j'ai ma petite cravate en soie, je suis commercial, grand con, je gagne bien ma vie, je fais beaucoup la fête. Et puis la mamie m'arrête, elle me donne la Bible, elle me dit « Jeune homme, ce livre changera ta vie. » Oh, la pauvre mamie, je l'ai claire d'achère. Et je l'ai rembarré, la pauvre mamie, et je l'ai défoncée ce jour-là. C'est moche. Et puis elle a tellement d'amour. Je sais pas ce qu'elle a vu, mais elle avait tellement d'amour dans le regard. Elle me donne la Bible et me dit « Jeune homme, ce livre changera ta vie. » 5 ans plus tard, je suis marié avec Nathalie, je deviens un pasteur. Ma vie a été basculée. Parce que cette mamie croyait dans l'appel de Dieu dans sa vie. Parce que cette mamie investissait ce que Dieu avait mis en elle pour que ça puisse être communiqué. Si vous connaissez Christ, si vous savez qu'il est mort à la croix, si vous avez compris que son amour pour nous dépasse toutes les limitations et que dans dans sa mort, il y a notre salut et notre guérison. Vous en savez assez pour que toute personne qui ne connaît pas le nom de Dieu puisse être sauvée. Si vous croyez que Jésus est sauveur, si vous comprenez l'amour de Dieu, vous en savez assez pour que n'importe qui ne connaît pas Dieu puisse être sauvé aujourd'hui. En 2001, j'ai malheureusement enterré un de mes meilleurs potes qui s'appelait Vincent. On s'est connus au collège, dans des circonstances. Voilà, on était gamins de divorcés, familles recomposées les uns et les autres, on était toute une bande, mais je vais juste insister sur lui ce matin. Et mon premier enterrement, mon premier obsèque en tant que... Je n'étais même pas encore nommé pasteur, c'est d'enterrer mon meilleur pote. Et on a tout fait ensemble, on a partagé, on a grandi, on était ensemble, on était comme des frères à la vie, à la mort. J'aurais traversé la France pour lui, je l'aurais rejoint n'importe où. Et puis on a pleuré, on a ri, on a construit nos vies. Et puis cette année-là, en 2001, on va le retrouver mort, noyé dans le canal à Dublin en Irlande pour une circonstance qui est encore bizarre. On rapatrie le corps. Et toute la famille se tourne, dit Patrick, t'es pasteur, tu veux bien faire le message ? J'ai tout partagé avec lui, sauf l'essentiel. Sauf Christ. Et je me suis dit, vous savez, dans ces choses qu'on vit des fois où on est touché, je l'ai raté. Vincent, il y a eu un Vincent dans ma vie, lui, je l'ai raté. Mais je me suis dit, il n'y aura pas deux Vincent dans ma vie. J'en ai raté un, mais je ne raterai pas le deuxième. Et Dieu nous interpelle et dit, cette affaire te regarde, t'es choisi de Dieu. T'as été choisi par Dieu pour porter son nom, t'es choisi par Dieu. Rappelle-toi l'appel de ton cœur, rappelle-toi comment Dieu te rend vivant quand sa vie est en toi. Rappelle-toi la passion que t'as pour ce premier amour de Christ qui a tout transformé en toi. Rappelle-toi le feu que t'as dans la prière pour les âmes. Rappelle-toi ta passion pour la guérison et transmettre cette transformation qui libère les vies, qu'il n'y a pas de situation trop grande pour que Christ puisse agir. Et Dieu te dit, cette affaire te regarde. Tu peux citer dans ton cœur là des noms qui sont juste à côté de toi. Et c'est comme si Dieu te dit, tu vois lui, ça te regarde, c'est à toi de le faire. Pourquoi est-ce que tu as oublié la mission? Qu'est-ce qui est passé devant? Et Dieu rappelle et révèle. Et je suis sûr qu'il y a une espèce de pression du Saint-Esprit là qui passe pour dire, hé, cette affaire qui est là, c'est pour toi, il y a quelque chose. Ton bonheur en dépend, ta vie en dépend, et surtout la vie des autres en dépend. Pourquoi est-ce que tu es resté là? Cette nuit, j'ai tellement mal dormi, j'étais en train de réfléchir, j'ai combattu dans mon sommeil et j'ai rajouté des versets ce matin. Pourquoi? Il y a une phrase dans la Bible qui dit « Pourquoi restes-tu là sans rien faire ?» À des hommes qu'on a dans une parabole avec des vignerons qui doivent travailler, il y a cette parole qui dit « Pourquoi est-ce que tu es resté là toute la journée sans rien faire ?» T'as des cheveux blancs, tu crois que le temps passe, tu crois que le sablier est en route. Bah, je te dis qu'autant de jours qui te restent, autant de fois, t'as la capacité de partager ce message et de le transmettre à quelqu'un qui a besoin de le vivre. Tu dis que t'as encore du temps, mais tu sais pas combien de temps. Ton bonheur en dépend, ton utilité, ta destinée, ton identité, ta vie, mais non seulement ta vie, mais la vie des autres en dépendent. Et moi, je voudrais vous demander, dans une prière solennelle, est-ce que tu sens cette incitation de Dieu qui te dit « T'as quelque chose à faire dans cette affaire-là » Est-ce que vous voulez bien? Est-ce que tu veux bien? Attention, c'est sérieux. Te lever à ta place pour dire « Seigneur, dans tout ce que tu me dis, tu me demandes d'agir. Il y a des choses dans ma vie que je ne vais pas laisser traîner dans mon dos encore 10 ans parce que mon bonheur en dépend. » J'entends bien de ta part, Seigneur, qu'aujourd'hui, il y a des choses à faire dans lequel je ne peux pas toujours dire, Seigneur, envoie-en un autre, Seigneur, j'ai pas le temps, je suis fatigué, Seigneur. Si tu remettais en place ton agenda, si ça apparaissait tous les mois dans ton agenda, ça serait dans ta vie. Et tu comprendrais que le Seigneur te dit cette affaire, c'est à toi de la régler, cette affaire te regarde. Et Dieu se trompe pas quand il t'interpelle, parce qu'il a mis de la force en toi. Et Dieu s'est pas trompé quand il t'interpelle, parce qu'il sait que c'est avec toi que la réussite va venir. Et que ça sera ta joie, que ça sera ton zèle, que ça sera ton bonheur. Seigneur, merci pour tous ces bien-aimés, pour la pression du Saint-Esprit. Je sais que tu viens pas pour nous embêter, Seigneur. C'est pour nous rendre vivants devant toi. Seigneur, je sais que c'est pas pour nous embêter quand tu dis « Allez, à toi de le faire maintenant. » C'est parce que tu veux nous voir grandir, tu veux qu'il y ait des choses en nous qui mûrissent et que on soit ces hommes et ces femmes que tu as voulu. Seigneur, merci qu'il n'y ait personne qui, comme Moïse, reste en arrière et trouve des excuses. Ce matin, je suis persuadé que le Saint-Esprit te presse pour te dire, il n'y a aucune de tes excuses comme Moïse, tu peux me dire tout ce que tu veux, c'est toi que j'appelle, c'est toi que j'attends. Et on va, Seigneur, vraiment, c'est le moment de prendre ma vie, Seigneur. C'est le moment de prendre mon cœur, je te le donne. Seigneur, sers-toi de moi. Merci, quittez pas ce lieu sans un temps de prière devant, on vous attend sur le côté à droite. On va vous accompagner peut-être pour aller plus loin, vous avez des choses à partager. Venez vraiment, je vous en supplie, quittez pas ce lieu sans la prière. Vous avez l'occasion aussi de la faire en ligne, prière@eglisemlk.fr. Il y a toute une équipe qui prie. Il y a des dizaines de moments où toute l'équipe, elle est là. Le culte est là. On est vraiment pour être avec vous. Est-ce que tu peux te retourner vers ton voisin? Tu lui dis, écoute, t'as quelque chose à faire, là. Vous voyez bien? C'est facile de le dire comme ça, mais franchement, là, gars, dans tout ce qu'on entend, t'as quelque chose à faire. Ne me fais pas croire que t'as pas quelque chose à régler. Cette affaire te regarde, il y a deux projets là qui sont incroyables avec MLK aujourd'hui. Vous avez un projet MLK Mission, il y a deux voyages qui sont organisés, il y en a un en Côte d'Ivoire et l'autre qui est au Gabon, donc on va vraiment rejoindre des missions. Il y a un gros travail qui est là, bien sûr on a besoin de vous, vous pouvez vous inscrire, il y a un stand qui est en bas quand vous descendez, le stand est là, il y a un QR code aussi que vous pouvez scanner. Un autre immense projet, c'est que vous avez MLK Studio, MLK 2, qui a été entièrement revisité, redécoré pour les jeunes adultes, les étudiants, les lycéens. Je crois que je vais devenir le nouveau pasteur d'MLK 2, parce que franchement, si les jeunes, si vous n'avez pas été faire un tour là-bas, vous avez vraiment raté quelque chose, c'est un truc de dingue. Il y a tout qui est fait pour vraiment les lycéens, les collégiens, pour les jeunes, il y a vraiment des salles, tout a été remis au niveau. Moi, je crois que je vais me porter candidat pour être pasteur à MLK 2, tellement c'est important, mais ça se fait pas tout seul, hein, ça se fait aussi avec tout le monde, donc on a besoin de vous. Aujourd'hui, vous avez le forum des services qui est en bas, si vous avez à cœur de servir, il y a plus de 80 endroits où on vous attend, dans la prière, dans la louange, il y a Manuela qui est derrière, dans la solidarité, dans diversité, pour les jeunes, pour je sais pas combien de trucs, pour le service finance, il y a 80 endroits, vous me faites pas croire qu'il n'y a pas un endroit où vous êtes utile. À un moment donné, c'est juste que ça soit dans votre agenda pour dire « Seigneur, sers-toi de moi ». On veut vraiment être ensemble. Alors merci, que Dieu vous bénisse et à Dieu toute la gloire. Merci.
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1: 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Bonjour les enfants et bienvenue dans Les enfants racontent la Bible. Aujourd'hui, je vais te raconter une histoire extraordinaire, celle d'un petit garçon qui a aidé Jésus à nourrir une foule immense. Tu imagines ? Un simple repas d'enfant qui devient un miracle. Cette histoire se trouve dans la Bible, dans Jean 6, 4 à 14. Je vais la lire pour toi. Tu es prêt ? Allons-y. Un immense besoin. Jésus monta sur la montagne et s'assit avec ses disciples. La Pâque, la fête juive, approchait. Jésus leva les yeux et vit une grande foule venir vers lui. Alors il demanda à Philippe, « Où achèterons-nous des pains pour que tous ces gens puissent manger ?» Jésus posait cette question pour le mettre à l'épreuve, car lui-même savait déjà ce qu'il allait faire. Philippe répondit, « Même avec 200 pièces d'argent, nous n'aurions pas assez de pain pour que chacun en reçoive un petit morceau. » C'est alors qu'André, un autre disciple, dit « Il y a ici un jeune garçon qui a 5 pains d'orge et 2 poissons. Mais qu'est-ce que cela pour tant de monde ?» Un repas devenu un miracle. Jésus dit « Faites asseoir tout le monde. » Il y avait beaucoup d'herbe à cet endroit, alors la foule s'assit. Ils étaient environ 5000 hommes. Jésus prit les pains, remercia Dieu, puis il les distribua aux disciples qui les donnèrent à toute la foule. Il fit de même avec les poissons et chacun en mangea autant qu'il voulait. Quand tout le monde fut rassasié, Jésus dit à ses disciples « Ramassez les morceaux qui restent afin que rien ne se perde. » Ils ramassèrent tout et remplirent 12 paniers avec les morceaux qui restaient. Un miracle inoubliable. À la vue de ce miracle incroyable, les gens s'exclamèrent « Cet homme est vraiment le prophète que Dieu a envoyé dans le monde !» Incroyable, non ? Un petit geste ? Un grand impact ? Je peux imaginer le sourire du petit garçon en voyant son petit repas devenir un festin pour des milliers de personnes. Il n'est pas prêt d'oublier ce repas. Et quelle fierté pour lui ! Jésus, le Fils de Dieu, a utilisé son simple dîner pour bénir une foule entière. Une belle leçon pour nous. Cette histoire me fait penser à l'importance de remercier Dieu pour chaque repas qu'il nous donne. Car qui sait, peut-être qu'un jour, toi aussi, tu nourriras des milliers de personnes. Alors, n'oublie jamais. Tout ce que tu as, aussi petit que cela puisse paraître, peut devenir un miracle entre les mains de Jésus. Merci d'avoir écouté cette belle histoire. Je te dis à très bientôt pour une nouvelle aventure biblique.

Première épître aux Thessaloniciens, chapitre 3, l'envoi de Timothée. C'est pourquoi, ne pouvant plus supporter d'attendre davantage, nous avons préféré rester seuls à Athènes. Nous vous avons envoyé notre frère Timothée, qui collabore avec nous au service de Dieu dans l'annonce de l'Évangile de Christ. Nous l'avons chargé de vous affermir et de vous encourager dans votre foi, afin que personne ne vienne à vaciller dans les détresses par lesquelles vous passez. Vous savez vous-même qu'elles font partie de notre lot. Lorsque nous étions parmi vous, nous vous avions prévenu que nous aurions à souffrir de nombreuses détresses. Et c'est ce qui est arrivé, vous le savez bien. Ainsi, ne pouvant supporter d'attendre davantage, j'ai envoyé Timothée pour prendre des nouvelles de votre foi. Je craignais que le tentateur ne vous ait éprouvé au point de réduire à néant tout notre travail. Les bonnes nouvelles de Thessalonique. Mais voici que Timothée vient de nous arriver de chez vous. Il nous a rapporté de bonnes nouvelles de votre foi et de votre amour. Il nous a dit en particulier que vous conservez toujours un bon souvenir de nous et que vous désirez nous revoir autant que nous désirons vous revoir. Aussi, frères et sœurs, au milieu de nos angoisses et de nos détresses, vous nous avez réconfortés par la réalité de votre foi. Oui, maintenant, nous nous sentons revivre puisque vous tenez bon dans votre vie avec le Seigneur. Comment, en réponse, pourrions-nous assez remercier notre Dieu pour vous, pour toute la joie que vous nous donnez devant lui? C'est pourquoi, nuit et jour, nous lui demandons avec instance de nous accorder de vous revoir et de compléter ce qui manque à votre foi. Prière. Que Dieu notre Père lui-même et notre Seigneur Jésus aplanissent notre chemin jusqu'à vous. Que le Seigneur vous remplisse jusqu'à en déborder d'amour les uns pour les autres et envers tous les hommes, à l'exemple de l'amour que nous vous portons. Qu'il affermisse ainsi votre cœur pour que vous soyez saints et irréprochables devant Dieu notre Père au jour où notre Seigneur Jésus-Christ viendra avec tous ses saints anges.

0: Une voix dans la nuit. Anne était triste car elle n'avait pas d'enfant.
1: Elle pria et Dieu l'exauça. Elle eut un fils qu'elle appela Samuel. Elle était si reconnaissante qu'elle consacra son fils à Dieu pour qu'il le serve. Anne confia son petit garçon au sacrificateur Élie. Samuel aidait le vieil homme qui était aveugle. Il dormait dans le tabernacle pendant qu'Élie dormait dans une pièce à côté. Une nuit, Samuel entendit quelqu'un qui l'appelait. Il se leva et courut vers Élie. « Me voici !» dit-il.
2: « Mais je ne t'ai pas appelé, » grommela Élie. « Retourne te coucher. »
1: Samuel se glissa dans son lit. Il entendit à nouveau qu'on l'appelait. Il courut vers Élie.
3: « Me voici !» dit-il.

0: Je ne t'ai pas appelé, soupira Ellie tout endormie. Retourne te coucher. Quand Samuel revint une troisième fois, Ellie comprit que c'était Dieu qui appelait Samuel. S'il t'appelle encore, tu lui diras « Parle, Seigneur, car ton serviteur écoute. » Samuel obéit. Dieu expliqua alors à Samuel qu'il l'avait choisi pour être son prophète et transmettre fidèlement ses paroles au peuple. Samuel accepta. Et c'est ce qu'il fit toute sa vie.
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Bonjour les enfants, aujourd'hui, je vais vous raconter une histoire qui, je l'espère, va vous bénir et vous faire grandir dans la foi. La toile d'araignée. Il y a bien longtemps, un jeune soldat écossais se retrouva au cœur d'une terrible bataille pendant la réforme écossaise. Son armée subissait une défaite écrasante et les soldats, remplis de peur, fuyaient pour sauver leur vie. L'ennemi, impitoyable, les poursuivait sans relâche. Le jeune soldat, courant de toutes ses forces, sentit son cœur battre à tout rompre alors qu'il s'éloignait de ses compagnons. Une cachette inattendue. Après une longue course effrénée, il arriva près d'une falaise rocheuse où se trouvait une petite grotte obscure. Épuisé, n'ayant plus d'autre choix, il s'y glissa, en espérant que l'ennemi ne le trouve pas. Allongé sur le sol froid, il murmura dans le noir « Seigneur, sauve-moi, protège-moi de mes ennemis. » Si tu me sauves aujourd'hui, je te promets de te servir tous les jours de ma vie. » Alors qu'il relevait la tête après sa prière désespérée, il aperçut une araignée qui commençait à tisser sa toile à l'entrée de la grotte. Une déception apparente. Il regarda les fils fins et fragiles se former lentement devant lui et son cœur se serra. « Seigneur, j'ai crié à toi pour de l'aide et tu m'envoies une araignée ? Comment une simple toile pourrait-elle me protéger d'une armée entière ?» Sa foi vacilla et il sentit le désespoir l'envahir. L'ennemi se rapproche. Il entendit soudain le bruit des pas des soldats ennemis. Il fouillait chaque recoin, traquant les survivants. Puis, l'un d'eux s'arrêta juste devant la grotte. Le jeune soldat retint son souffle. Il n'avait plus d'issue. Son cœur battait si fort qu'il croyait qu'on pouvait l'entendre. Il s'arma de tout son courage, prêt à livrer un dernier combat, bien que ses chances soient minces. Le soldat ennemi s'avança doucement. Puis, il s'arrêta net. Devant lui, la toile d'araignée était intacte, tendue sur toute l'ouverture de la grotte. Il fronça les sourcils et recula. Il n'y a personne ici. Si quelqu'un était entré, il aurait forcément déchiré cette toile. Allons voir ailleurs. Le jeune soldat, caché dans l'ombre, sentit les larmes lui monter aux yeux. Un miracle dans la fragilité. Ce jour-là, Dieu avait utilisé une simple araignée pour accomplir un miracle. Si une grande muraille de pierre s'était dressée devant la grotte, les soldats auraient fouillé à l'intérieur. Mais une petite toile délicate, c'était la preuve que personne n'était là. Le soldat, fidèle à sa promesse, donna sa vie au Seigneur et devint plus tard prédicateur et évangéliste. Il raconta cette histoire en disant « Là où Dieu est présent, une simple toile d'araignée est un mur de pierre. » Là où Dieu est absent, un mur de pierre n'est rien de plus qu'une toile d'araignée. Et toi ? Parfois, nous demandons un miracle spectaculaire. Mais Dieu agit à sa manière, souvent à travers des choses simples et discrètes. Ne méprise aucun détail de ta vie, car même une toile d'araignée peut devenir une forteresse, si Dieu est avec toi.

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0: Hello à tous! Bonjour les garçons, les filles, les parents, les amis, c'est notre 52e émission 1, 2, 3 raconte, cette émission qui est faite pour vous, les enfants, mais aussi les parents et tous les amis. Te souviens-tu de Marthe et de Marie, ces deux sœurs qui aimaient tant recevoir Jésus dans leur maison? Pendant que Marthe préparait à manger, Marie s'asseyait aux pieds de Jésus pour l'écouter. Dans cette famille, il y avait aussi Lazare, leur frère. Tous les trois étaient des amis intimes de Jésus, et pourtant, un jour, un grand malheur les a frappés. Nous allons découvrir ensemble ce qui s'est passé et comment Jésus les a fait attendre avant de venir les voir. Tu trouveras ce récit dans le chapitre 11 de l'évangile de Jean. Écoute attentivement et tu pourras répondre à ma question. Pourquoi Jésus a-t-il attendu avant de répondre à l'appel de Marthe et Marie?
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désirs, et son plaisir très joli quand il voit les filles. Un jour, Lazare tombe malade, très gravement malade. Il semble bien qu'il va mourir. Marthe et Marie sont très inquiètes et distraites. Si Jésus était là, il serait en train de guérir. Ah oui, mais c'est vrai, il a fait tant de beaux caractères.

0: confier à cette famille, il reste là encore 2 jours. Le troisième jour, il est aussi difficile.
1: Notre ami, Lazare, s'est endormi. Je vais aller le réveiller. Seigneur, bon. Est-ce qu'il est déjà sur le chemin de l'horizon?
0: En fait, Jésus leur dit que Lazare est mort. Mais eux comprennent qu'il parle du sommeil ordinaire. Alors, il est mort.
1: Et je suis béni. Appelez-vous de ce que je n'ai plus peur. C'est là la fortifier votre foi. Et maintenant, allons le prévenir.
0: Et il se met en route. En arrivant avec lui, il découvre que leur ami est déjà depuis 4 jours de l'étude. Les coups de vie sont venus se marquer et Marie pour les consoler de la mort de leur fille. Quand tu te fais approcher du village, elle va se rencontre et lui dit « Seigneur, mais si tu avais été ici, mon frère Lazare ne serait pas mort. Mais tu sais que maintenant encore, tout ce que tu demanderas à Dieu, il te l'accordera. »
1: Je te dis que ton frère te guérira.
0: Mais je sais bien, Seigneur, qu'il reviendra à la vie dès le matin, lors de la résurrection de mort.
1: Je suis la résurrection et la vie, et celui qui croit en moi vivra, même s'il est mort, et le croit.
0: Oui, Seigneur, je crois que tu es le Christ, le Fils de Dieu, le Sauveur qui était promis. Cette semaine, elle s'en vient.

0: de plus, il est profondément diverti. Son émission est grande, le nom du monde.
1: Oui, la vie de l'homme.
0: Et bien, la vie de l'homme, c'est le plus grand. Mais vous, le prince est une immense contention à l'endroit de ses amis en vrai et de tous ses gens dans le sanglant. Il est profondément ému devant tant de douleurs, en seulement éclairé. Je lis que mon ami, dans ce terrain, tandis qu'il y a ce qu'on remarquait, lui qui a rendu la vie aux armes, est-ce qu'il n'aurait pas pu empêcher que les armes? Mais Dieu est très bouleversé quand il est tombé. En tombant, c'est une aigrette dont mon cul est fermé pour une aigrette supérieure. Un bon ministre. Il regarde, il parle, il est bien

femme, de reconnaître qu'il est bien le fils de Dieu. Dans la famille, les larmes et le deuil font place à la joie et à la reconnaissance. Marthe et Marie retrouvent leur frère Lazare. Quand Jésus leur a dit la vérité, elles voient la gloire de

0: 1, 2, 3, 4, et toi, et moi.
1: Revenons à la question de Benjamin. Pourquoi Jésus a-t-il attendu avant de répondre à l'appel de Marthe et Marie? S'il était venu rapidement, il aurait pu guérir la jeune. Mais il avait un autre plan. Il voulait mettre en évidence la gloire et la puissance de Dieu. Ressusciter un mort, c'est plus impressionnant et plus glorieux que guérir un malade. Il a donc attendu plusieurs jours, ainsi, personne ne pouvait douter de la mort de la femme. Les gens l'avaient constaté, et même, il l'avait mis dans un tombeau. En le ressuscitant, Jésus a manifesté aux yeux de tous qu'il est réellement le Fils de Dieu.
0: Et nous les parents.
1: Nous avons dans ce passage de l'Évangile des enseignements concernant la mort avec ses conséquences. Mais aussi des conseils précieux pour nous aider à nous faire face et à retrouver ce qui vive ce drame. Tout y est présenté. La douleur de la séparation, la larme, la consolation des amis, la réalité de la résurrection des morts au dernier jour, l'immense compassion de Jésus, et enfin, la glorieuse manifestation de sa divinité. Même si les enfants ne comprennent pas tout, il est important qu'ils sachent que Jésus est la résurrection de la vie. Pourquoi ne pas leur faire prendre par cœur ce verset? Jésus est la résurrection et la vie. Et ce serait de trouver une bonne semence de l'histoire.
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0: Un jour, dans la ville de Bethléem, le prophète Samuel, le messager de Dieu, arriva pour accomplir une grande mission. Il devait désigner celui qui serait le futur roi d'Israël. Samuel salua la foule.
1: Paix sur vous.
0: Puis, sans perdre de temps, il alla vers la maison d'un homme nommé Jessé. Le Seigneur avait dit à Samuel, « Chez Jessé, tu trouveras le futur roi d'Israël. » Jessé avait 8 fils. Lequel était le futur roi ? Eliab, le fils aîné, était grand et fort. Samuel se dit,
1: « Avec son allure, c'est le oint de Yahvé. »
0: Ce qui veut dire en langage de prophète, c'est certainement le roi que cherche le Seigneur. Mais Dieu, aussitôt, souffla à Samuel.
2: « Non, ce n'est pas lui. Regarde bien, Samuel. Les hommes ne considèrent que l'apparence, mais Yahvé voit le cœur. »
0: Alors Samuel regarda avec son cœur et avec l'aide du Seigneur. Il fit venir tous les fils de Jessé, l'un après l'autre. Ils avaient beau être forts et grands, nul n'était le futur roi.
1: Es-tu sûr de n'avoir pas oublié l'un de tes enfants ?
3: Tu as vu, mes 7 fils en âge d'accomplir la mission voulue par Dieu. Il reste bien le plus jeune, mais il est vraiment trop petit. Il garde mon troupeau de moutons.
1: Va le chercher.
0: On alla chercher David, le dernier fils de Jessé.
4: David !
0: Il était petit, avait les cheveux roux et un beau regard. Dès que Samuel le vit, il sut que c'était le futur roi. Alors, il prit une corne remplie d'huile et la versa sur la tête du garçon pour le bénir. Il était désormais l'élu de Dieu, le oint de Yahvé. Un jour, il serait le roi d'Israël. Mais avant cela, il entra au service du roi Saül. David jouait pour le souverain de la musique sur un instrument que l'on appelle une cithare. Ses mélodies étaient si belles qu'elles mettaient de la joie dans le cœur tourmenté du roi Saül. David était heureux, il chantait de belles prières pour Dieu qui sortaient de son cœur. Un jour, les ennemis du royaume, les Philistins, déclarèrent la guerre aux Israélites. L'un des Philistins était un géant, Goliath. Il était armé d'une cuirasse à écailles, d'un casque de bronze, d'un grand sabre à lame recourbée et d'une énorme lance.
5: Je lance un défi. Allez chercher parmi vous un champion et qu'il vienne lutter avec moi. S'il gagne, nous vous servirons. Mais s'il perd, vous serez nos esclaves.
0: Le roi Saül et tous les Israélites avaient peur du géant Goliath. Qui pourrait affronter une pareille montagne ? Qui serait assez courageux pour le combattre ? Le roi Saül s'alarmait. Personne, se disait-il, il n'y a personne dans le royaume qui pourra vaincre le géant Goliath. David s'avança et dit
6: « Qui est ce géant qui ose défier le peuple d'Israël ? Ne sait-il pas que nous croyons au Dieu vivant et qu'il nous protège de tous nos ennemis ? Que personne ne perde courage. Avec la grâce de Dieu, je vais combattre le géant. »
0: Le roi Saül regarda David, son petit musicien, et lui dit
1: « Tu ne peux pas, David. Tu n'es qu'un enfant. Et Goliath, le géant, est un guerrier farouche. »
6: Mon roi, n'ayez crainte. Je peux être fort, moi aussi. Quand un lion ou un ours attaque une bête de mon troupeau, je le poursuis. Je le saisis par les poils du menton et je lui donne un bon coup sur la tête pour qu'il ne recommence pas. Je ferai pareil avec Goliath. Dieu est avec moi. C'est lui qui me donne la force. Il m'aidera à vaincre Goliath.
1: Que Yahvé, notre Dieu, soit avec toi.
0: Alors, Saül fit armer David d'une cuirasse, d'un casque, et lui donna son épée royale. David était très fier. Pourtant, l'armure était trop lourde pour sa petite taille, et l'épée était difficile à lever. Il pensa...
6: Je ne peux plus faire un geste dans cette lourde armure.
0: Alors il laissa tomber la cuirasse et l'épée et s'avança simplement, sans protection, dans son habit de tous les jours. Il n'avait rien pour se défendre, à part sa fronde et 5 pierres dans son sac. Quand il le vit, Goliath, le géant, s'exclama
5: « C'est toi, moustique, qui viens défier Goliath avec ton petit bâton ?» Tu penses me chasser comme un pauvre chien? Tu oublies que je suis un géant. Approche, que je te donne à manger aux animaux.
6: Géant, tu viens armé de lances et de sabres. Moi, je viens sous la protection de Dieu Yahvé Sabaoth que je sers. C'est grâce à lui que je vais te vaincre. Toute la terre saura que ce n'est pas par l'épée ni la lance que Yahvé donne la victoire.
5: Misérable petit vermisseau, tu vas connaître la force de Goliath!
0: Goliath, fou de colère, s'avança menaçant. Il brandit son sabre en proférant des jurons en langage de philistin qu'il faut mieux ne pas comprendre. David fouilla dans son sac tranquillement. Il prit une petite pierre bien lisse et il fit tournoyer sa fronde au-dessus de sa tête. Le géant tomba terrassé, face contre terre.
6: Victoire ! Victoire ! Victoire !
0: Il monta sur le dos du géant et cria aux Philistins :
6: Philistins, le combat est fini ! Votre champion est vaincu ! Dieu nous a protégés ! Il m'a donné la force de battre le géant ! Retirez-vous et ne revenez plus dans

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0: Dans l'ancienne terre d'Israël, un jeune berger nommé David fut choisi par Dieu pour une mission spéciale. Il ne savait pas que son chemin le conduirait des champs paisibles de Bethléem au trône d'Israël. En gardant les moutons de son père, David apprit à jouer de la harpe. La musique lui apportait la paix. Mais sa vie changea soudainement lorsque le prophète Samuel vint à Bethléem. Dieu avait envoyé Samuel pour trouver le prochain roi d'Israël. Dieu dit à Samuel :
1: Arrête de pleurer sur Saül que j'ai rejeté en tant que roi. Remplis ta corne d'huile et pars. Je t'envoie chez Jessé de Bethléem. J'ai choisi l'un de ses fils pour être roi.
2: Comment puis-je y aller ? Si Saül l'apprend, il me tuera.
1: Prends une vache avec toi et dis : Je suis venu pour sacrifier au Seigneur. Invite Jessé au sacrifice et je te montrerai ce que tu dois faire. Oint celui que je te désignerai.
0: Samuel vit les fils de Jessé et pensa que le futur roi serait parmi les plus âgés et les plus forts. Mais Dieu avait un plan différent. C'était David, le plus jeune et le plus humble. Dieu dit :
1: Ne regarde pas son apparence ou sa taille. Je l'ai rejeté. Le Seigneur ne voit pas comme l'homme voit. Les hommes regardent l'extérieur, mais le Seigneur regarde le cœur.
0: Samuel demanda à Jessé :
3: Est-ce là tous tes fils ?
0: Jessé répondit :
4: Il reste encore le plus jeune. Il est avec les moutons.
0: Samuel dit :
2: Envoie le chercher. Nous ne nous assierons pas avant son arrivée.
0: Ils envoyèrent le chercher David, qui était en bonne santé et beau. Quand il arriva, le Seigneur dit :
1: Lève-toi et oins-le, c'est lui.
0: Samuel prit alors l'huile et oignit David devant ses frères. À partir de ce jour, l'Esprit du Seigneur fut avec David. L'onction de David marqua le début de son voyage. Il retourna au champ, ne sachant pas ce qui l'attendait. Pendant ce temps, le roi Saül était tourmenté par un esprit mauvais envoyé par le Seigneur. Les serviteurs de Saül eurent une idée. Ils suggérèrent de trouver quelqu'un qui pourrait jouer de la harpe pour l'apaiser. Un serviteur connaissait David, un musicien talentueux. Ils amenèrent David au roi. Lorsque David jouait, l'esprit mauvais quittait Saül et il se sentait mieux. Saül était tellement satisfait qu'il fit de David son porteur d'armes. Les années passèrent et la foi de David fut mise à l'épreuve. Le guerrier philistin Goliath défia l'armée d'Israël. Il cria :
2: Pourquoi vous rangez-vous en ordre de bataille ? N'êtes-vous pas des serviteurs de Saül ? Choisissez un homme pour me combattre. S'il peut me tuer, nous serons vos serviteurs. Mais si je le tue, vous serez nos serviteurs. Je défie l'armée d'Israël. Donnez-moi un homme pour me combattre.
0: Les soldats étaient terrifiés, mais David se leva avec courage. Il dit à Goliath :
5: Tu viens avec une épée, une lance et un javelot. Mais je viens au nom du Seigneur, le Dieu de l'armée d'Israël, que tu as défié.
0: Avec une seule pierre et une fronde, David abattit Goliath. L'armée philistine fut stupéfaite et les Israélites furent inspirés pour la victoire. La renommée de David se répandit à travers tout le pays, mais son chemin vers le trône fut semé d'embûches. Le roi Saül devint très jaloux et essaya de tuer David. Le peuple louait David, disant qu'il avait tué des dizaines de milliers, tandis que Saül n'en avait tué que des milliers. Saül devint jaloux et pensa :
5: La prochaine fois, il prendra le royaume.
0: Cela arriva après que des femmes eurent chanté des louanges pour David. Un jour, un esprit mauvais envoyé par Dieu troubla Saül. David jouait de la musique pour l'apaiser, mais Saül tenait une lance. Saül la lança pensant :
5: Je clouerai David au mur.
0: Mais David échappa deux fois. Saül offrit sa fille aînée, Merab, à David, espérant que les Philistins le blesseraient, mais il la donna ensuite à Adriel. Pendant ce temps, la fille cadette de Saül, Michal, aimait David. Saül y vit une occasion de piéger David. Saül promit Michal à David, espérant que les Philistins le tueraient. Il demanda une dot de 100 prépuces philistins, pensant que cette tâche serait la fin de David. Cependant, David, poussé par son amour pour Michal, partit courageusement en mission avec ses hommes. Ils tuèrent 200 Philistins et donnèrent leur prépuce à Saül. Saül n'eut d'autre choix que de donner Michal à David comme épouse. Voyant le courage de David et la faveur de Dieu, Saül devint encore plus craintif et envieux. Malgré les plans de Saül pour le ruiner, David continua de gagner en honneur, montrant qu'il était un chef sage et capable. le roi Saül était de plus en plus jaloux et craintif de David. Jonathan, le fils de Saül qui aimait David, l'avertit du plan de son père de le tuer. Jonathan parla à Saül et le convainquit d'épargner la vie de David pour un temps. Mais la jalousie de Saül augmenta de nouveau. Alors que David jouait de la harpe pour Saül, Saül jeta encore une fois une lance sur lui. David réussit à l'éviter. Saül envoya alors des hommes surveiller la maison de David et le tuer au matin. La femme de David, Michal, qui était aussi la fille de Saül, l'aida à s'échapper par une fenêtre. Elle plaça une idole dans le lit de David et la couvrit de poils de chèvre pour faire croire que David dormait. Quand les hommes de Saül vinrent capturer David, Michal leur dit qu'il était malade. Saül fut très en colère lorsqu'il découvrit que David avait échappé. Il réprimanda Michal pour l'avoir trompé. David s'enfuit chez Samuel à Rama et lui raconta tout. Samuel et David allèrent à Nayoth, où ils rencontrèrent un groupe de prophètes. Saül envoya des hommes pour capturer David, mais à leur arrivée, ils commencèrent à prophétiser. Déterminé à capturer David lui-même, Saül se rendit à Nayoth. À son arrivée, l'Esprit de Dieu vint sur lui, et il commença lui aussi à prophétiser. Saül se dépouilla de ses vêtements et resta nu tout le jour et toute la nuit. Cet événement conduisit à la phrase célèbre parmi le peuple
4: « Saül est-il aussi parmi les prophètes ?»
0: David, sachant que Saül ne s'arrêterait pas, s'enfuit chez Jonathan. Il lui demanda pourquoi Saül voulait le tuer. Jonathan rassura David sur leur amitié et promit de découvrir les intentions de Saül. Jonathan parla de nouveau à Saül et Saül accepta de ne pas nuire à David. Jonathan ramena David et David servit le roi comme auparavant. Malgré ce changement, la jalousie de Saül revint. Un jour, alors qu'il poursuivait David dans le désert, David eut l'occasion de tuer Saül, mais choisit de ne pas le faire. Il respectait la position de Saül en tant que roi. À la place, David coupa secrètement un coin du manteau de Saül pour montrer qu'il aurait pu le tuer, mais ne l'avait pas fait. Plus tard, David se sentit coupable et regretta même d'avoir coupé le manteau. Quand Saül réalisa ce qui s'était passé, il fut ému par la miséricorde de David. Il admit que David serait le futur roi et promit de ne pas lui faire de mal. David et Saül se séparèrent alors, mais David continua d'éviter Saül. David savait que son temps pour devenir roi viendrait. Malgré ses épreuves, il resta fidèle à Dieu. Il montra miséricorde et pardon en épargnant la vie de Saül. En Israël, il y avait un homme riche nommé Nabal. Il avait de nombreux moutons et chèvres. Nabal était marié à une femme sage et belle nommée Abigaïl. Nabal était dur et égoïste, mais Abigaïl était gentille et sage. Un jour, David et ses hommes, qui fuyaient le roi Saül, arrivèrent dans la région où les troupeaux de Nabal paissaient. Les hommes de David avaient protégé les bergers et les troupeaux de Nabal. David envoya donc des messagers pour demander à Nabal quelques provisions en signe d'amitié. Mais Nabal répondit grossièrement et insultant David, refusant de leur donner quoi que ce soit. Cela rendit David très en colère et il jura de tuer Nabal et ses hommes par vengeance. Lorsqu'Abigaïl en entendit parler, elle rassembla rapidement beaucoup de nourriture et de vin et alla à la rencontre de David. Elle lui demanda humblement de ne pas chercher à se venger, lui rappelant les conséquences de verser le sang innocent. Six paroles touchèrent le cœur de David et il loua sa sagesse et son courage. Abigaïl retourna auprès de Nabal qui festoyait et était ivre. Elle attendit jusqu'au matin, puis lui raconta ce qui s'était passé. Nabal fut frappé de peur et devint comme une pierre. 10 jours plus tard, le Seigneur frappa Nabal et il mourut. Quand David apprit que Nabal était mort, il envoya chercher Abigaïl et lui proposa de l'épouser. Abigaïl accepta et devint la femme de David. David épousa également une autre femme nommée Ahinoam. Pendant ce temps, Saül continua de poursuivre David, mais David et ses hommes restèrent en sécurité dans le désert. Le courage et la sagesse d'Abigaïl non seulement sauvèrent sa maisonnée, mais lui assurèrent aussi une place auprès du futur roi. Une nuit, l'armée de Saül campa dans le désert. Saül dormait avec sa lance plantée dans le sol près de sa tête. David et son compagnon, Abishaï, se glissèrent silencieusement dans le camp pendant la nuit. Abishaï voulait tuer Saül avec la lance, mais David refusa. Il ne voulait pas faire de mal au roi ou un d'Israël. À la place, David prit la lance et la cruche d'eau de Saül pour prouver qu'il avait été là. Puis, à une distance sûre, David appela le garde de Saül, Abner. Il réprimanda Abner de ne pas avoir protégé le roi et montra la lance de Saül comme preuve. Saül se réveilla et vit David tenant sa lance de loin. David demanda à Saül pourquoi il le poursuivait et fit appel à sa conscience. Saül, touché par les actions de David, admit qu'il avait tort et demanda pardon. David montra de la miséricorde et dit qu'il souhaitait la paix entre eux. Saül reconnut la droiture de David et promit de ne plus chercher à lui prendre la vie. David rendit la lance et la cruche d'eau de Saül, puis partit en paix, laissant Saül régner. C'était la deuxième fois que David épargnait la vie de Saül. Plus tard, David vécut parmi les Philistins pour éviter Saül. Pendant qu'il était absent avec ses hommes, leurs familles et leurs biens restaient sans protection dans la ville de Tsiklag. Lorsque David et ses hommes revinrent à Tsiklag, ils trouvèrent la ville brûlée et leurs familles prises par les Amalécites. Tout le monde était dévasté et pleura profondément leur perte. Dans son chagrin, David demanda guidance au Seigneur et sentit ses forces revenir. David et ses hommes partirent ensuite à la poursuite des Amalécites qui célébraient et étaient inconscients de l'approche de David. Avec l'aide du Seigneur, ils rattrapèrent l'ennemi. Ils combattirent et récupérèrent tout, y compris leur famille et leurs possessions. Rien ne manquait. Pendant ce temps, une bataille féroce éclata entre Israël et les Philistins. Le roi Saül mena son armée contre les vaillants guerriers philistins. Alors que la bataille devenait intense, les Philistins commencèrent à gagner et les Israélites commencèrent à fuir de peur. Pendant le chaos, des archers ennemis blessèrent gravement Saül. Sachant qu'il allait mourir, Saül demanda à son porteur d'armes de le tuer, mais ce dernier avait trop peur. Saül, ne voulant pas être capturé, prit son épée et se jeta dessus, mettant ainsi fin à sa vie. Lorsque les Israélites des villes voisines entendirent parler de la mort de Saül et de la défaite, ils abandonnèrent leur maison et s'enfuirent. Les Philistins victorieux occupèrent et pillèrent alors ces villes, traitant le peuple avec dureté. La nouvelle de la mort de Saül et de la défaite d'Israël se répandit rapidement, frappant de peur le cœur des Israélites et donnant du courage à leurs ennemis. Après la mort du roi Saül et de son fils Jonathan, lors d'une bataille contre les Philistins, un homme vint voir David. Il avait les vêtements déchirés et de la poussière sur la tête, montrant qu'il était en deuil. Il prétendait être un Amalécite qui avait été à la bataille et avait trouvé Saül mortellement blessé sur le mont Gilboa. L'homme dit avoir trouvé Saül appuyé sur sa lance. Quand Saül lui demanda de mettre fin à ses souffrances, l'homme obéit. Il prit la couronne et le bracelet de Saül et les apporta à David, pensant qu'il serait récompensé. Cependant, David fut bouleversé par la mort de Saül. Il déchira ses vêtements en signe de deuil et pleura pour Saül et Jonathan. David déclara une lamentation publique pour eux. Il loua Saül en tant qu'oint du Seigneur et pleura la perte de Jonathan, son cher ami. David ordonna que l'homme qui prétendait avoir tué Saül soit mis à mort pour avoir osé tuer loin du Seigneur. David et ses hommes pleurèrent et jeûnèrent jusqu'au soir pour Saül, Jonathan et le peuple d'Israël tombé au combat. À l'âge de 30 ans, David fut oint roi sur Juda d'abord, puis sur tout Israël. Il régna à Hébron pendant 7 ans. Pendant son règne, David montra une grande sagesse et un leadership exceptionnel, et le peuple prospéra. David mena ensuite son armée contre les Jébuséens qui vivaient dans la forteresse de Jérusalem. Avec bravoure et détermination, les forces de David conquirent la ville qui devint alors connue sous le nom de Cité de David. David établit Jérusalem comme sa capitale et fortifia la ville autour de la forteresse. Il devint plus puissant parce que le Seigneur était avec lui. David savait que son succès venait de la faveur de Dieu. Il cherchait toujours la guidance du Seigneur et suivait Esaïe's commandement. Sous la direction de David, Israël devint une nation forte et prospère, unie sous un seul roi. David voulait apporter l'Arche de l'Alliance, un symbole sacré de la présence de Dieu, à Jérusalem. Avec une grande joie, David et le peuple se mirent en route pour récupérer l'Arche qui avait été négligée pendant de nombreuses années. Pendant leur voyage, David et ses hommes dansaient et jouaient de la musique pour honorer Dieu. Mais une tragédie survint lorsqu'un homme nommé Uzza étendit la main pour stabiliser l'arche lorsqu'elle trébucha sur un terrain accidenté. Dieu frappa Uzza pour son irrévérence, rappelant au peuple la sainteté de l'arche. Craignant la colère de Dieu, David interrompit le voyage et chercha des conseils. Il redirigea alors l'arche vers la maison d'Obed-Edom, où elle resta pendant 3 mois, bénissant grandement Obed-Edom et sa maisonnée. En entendant parler de ces bénédictions, David décida d'apporter de nouveau l'arche à Jérusalem, cette fois avec beaucoup de précautions. Lorsque l'arche entra dans la ville, David dansa devant le Seigneur de toutes ses forces, vêtu d'un éphod de lin. Michal, la fille de Saül, le critiqua pour son comportement ostensiblement joyeux, mais David resta ferme, disant qu'il célébrerait devant le Seigneur, peu importe ce que les autres pensaient. En conséquence, Michal n'eut pas d'enfant. Un jour, alors que David vivait dans son palais de cèdre, il ressentit une émotion dans son cœur. Il dit au prophète Nathan :
3: « Me voici vivant dans une maison de cèdre, tandis que l'arche de Dieu demeure dans une tente. »
0: Nathan répondit :
6: « Fais tout ce qui est dans ton cœur, car le Seigneur est avec toi. »
0: Mais cette nuit-là, le Seigneur parla à Nathan en disant : « Va dire à mon serviteur David :
1: « Es-tu celui qui construira une maison pour que j'y habite ? Je n'ai pas habité dans une maison depuis le jour où j'ai fait sortir les Israélites d'Égypte. »
0: Dieu rappela à David qu'il avait toujours voyagé de place en place dans une tente. Il rappela aussi à David ses débuts humbles en tant que berger et comment il l'avait fait roi. Dieu promit de rendre le nom de David grand et son royaume éternel. Il dit que les descendants de David régneraient après lui et qu'un de ses descendants construirait une maison pour Dieu. David fut humble devant la promesse de Dieu. Il pria :
3: « Qui suis-je, Seigneur souverain ? Et quelle est ma famille, pour que tu m'aies amené jusque-là ? Et comme si cela ne suffisait pas, tu as aussi parlé de l'avenir de ma maison. Ce décret, Seigneur souverain, est pour de simples humains. »
0: David loua Dieu pour sa fidélité et Esaïe's promesse. Nathan retourna auprès de David et lui dit tout ce que Dieu avait révélé. David était un dirigeant sage et courageux. Sous son leadership, Israël devint fort et étendit ses frontières. David se battit contre les ennemis d'Israël, tels que les Philistins, les Moabites, les Ammonites et le roi de Tsoba. Partout où il allait, le Seigneur lui donnait la victoire et Israël devenait plus puissant. David montra de la bonté et de la justice envers les peuples qu'il avait conquis, gagnant ainsi leur loyauté et leur admiration. Il nomma des fonctionnaires pour gouverner ses territoires avec sagesse, assurant paix et prospérité pour tous. Tout au long de son règne, David resta fidèle à Dieu, obéissant à ses commandements et cherchant sa guidance. Le Seigneur bénit grandement David et son royaume. Son règne fut rempli de prospérité, de paix et de justice, donnant un bon exemple pour les générations futures. Le roi David se souvenait de sa promesse à Jonathan, le fils de Saül, d'être bienveillant envers ses descendants. Il demanda s'il restait quelqu'un de la famille de Saül à qui il pourrait montrer de la bonté pour l'amour de Jonathan. Lorsque Mephibosheth, le fils de Jonathan, apprit que le roi le cherchait, il craignit pour sa vie. Il se présenta devant David, s'inclinant avec respect. Mais au lieu de le punir, David accueillit Mephibosheth avec gentillesse et réconfort. David dit à Mephibosheth qu'il lui rendrait toutes les terres de Saül et qu'il mangerait toujours à la table du roi, comme l'un des propres fils du roi. humilié et surpris par cette grâce inattendue, Méphibosheth s'inclina de nouveau et exprima son indignité, se comparant à un chien mort. Mais la bonté de David n'avait pas de limite. Il ordonna à Tsiba, le serviteur de Saül, et à sa famille de cultiver la terre pour Méphibosheth, s'assurant qu'il serait toujours pourvu. Méphibosheth vécut à Jérusalem, mangeant à la table du roi comme l'un de ses propres fils, éternellement reconnaissant pour la bonté de David. Le roi David régna avec force et sagesse, et son nom devint légendaire. Mais même les plus grands rois peuvent faire face à des défis et des difficultés. Un jour, alors que les rois partaient en guerre, David resta à Jérusalem. Alors qu'il se promenait sur le toit de sa maison, il vit une belle femme se baigner. Son nom était Bathsheba, l'épouse d'Uri, un des soldats loyaux de David. Submergé par le désir, David envoya des messagers pour amener Bathsheba à lui. Ils couchèrent ensemble et elle devint enceinte. Quand David apprit sa grossesse, il essaya de dissimuler sa faute. Il rappela Uri du champ de bataille, espérant qu'il coucherait avec sa femme. Mais Uri, étant honorable, refusa de profiter des conforts de la maison, tandis que ses compagnons combattaient encore. Incapable de cacher son péché, David mit au point un plan plus sombre. Il ordonna à son général de placer Uri dans la partie la plus féroce de la bataille. Uri fut envoyé en première ligne et fut tué, victime du complot de David. Cela déplut grandement au Seigneur. Dieu envoya Nathan le prophète pour confronter David, non pas avec colère, mais avec une histoire. Nathan raconta une parabole sur un homme riche qui prit l'unique agneau d'un pauvre homme. Cette histoire fit ressentir à David une profonde culpabilité et un grand remords. David confessa son péché et Nathan dit que le Seigneur l'avait pardonné. Mais la conséquence de ses actions ne pouvait être annulée. L'enfant né de Bathsheba mourut à cause du péché de David. Plus tard, David consola Bathsheba. Elle donna naissance à un autre fils et ils le nommèrent Salomon. Le Seigneur aima l'enfant et envoya un message par l'intermédiaire de Nathan le prophète. Il nomma l'enfant Jedidia en raison de la faveur du Seigneur. Un jour, un événement tragique se produisit. Amnon, un fils du roi David, devint épris de sa demi-sœur Tamar, la belle-sœur d'Absalom, un autre fils de David. Bien que leur relation fût interdite, le désir d'Amnon pour Tamar le consuma. Remarquant la détresse d'Amnon, son ami Jonadab élabora un plan. Jonadab conseilla à Amnon de prétendre être malade et de demander que Tamar vienne dans ses quartiers pour lui préparer de la nourriture. Amnon suivit ce plan. Quand Tamar arriva, il renvoya tous ses serviteurs, les laissant seuls. Alors que Tamar commençait à cuisiner, Amnon la saisit et déclara son désir pour elle. Tamar le supplia de ne pas la forcer, mais Amnon ignora ses supplications. Il la viola, puis la renvoya, la couvrant de honte. Pleine de chagrin, Tamar déchira sa robe royale, un symbole de sa virginité et de sa pureté, et mit des cendres sur sa tête. Elle se rendit chez son frère Absalom, qui la consola, mais fut remplie de rage contre Amnon. Quand le roi David apprit l'incident, il fut furieux. Absalom, toutefois, attendit son heure. 2 ans plus tard, il vengea sa sœur en arrangeant la mort d'Amnon. Ensuite, Absalom s'enfuit, mais fut autorisé à revenir à Jérusalem plus tard. Cependant, il ne fut pas permis de voir son père, le roi David. Joab, remarquant qu'Absalom désirait être réuni avec son père, intervint. Le commandant de l'armée de David mit au point un plan. Il envoya une femme sage auprès du roi, déguisée en pleureuse, pour lui raconter une histoire qui toucherait son cœur. La femme raconta une parabole à propos de 2 fils. Un fils avait tué son frère et se cachait maintenant, tandis que l'autre risquait d'être coupé de la famille. Elle demanda au roi sa sagesse sur la question. David, ne réalisant pas que l'histoire reflétait sa propre situation, dit que le fils survivant devait être protégé et l'autre ramené. Voyant la sagesse de restaurer les liens familiaux, David fut ému. La femme révéla alors la vérité. « plaidant pour la miséricorde envers Absalom. Touché par ces paroles, David envoya chercher Absalom. Absalom retourna à Jérusalem, mais ne fut pas autorisé à voir le visage de son père. Finalement, Absalom devint ambitieux et chercha à obtenir le trône pour lui-même. Il gagna la faveur du peuple et rassembla un grand nombre de partisans. Absalom se déclara roi à Hébron et planifia de renverser son père. Conscient de la menace, David quitta Jérusalem avec ses fidèles, y compris sa maisonnée et quelques guerriers. En chemin, David fit face à divers défis et actes de loyauté. L'un de ces actes fut lorsque le prêtre Tsadok apporta l'arche de l'Alliance pour accompagner David. Cependant, David demanda à Tsadok de retourner l'arche à Jérusalem, faisant confiance à la volonté de Dieu. Pendant ce temps, Absalom entra à Jérusalem et chercha les conseils d'Akitophel, un conseiller de confiance. Akitophel conseilla à Absalom de poursuivre David immédiatement avec un groupe d'hommes sélectionnés. Mais un autre conseiller, Hushai, suggéra un plan différent pour donner à David le temps de se regrouper et de rassembler du soutien. Absalom choisit de suivre les conseils de Hushai, permettant à David de se préparer pour la bataille. Les forces de David devenaient plus fortes. Alors que le conflit s'annonçait, David pria pour avoir la guidance et la protection de Dieu. Fuyant son fils Absalom, qui s'était rebellé contre lui, David rencontra un homme nommé Shimei. Shimei maudit David et lui jeta des pierres, le blâmant pour les troubles du royaume. Les hommes de David voulaient riposter, mais David, montrant une grande retenue et humilité, refusa. Il croyait que peut-être Dieu avait envoyé Shimei pour le maudire et accepta les insultes, faisant confiance à la justice de Dieu. Absalom, dans sa quête de pouvoir, rechercha de nouveaux conseils. Achitophel lui conseilla de coucher publiquement avec les concubines de David, un acte symbolique pour affirmer sa royauté. Tandis que David poursuivait son voyage, il rencontra Tsiba, un soutien de la maison de Saül, qui lui apporta des provisions. Cependant, David découvrit plus tard que Tsiba l'avait trompé et avait profité de la situation. Malgré ses défis et trahisons, David resta ferme dans sa foi et sa confiance en Dieu. Le conflit s'intensifia en une guerre civile, avec les forces loyales à David affrontant les rebelles d'Absalom. Déchiré entre son devoir de roi et son amour pour son fils, David donna des ordres stricts à ses commandants d'épargner la vie d'Absalom malgré sa trahison. David ne pouvait supporter l'idée que son fils soit blessé. Le jour de la bataille arriva, se déroulant dans la forêt d'Éphraïm. Absalom, chevauchant son mulet, se retrouva pris dans les branches épaisses d'un grand chêne. Coincé et vulnérable, il fut repéré par l'un des soldats de David. Se souvenant de l'ordre du roi d'épargner Absalom, le soldat hésita, mais rapporta la nouvelle à Joab, le commandant de David. Joab, sachant que capturer Absalom pourrait mettre fin à la rébellion, rassembla un groupe d'hommes et confronta Absalom. Malgré les supplications pour la pitié d'Absalom, Joab le tua, mettant fin à la vie du jeune prince. La nouvelle de la mort d'Absalom se répandit rapidement, et la bataille se termina bientôt avec la victoire des forces de David. Lorsque David apprit le sort d'Absalom, il fut anéanti. Malgré la trahison, David aimait profondément son fils et le pleura amèrement, criant de douleur. Le royaume fut sauvé, mais à un grand coup. Le prince autrefois prometteur, avec sa chevelure fière et flottante, gisait mort dans la forêt. La guerre était terminée, mais le cœur du roi était brisé, pleurant le fils qui lui avait apporté à la fois joie et chagrin. Après la rébellion d'Absalom, David travailla à rétablir la paix et l'ordre dans son royaume. Cependant, un homme nommé Sheba, un Benjamite, se rebella contre le règne de David, rassemblant des partisans à sa cause. Conscient du danger que représentait cette nouvelle rébellion, David confia la tâche de s'occuper de Sheba à son général, Amasa. Amasa partit avec les troupes du roi pour affronter Sheba. Cependant, Amasa prit plus de temps que prévu pour rassembler ses forces. Pendant ce temps, L'ancien général de David, Joab, qui avait été rétrogradé par David pour avoir tué Absalom contre les ordres, vit une chance de regagner la faveur du roi. Joab et ses hommes poursuivirent Sheba, le coinçant finalement dans la ville d'Abel, Beth-Maaka. Alors qu'ils assiégeaient la ville, une femme sage parla à Joab, lui demandant pourquoi il détruirait une ville connue pour sa sagesse et sa paix. Joab lui assura qu'il ne voulait que Sheba. La femme promit de lui livrer la tête de Sheba. Elle convainquit alors les habitants de la ville de se retourner contre Sheba. Ils tuèrent Sheba et jetèrent sa tête par-dessus le mur à Joab. Avec la rébellion de Sheba terminée, Joab retourna à Jérusalem et le royaume retrouva la paix. Malgré ce succès, il y avait encore une tension entre Joab et Amasa. Voyant Amasa comme un rival, Joab le tua et reprit sa position de commandant de l'armée de David. David, désormais fermement aux commandes de son royaume, continua à gouverner Israël. Il savait que maintenir la paix et l'unité parmi son peuple nécessiterait toujours de la vigilance et parfois des décisions difficiles. Il y eut une famine dans le pays qui dura pendant 3 ans. David chercha guidance auprès du Seigneur et apprit que la cause en était la maison sanglante de Saül pour avoir tué les Gabaonites. Les Gabaonites demandèrent que 7 fils de Saül leur soient livrés pour exécution. David accepta, épargnant seulement Mephibosheth, le fils de Jonathan, en raison de son alliance avec Jonathan. Les 7 fils de Saül furent donnés aux Gabaonites et furent exécutés. Après cela, les Gabaonites enterrèrent les ossements de Saül et de son fils Jonathan dans le tombeau du père de Saül, Kish. Suite à ces événements, la famine prit fin, et le Seigneur montra à nouveau sa faveur au pays. Dans ses derniers jours, le roi David appela son fils Salomon. Sur son lit de mort, David partagea ses derniers souhaits et conseils avec Salomon. Il rappela à Salomon de suivre les voies du Seigneur et de garder Esis commandements, statuts et jugements afin qu'il prospère. David donna également des instructions à Salomon sur la manière de traiter Joab, le commandant de son armée, et Shimei, qui avait maudit David lors de sa fuite d'Absalom. En outre, David demanda à Salomon de montrer de la bonté au fils de Barzilaï, qu'il avait soutenu pendant son exil. Après la mort de David, Salomon prit le trône et commença à consolider son pouvoir. Il s'occupa de son frère aîné Adonija, qui avait tenté de s'emparer du trône. Salomon montra d'abord de la clémence envers Adonija, mais il l'exécuta par la suite lorsque Adonija demanda à épouser Abishag, la concubine de David, voyant cela comme une menace pour son règne. Salomon suivit les instructions de son père et s'occupa de Joab et de Shimei. Joab, qui avait tué des personnes innocentes, fut mis à mort. Shimei, qui avait maudit David, fut confiné à Jérusalem, mais fut ensuite exécuté lorsqu'il désobéit aux ordres de Salomon. Ses actions furent perçues comme nécessaires pour sécuriser le règne de Salomon et établir son autorité. Il montra de la force et de la détermination en accomplissant les souhaits de son père, assurant ainsi que l'héritage de David se poursuivrait. Salomon veilla à ce que le royaume reste uni sous son règne. Le règne de David dura 40 ans et comprit à la fois des triomphes et des tragédies. Pourtant, à travers tout, David demeura un homme selon le cœur de Dieu.
7: Prions ensemble. Père céleste, je viens humblement devant toi, cherchant à être un homme selon ton cœur, tout comme David l'était. Remplis-moi de ton esprit, guide mes pas et aligne mes désirs avec ta volonté. Accorde-moi la force de poursuivre la justice, la sagesse de discerner tes chemins et un cœur qui cherche à t'aimer et te servir de tout son cœur. Au nom de Jésus, je prie. Amen. 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
8: Le soldat béni, une leçon de discipline. Bonjour les enfants, aujourd'hui je vais vous raconter l'histoire d'un soldat très discipliné, mais qui a oublié l'importance de rester vigilant. Vous êtes prêts ? Allons-y. Un soldat exemplaire. Il était une fois, dans un pays non loin d'ici, un soldat nommé Béni. Béni était sergent dans l'armée du pays de Zèle. C'était un soldat exemplaire, travailleur et très organisé. Il prenait soin de son fusil, gardait son uniforme toujours propre et suivait toutes les instructions à la lettre. Il passait des heures et des heures à s'assurer que tout était bien en ordre et sécurisé. Grâce à son engagement, les habitants du pays pouvaient dormir en toute tranquillité, car ils savaient que Sergent Béni veillait sur eux. Une mission spéciale. Un jour, les hauts responsables de l'armée du pays de Zèle remarquèrent l'excellent travail de Sergent Béni. Ils discutèrent entre eux et décidèrent de l'envoyer en mission spéciale sur l'île de Lassitude. Pourquoi cette île ? Parce que les soldats de Lassitude n'étaient pas très sérieux. Ils travaillaient peu, ne finissaient jamais leurs tâches, et l'île n'était pas du tout sécurisée. Les rumeurs disaient même que si une guerre éclatait, ce serait le premier endroit attaqué. Sergent Béni était donc l'homme idéal pour remettre de l'ordre et protéger cette île. L'arrivée sur l'île fidèle à son devoir, Béni accepta immédiatement sa mission. Mais en arrivant sur l'île de Lassitude, il n'en crut pas ses yeux. Quel désordre ! Les soldats portaient des uniformes sales et froissés. Leurs fusils étaient couverts de poussière et de boue. Leurs chaussures n'étaient même pas cirées. Et pire encore, ils passaient leur temps allongés à l'ombre, buvant de la limonade. Sergent Béni explosa de colère. « Mais quel genre de soldat êtes-vous ? » Les autres éclatèrent de rire et lui répondirent avec insolence. « Détends-toi un peu. Pour qui te prends-tu ? Si tu as un problème, va voir notre supérieur. » Une hiérarchie négligente. Sergent Béni, toujours déterminé, marcha d'un pas ferme jusqu'à la maison du chef de l'île, un certain monsieur apathique. Mais en arrivant, il réalisa que ce chef était encore pire que ses soldats. Monsieur apathique bâilla et s'étira paresseusement avant de lui demander « Oui, que puis-je faire pour toi ?» Béni expliqua l'état lamentable des soldats et le manque total de discipline. Mais avant qu'il ne puisse finir, Monsieur apathique l'interrompit. « Oui, oui, peu importe. Reviens me voir après le déjeuner, je dois faire une sieste. » Après le déjeuner, Béni revint. On lui dit de revenir après le dîner. Puis, après le petit déjeuner, ainsi de suite, jour après jour, le chef de l'île évitait toute responsabilité et refusait de prendre les choses en main, la tentation de la paresse. Pendant des semaines, Sergent Béni tenta de convaincre les autres soldats de se ressaisir. Mais il riait de lui et lui demandait « Qui t'a nommé chef ici ? Laisse-nous profiter du soleil. » Petit à petit, Béni commença à douter. Travaillait-il trop dur ? Après tout, l'île était magnifique. Les plages étaient parfaites pour la baignade. Pourquoi ne pas profiter un peu ? Alors, pour la première fois, il s'autorisa une pause. Il alla se baigner, puis mangea un énorme repas. Ensuite, il fit une longue sieste. Au début, il se sentit coupable de ne pas travailler. Mais plus il se relâchait, plus cela devenait facile. Très vite, il oublia complètement son devoir. Son fusil était couvert de boue, son uniforme était déchiré. Il ne trouvait plus ses chaussures et ses cheveux étaient en bataille. Le réveil brutal. Un après-midi, alors qu'il s'apprêtait à faire une nouvelle sieste, l'alarme retentit. L'île de Lassitude était attaquée. Béni se leva en panique et courut vers la base militaire pour chercher son fusil. Mais il n'arrivait plus à courir aussi vite. Il était trop fatigué, trop mou, trop faible. Les soldats n'étaient pas prêts à défendre l'île. En quelques instants, l'ennemi les écrasa complètement. Il ne resta plus personne sur l'île. Tous furent vaincus. Une grande leçon pour nous. Les enfants, nous aussi, nous faisons partie d'une armée. L'armée de Dieu. Comme des soldats, nous devons nous préparer chaque jour pour être forts spirituellement. Comment ? En lisant la Bible, en priant, en adorant Dieu, en aidant les autres. Mais attention, il est si facile de se laisser distraire. Les jeux vidéo, les dessins animés, les sorties avec les amis. Toutes ces choses ne sont pas mauvaises. Mais si nous oublions Dieu et que nous arrêtons de prier, de lire la Bible ou d'écouter sa voix, nous devenons faibles. Nous ne serons plus prêts quand viendra un vrai combat. Ne sois pas comme les soldats de Lassitude. Dieu veut que nous soyons forts, courageux et toujours prêts. C'est un ordre, soldat. Merci d'avoir écouté cette histoire. À très bientôt pour une nouvelle aventure biblique.

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Testez vos connaissances et approfondissez votre foi, un quiz à la fois. Un homme avec six doigts et six orteils. Question: dans quel livre de la Bible est mentionné un homme grand avec six doigts à chaque main et six orteils à chaque pied? Option A. 1 Chronique. B. Genèse. C. 2 Samuel. D. Matthieu. Réponse: 2 Samuel 20 et 1, 20. Lisons ce passage. Dans une autre bataille qui eut lieu à Gath, il y avait un homme de grande taille, ayant six doigts à chaque main et six orteils à chaque pied, soit 24 en tout. Lui aussi était un descendant de Rapha. La Bible, il est un best-seller unique et passionnant. En la lisant, découvrez des textes étonnants et enrichissants. À bientôt pour un autre quiz sur la radio RFE.

L'histoire d'Adam et Ève. Il était une fois, dans un jardin magnifique appelé le Jardin d'Éden, deux êtres humains nommés Adam et Ève. Ce jardin était un véritable paradis, rempli d'arbres fruitiers, aux fruits succulents et peuplé d'animaux extraordinaires. Adam fut le premier homme sur Terre, façonné par Dieu lui-même à partir de la poussière du sol. Puis, pendant qu'il dormait, Dieu créa Ève à partir d'une de ses côtes, faisant d'elle la première femme. Tous deux étaient parfaits, purs, vivant en harmonie avec la nature et avec Dieu. Dieu leur avait donné une seule règle : ne pas manger du fruit de l'arbre de la connaissance du bien et du mal. Mais un jour, un serpent rusé, le plus astucieux de tous les animaux du jardin, vint tenter Ève. « Juste une bouchée, murmura-t-il, et tu connaîtras toutes choses. » Curieuse et séduite par la promesse de connaissance, Ève cueillit un fruit, en croqua un morceau, puis en offrit à Adam, qui le mangea à son tour sans hésiter. Aussitôt, leurs yeux s'ouvrirent et ils réalisèrent qu'ils étaient nus. Remplis de honte, ils tentèrent de se cacher de Dieu. Lorsque Dieu les appela, ils savaient déjà ce qu'ils avaient fait. Pour leur désobéissance, il les chassa du jardin d'Éden. Adam fut condamné à travailler dur pour nourrir sa famille et Ève à enfanter dans la douleur. À partir de ce jour, ils connurent une vie marquée par les difficultés et les épreuves, regrettant leur choix. Cependant, malgré cette punition, Dieu leur fit une promesse. Un jour, un sauveur viendrait pour racheter l'humanité et effacer les conséquences du péché. Une leçon intemporelle. L'histoire d'Adam et Ève nous enseigne l'importance d'obéir à Dieu et les conséquences de la désobéissance. Elle nous rappelle que, même dans un paradis parfait, la tentation peut nous détourner du bon chemin. Mais elle nous apporte aussi un message d'espoir. Dieu n'abandonne jamais ses enfants et prépare toujours un chemin vers la rédemption.

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1: Courage, les enfants. N'avons-nous pas chanté que Jésus est toujours là pour nous protéger parce qu'il nous aime ?
2: 1, 2, 3.

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0: En mission pour Jésus. Dieu voulait que Paul parle de Jésus aux non-juifs. Paul fit donc trois voyages et passa par la Syrie, la Turquie et la Grèce. Beaucoup de gens crurent en Jésus et de nombreuses églises furent créées. Des années après, Paul retourna à Jérusalem. Certaines personnes méchantes voulaient lui faire du mal. On l'arrêta injustement. Comme Paul était un citoyen romain, il demanda à être jugé à Rome. On mit Paul dans un bateau qui allait à Rome. « Attendons ici en Crète que la saison des tempêtes passe », suggéra Paul. Mais le capitaine décida de naviguer quand même. Une énorme tempête se leva. Il n'y avait plus d'espoir. Mais un ange dit à Paul que tout le monde arriverait sain et sauf à Rome. Paul en informa l'équipage, les soldats et les autres prisonniers. L'équipage voulait quitter le navire et abandonner les autres passagers. Paul les avertit. « Vous ne survivrez que si tout le monde reste à bord. » Le bateau fit naufrage près de l'île de Malte. Pour empêcher Paul et les autres prisonniers de s'échapper à la nage, les soldats romains voulaient les tuer. Heureusement, leur chef aimait bien Paul et il leur ordonna d'épargner les prisonniers. Ils atteignirent finalement le rivage. Comme Paul l'avait dit, tout le monde était vivant. Le gouverneur de l'île les invita chez lui. Son père était malade. Paul pria pour lui et Dieu le guérit. Ils prirent un autre bateau pour aller à Rome. Là, Paul fut retenu captif dans une maison. Il écrivit aux chrétiens de plusieurs églises pour les enseigner. Les lettres de Paul sont aujourd'hui dans la Bible.
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1 Jean 4, mettre à l'épreuve les esprits et discerner la vérité. Bien-aimés, ne croyez pas tout esprit, mais mettez-les à l'épreuve pour savoir s'ils sont de Dieu. Car de nombreux faux prophètes sont venus dans le monde. Voici comment vous reconnaîtrez l'Esprit de Dieu. Tout esprit qui confesse que Jésus-Christ est venu en chair est de Dieu. Tout esprit qui ne confesse pas Jésus n'est pas de Dieu. C'est l'esprit de l'Antéchrist dont vous avez entendu parler et qui est déjà à l'œuvre dans le monde. Vous, petits enfants, vous êtes de Dieu et vous avez vaincu ces esprits, car celui qui est en vous est plus grand que celui qui est dans le monde. Eux, ils sont du monde, c'est pourquoi ils parlent selon le monde, et le monde les écoute. Nous, nous sommes de Dieu. Celui qui connaît Dieu nous écoute. Celui qui n'est pas de Dieu ne nous écoute pas. C'est ainsi que nous discernons l'esprit de vérité et l'esprit de l'erreur. Dieu est amour, aimez Dieu et aimez nos frères. Bien-aimés, aimons-nous les uns les autres, car l'amour vient de Dieu. Celui qui aime est né de Dieu et connaît Dieu. Celui qui n'aime pas n'a pas connu Dieu, car Dieu est amour. L'amour de Dieu a été manifesté en ce que Dieu a envoyé son Fils unique dans le monde, afin que nous vivions par lui. Cet amour ne consiste pas en ce que nous avons aimé Dieu, mais en ce que lui nous a aimés et a envoyé son Fils comme victime expiatoire pour nos péchés. Bien-aimés, si Dieu nous a ainsi aimés, nous devons aussi nous aimer les uns les autres. Personne n'a jamais vu Dieu, mais si nous nous aimons les uns les autres, Dieu demeure en nous et son amour est parfait en nous. L'assurance dans l'amour de Dieu. Nous savons que nous demeurons en lui et qu'il demeure en nous, car il nous a donné de son esprit. Nous avons vu et nous attestons que le Père a envoyé le Fils comme sauveur du monde. Celui qui confesse que Jésus est le Fils de Dieu, Dieu demeure en lui et lui en Dieu. Nous avons connu l'amour que Dieu a pour nous et nous y avons cru. Dieu est amour et celui qui demeure dans l'amour demeure en Dieu et Dieu demeure en lui. Ainsi, son amour est parfait en nous, afin que nous ayons de l'assurance au jour du jugement. Il n'y a pas de crainte dans l'amour, mais l'amour parfait chasse la crainte. Car la crainte suppose un châtiment, et celui qui craint n'est pas parfait dans l'amour. Aimer Dieu, c'est aimer son frère. Nous aimons Dieu parce qu'il nous a aimés le premier. Si quelqu'un dit « j'aime Dieu », mais hait son frère, c'est un menteur. Car comment peut-on aimer Dieu que l'on ne voit pas, si on n'aime pas son frère que l'on voit ? Et voici le commandement que nous avons reçu de lui, que celui qui aime Dieu aime aussi son frère.

La météo pour ce jeudi 1er octobre, temps instable, parfois orageux avec des averses qui circulent de manière dispersée avec des températures en légère baisse. Les températures justement, les voici pour ce jeudi matin. 13 degrés pour Brest, 15 à Cherbourg, Orléans et Paris. 16 degrés pour Lille, 18 à Strasbourg, Toulouse, Lyon, Bordeaux et Biarritz. 19 à Nice, 21 degrés pour Bastia. Et pour ce jeudi après-midi, 18 degrés sur la Bretagne, 19 sur la Normandie, 20 degrés sur les Hauts-de-France, 21 sur l'Île-de-France et le Centre-Val de Loire, 21 également pour le Grand Est, 22 degrés sur la Nouvelle-Aquitaine et l'Occitanie, jusqu'à 24 degrés sur la Côte d'Azur et 25 degrés pour la Corse.

demeure à l'abri du Très-Haut. Je repose à l'ombre du Tout-Puissant. Car tu bénis le juste, ô Éternel.

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2: Bienvenue dans notre émission « La vérité de l'Évangile ». Aujourd'hui, je poursuis mon enseignement intitulé « Ne limitez pas Dieu ». Nous sommes au milieu de la troisième semaine et j'ai déjà couvert beaucoup de sujets. Maintenant, j'entre dans la dernière partie de cet enseignement. Dans une semaine, vendredi, ce sera mon dernier jour pour vous proposer ces ressources. Et comme je l'ai déjà dit, c'est la deuxième rencontre la plus importante que j'ai jamais eue avec le Seigneur. Elle a radicalement changé ma vie. Et je sais qu'il en sera de même pour vous. Je crois que chacun d'entre nous limite Dieu. Nous avons un livre sur le sujet, ainsi qu'un guide d'études, des CD et des DVD. Et si vous achetez le tout, vous recevrez un petit autocollant statique qui adhère sur n'importe quoi, comme sur cette tasse ou sur un miroir. Et il est écrit dessus « Ne limitez pas Dieu ». Et je vous assure que c'est un excellent rappel. Et cet autocollant fait partie du lot, mais nous l'offrons aussi si vous commandez le livre seul. J'en ai moi-même un sur mon miroir. Et quand je me lève le matin, la première chose que je vois, c'est cette mention « Ne limitez pas Dieu ». Et c'est un excellent rappel. Ce dont je veux commencer à parler aujourd'hui, c'est qu'après le Seigneur m'ait parlé pour me montrer que je le limitais, j'ai dû comprendre que Dieu ne fait pas arriver les choses de manière souveraine. Nous devons coopérer, ou sinon nous pouvons limiter Dieu. J'avais réalisé que j'étais devenu paresseux et que je me sentais plutôt à l'aise parce que nous étions arrivés à un stade où les choses fonctionnaient bien et où je ne ressentais pas de pression. Et je ne voulais donc pas m'exposer au risque d'un échec. J'ai dû surmonter la peur de l'échec, la peur de l'homme, ainsi que la peur du rejet et de la persécution. Et ces derniers jours, j'ai expliqué en particulier comment j'ai dû faire face à la peur du succès. Parce que je crois que le succès, plus que les difficultés, est ce qui entraîne la ruine de beaucoup de gens. Ce dont je veux commencer à parler aujourd'hui, c'est qu'après avoir pris toutes ces décisions, après m'être rendu compte que je limitais Dieu, après avoir vaincu ma complaisance, ma peur du rejet, de la punition, ma peur du succès, après m'être décidé à enlever les limites que j'imposais à Dieu, que fallait-il faire? Comment procéder et surmonter tout cela en pratique? Certains d'entre vous ont peut-être regardé toutes les émissions jusqu'à ce point sur cet enseignement. Vous avez suivi mon parcours, vous vous identifiez à tout ce que j'ai dit, et vous vous demandez maintenant, je me rends compte qu'il faut que j'enlève les limites que j'impose à Dieu. Mais comment faire? À partir de maintenant et jusqu'à la fin de la semaine prochaine, je vais parler de votre imagination. Parce que c'est comme cela que vous enlevez les limites imposées à Dieu. Il y a tellement de leçons à couvrir et je suis conscient que la plupart des gens ne regardent pas toutes les émissions. Et même si vous le faites, il y a tellement de sujets traités d'une émission à l'autre qu'il est difficile de tout retenir. Et encore une fois, je vous encourage à vous procurer ces ressources, car elles pourraient avoir un impact profond sur votre vie. Quand on parle d'imagination, la plupart des gens n'accordent pas à l'imagination l'importance que lui accordent les Écritures. Nous pensons que le fait d'imaginer des choses est puéril. La plupart des gens considèrent l'imagination comme une simple fantaisie. Mais l'imagination est bien plus qu'une fantaisie. On peut l'utiliser de cette façon, mais ce n'est pas vraiment la bonne façon de l'utiliser. La Bible a pourtant beaucoup à dire sur l'imagination. Regardez ce passage de la Genèse, chapitre 6, du verset 5 jusqu'au verset 7, où il est écrit « Et Dieu vit que l'immoralité de l'homme était grande sur la terre, et que toute l'imagination des pensées de son cœur n'était que continuellement mauvaise. Et cela fit que le Seigneur se repentit de ce qu'il avait fait l'homme sur la terre, et cela l'attrista dans son cœur. Et le Seigneur dit « Je vais détruire l'homme que j'ai créé de la surface de la terre, tant homme que bête et les êtres rampants, et les volatiles dans l'air, car cela me fait me repentir de les avoir faits. » Et c'est à ce moment-là que le Seigneur a envoyé le déluge. Cela montre donc que Dieu connaît l'imagination de nos cœurs. et qu'il nous tient pour responsables de ce que nous imaginons. Et il a même jugé les hommes à cause de l'imagination de leur cœur. Dans le Nouveau Testament, Jésus a également renforcé ce principe, parce que la loi de l'Ancien Testament disait « Tu ne commettras pas d'adultère, tu ne commettras pas de vol, tu ne commettras pas de meurtre. » Mais dans le Nouveau Testament, dans le sermon sur la montagne, Jésus est venu et a dit que si vous avez convoité dans votre cœur, vous avez déjà commis l'adultère. Si vous haïssez dans votre cœur, vous avez déjà tué. Et vous savez de quoi il parle? Il parle de l'imagination. Si vous pensez et convoitez dans votre cœur, dans votre imagination, alors vous êtes déjà coupable d'adultère. Cela montre l'importance cruciale de l'imagination, et pas seulement des actes. Je ne dis pas que ce que vous faites n'est pas important, mais je dis qu'il faut voir plus loin, plus profond. Vos actions ne sont qu'un résultat de ce que vous pensez dans votre cœur. Proverbe 23:7 dit « Car comme il pense dans son cœur, ainsi est-il. » La plupart des gens veulent changer le « ainsi est-il ». Ils veulent changer leur expérience, mais ils ne veulent pas changer leur façon de penser. Mais pour changer, il faut d'abord changer sa façon de penser. Je crois que c'est Albert Einstein qui a dit que continuer à faire la même chose et s'attendre à des résultats différents était une définition de la folie. Et pourtant, il y a beaucoup de gens qui prient pour être guéris, mais qui pensent comme s'ils étaient malades. Ils prient pour que leur mariage soit guéri, mais ils s'adonnent à la pornographie. Ils convoitent, ils pensent, et ils font des choses qui sont contraires à leur objectif. Une fois, je suis allé à une réunion d'anciens élèves de mon lycée pour un 40e anniversaire. Et parmi ceux que j'ai rencontrés, il y avait une femme avec qui je n'étais jamais sorti, mais à l'école, nous avions flirté ensemble. J'étais seul, j'ai parlé avec cette fille, et quand je suis rentré dans ma chambre d'hôtel, j'ai commencé à me demander ce qui se serait passé si je l'avais épousée au lieu d'épouser Jamie. Et j'ai commencé à penser et à imaginer. Et je veux dire, ça n'a pas pris 5 secondes ou 10 secondes au maximum. Et je me suis dit, où est-ce que cela va m'amener? Il n'y a rien de bon qui peut sortir de ces pensées. Il y a beaucoup de mal qui peut en sortir. Et aussitôt, je me suis dit, je ne vais pas aller dans cet endroit et je ne vais pas penser à cela. Mais je suis sûr qu'il y a des gens qui se laissent aller à penser comme cela et à imaginer ce qu'il se serait passé s'ils avaient fait ceci ou cela. On ne peut pas être tenté par ce à quoi on ne pense pas. Il faut imaginer les choses, les concevoir dans son cœur. Permettez-moi de partager avec vous ce passage des Écritures, tiré d'Ésaïe, chapitre 26, verset 3. C'est un passage qui est souvent cité, mais je ne pense pas que nous le comprenions pleinement. Je ne suis pas sûr moi-même de le comprendre entièrement, mais Dieu m'a vraiment parlé à travers ce verset. Il est dit dans Ésaïe, chapitre 26, verset 3, « Tu garderas dans une paix parfaite l'esprit qui s'appuie sur toi, car il se confie en toi. » Il y a beaucoup de choses que l'on peut enseigner à partir de ce verset. Je l'utilise souvent. Mais je veux vous montrer que le mot « esprit », qui est en fait le mot « pensée » ici, et le mot grec « yetser », Y-E-T-S-E-R. Excusez-moi, ce n'est pas du grec, c'est de l'hébreu. L'Ancien Testament est écrit en hébreu. C'est le mot hébreu « yetser », l'une des concordances que j'ai consultées. L'appelle Y-E-S-E-R. Mais quoi qu'il en soit, quelle que soit l'orthographe de ce mot hébreu, ce même mot a été traduit par « imagination ». Je crois 12 fois dans l'Ancien Testament. Cela parle donc du fait que l'Éternel vous gardera dans une paix parfaite lorsque votre imagination se fixera ou s'appuiera sur lui. En d'autres termes, vous pouvez avoir des pensées, mais les pensées forment des images. Concernant l'imagination, je dis beaucoup de choses ici que j'aimerais avoir le temps d'expliquer dans tous les détails, mais vous pourriez perdre le fil de ma pensée. Alors laissez-moi juste dire certaines choses, et au cours de cet enseignement, j'y reviendrai, et je les confirmerai par les Écritures. Mais votre imagination est votre pensée profonde. Pas seulement vos pensées superficielles, ce sont les pensées profondes de votre cœur. Et c'est là que vous concevez les choses. En fait, j'ai ici la définition de ce même mot hébreu « yetzer » qui signifie littéralement ou de façon figurée « conception », le fait de concevoir. C'est ce que ce mot hébreu signifie. Donc, quand il est dit que Dieu vous gardera dans une paix parfaite si votre pensée, votre imagination est fixée sur lui, Cela signifie que votre imagination est votre matrice spirituelle. C'est là que vous concevez les choses. C'est là que la conception a lieu. Dire cela est vraiment une déclaration chargée de sens et je ne pense pas que la moyenne des gens accorde la même importance à leur imagination. Encore une fois, revenons à la Genèse, chapitre 6, verset 5, où Dieu a vu que l'imagination du cœur de l'homme n'était que malice continuelle. Saviez-vous que c'est encore le cas aujourd'hui? Certains se diront « Non, je ne passe pas mon temps à imaginez des choses négatives. Pourtant, si le médecin vous annonce que vous avez un cancer en phase terminale, un cancer de stade 4, comment réagissent la plupart des gens? Ils s'imaginent immédiatement en train de mourir. Surtout s'ils ont eu un ami ou un parent qui est mort d'un cancer, cela les conduit à s'imaginer en train de mourir, à avoir peur de la douleur et à se demander à quoi vont ressembler leurs funérailles. Ils peignent cette image à l'intérieur. Qui va s'occuper de leurs enfants? Vous savez ce que c'est? C'est votre imagination. Selon le dictionnaire, l'imagination est la capacité de voir quelque chose qui n'est pas visible ou qui n'est pas présent. Votre imagination est donc votre capacité à voir quelque chose que vous ne pouvez pas voir avec vos yeux physiques, mais que vous pouvez voir en pensée dans votre cœur. Encore une fois, peut-être qu'on ne parle pas beaucoup d'imagination, on n'utilise peut-être pas beaucoup ce mot, mais vous vous en servez constamment. Vous ne pouvez pas donner de direction sans votre imagination. Vous ne pouvez pas rentrer chez vous sans votre imagination. Savez-vous que si j'étais, par exemple, assis dans un bâtiment à Colorado Springs, dans la rue Forge, et si vous étiez ici et que je vous demandais comment faire pour aller jusqu'à l'autoroute et me rendre à Denver, assis dans cette pièce où il n'y a pas de fenêtre, vous ne pouvez rien voir, mais si vous habitez dans la région, vous pourriez me donner des directions, vous pourriez me dire « descendez jusqu'à la route du Jardin des Dieux et tournez à gauche au feu », vous pourriez compter les feux de mémoire et me dire « au troisième feu, vous arriverez à l'Interstate 25, à l'autoroute. Vous prendrez à gauche et vous irez vers le nord. » Si vous étiez assis ici avec moi et que vous connaissiez cette route, vous n'auriez probablement pas besoin de compter les feux un par un, de manière consciente, pour savoir combien il y en a entre la rue Forge et l'Interstate 25. Vous n'auriez probablement jamais calculé cela de la sorte, et pourtant, vous pourriez me le dire, parce que dans votre imagination, vous pouvez les visualiser. Vous pouvez voir et compter les feux en pensée. Je vous donne un autre exemple. La plupart d'entre vous n'ont jamais compté le nombre de portes extérieures de leur maison. Mais si je vous demandais combien de portes extérieures vous avez dans votre maison, vous pourriez me le dire. Non parce que vous l'avez mémorisé, mais parce que vous pouvez le voir. Vous pouvez y aller en pensée et faire le compte, faire le tour de votre maison. Je pourrais aussi vous demander combien de fenêtres avez-vous dans votre salon. La plupart d'entre vous n'ont jamais compté et enregistré en mémoire cette information. Vous ne savez pas directement le nombre de fenêtres, mais vous pouvez le voir en pensée et les compter. Je sais que cela peut paraître simpliste, mais la plupart des gens n'y réfléchissent pas. Et lorsque je parle d'imagination, ils se disent qu'imaginer des choses est réservé aux enfants. Ils se disent « moi, je vis dans la réalité ». Mais vous ne pouvez même pas rentrer chez vous sans votre imagination. Si vous ne pouviez pas voir comment rentrer chez vous, si vous ne pouviez pas voir les directions et la carte, vous ne pourriez pas rentrer chez vous après le travail. Vous ne pourriez aller nulle part. Vous ne pouvez pas fonctionner sans votre imagination. Votre imagination est simplement votre capacité à voir les choses. Et que vous le réalisiez ou non, vous pensez en image. Si je dis « chien », vous ne voyez pas les lettres « C-H-I-E-N ». Ce que vous voyez, c'est l'image d'un chien. Et si je parle d'un chien en ce moment, savez-vous qu'il y aura des millions d'images différentes? Ce sera l'image que vous faites d'un chien. Et c'est généralement le chien que vous avez. Si vous avez un petit chien, vous penserez à un petit chien. Si vous avez un gros chien, vous penserez à un gros chien. Votre image peut être différente en fonction de votre expérience et de ce sur quoi vous vous concentrez. Mais les mots peignent des images, et avec mes mots, je peux changer votre image. Certains d'entre vous pensent à un petit chien minuscule. Je pourrais dire « pensez à un gros chien », et votre image changerait immédiatement. Puis je dirais, pensez à un gros chien noir. Pensez à un gros chien noir qui est méchant, qui montre ses dents, qui aboie contre vous. Et avec des mots, je peux peindre une image et je peux changer l'image intérieure que vous avez. Un autre exemple que j'ai souvent utilisé est le suivant. Lorsque j'étais au Vietnam, nous avions ce que l'on appelle des blivettes d'eau. Comme je vivais sur une base de soutien logistique sur le front, celle-ci était complètement isolée et le seul moyen de nous réapprovisionner était par hélicoptère, qui nous apportait notre eau dans ces blivettes. Et la plupart des gens ne comprennent pas le mot blivette. Je n'en avais jamais entendu parler avant d'aller au Vietnam. Mais avec mes mots, je peux vous dépeindre ce qu'était un blivette. Il s'agissait de grandes citernes cylindriques en caoutchouc, munies à chaque extrémité d'un embout en laiton auquel les hélicoptères accrochaient une courroie pour les transporter. Ils étaient disponibles en 1000, 2000, 4000 et 6000 litres. Il y avait un robinet à une extrémité qui permettait d'aller remplir votre jerrycan. Au fur et à mesure que l'eau sortait du blivette, la pression atmosphérique le faisait s'affaisser et il devenait plat. L'hélicoptère venait le récupérer et en ramenait un autre. C'était noir avec des anses en laiton aux extrémités. Vous n'en avez peut-être pas une image parfaite, mais avec mes mots, même si vous n'avez jamais entendu parler d'un blivette d'eau, vous en avez maintenant une image et vous pouvez la retenir. En revanche, si vous ne pouvez pas associer une image à une information donnée, vous ne pouvez pas la saisir et la conserver. Je ne pense pas que la plupart des gens y aient réfléchi, mais on pense en images et avec des illustrations. Si vous pouvez voir quelque chose et le représenter dans votre imagination, alors vous pouvez le retenir. C'est la raison pour laquelle tant de gens ne comprennent pas les mathématiques. Parce que pour la plupart des gens, les mathématiques ne sont qu'une série de chiffres. Vous devez mémoriser que 2 plus 2 égale 4, mais vous ne l'imaginez pas. Vous ne le reliez pas à quelque chose. Un bon professeur ne se contentera pas de dire que 2 plus 2 égale 4, mais il prendra quelque chose comme 2 fois 2 pommes. Si vous les mettez ensemble, combien cela fait-il? Et si vous pouvez vous servir d'illustrations et amener les gens à se représenter les choses, alors ils comprendront. J'ai suivi des cours de mathématiques avancées, de calcul et de statistiques. Et pour la plupart des gens, ces choses ne sont que des informations qu'ils oublient. Ils les apprennent juste assez pour réussir un test à l'école, mais ils ne les retiennent pas parce qu'ils n'en voient pas l'application. En revanche, dans mon cas, j'utilise les mathématiques et les statistiques tous les jours. J'ai probablement 200 pages de rapports qui me parviennent quotidiennement et je les examine. Comme par exemple nos appels téléphoniques, si nous en sommes au deuxième jour du mois, et puisque nous avons en moyenne 22 jours de travail par mois, je prends ce nombre d'appels et je le multiplie par 10 et je sais que je vais probablement avoir au moins cette quantité d'appels téléphoniques. Donc je m'en sers, ce qui m'aide à anticiper le nombre de personnes que nous avons sur nos téléphones et toutes sortes d'autres choses. Il s'agit tout simplement d'un ratio. Pour la plupart des gens, cette information ne signifie rien, à moins qu'ils ne puissent en voir une utilisation pratique, à moins qu'ils ne puissent voir comment l'utiliser. Si vous pouvez présenter les choses de manière à ce que les gens voient l'application, vous les aidez à comprendre. En d'autres termes, si vous pouvez faire appel à leur imagination, cela aura un impact et ils pourront le retenir. Permettez-moi de vous donner ce passage tiré de 1 Chronique, chapitre 29. C'est là que David a fait une offrande au Seigneur de milliards d'euros avec son propre argent. J'ai fait le calcul il y a longtemps pour le mesurer avec notre monnaie d'aujourd'hui. Cela correspond à plus de 2 milliards d'euros d'or, d'argent et de pierres précieuses que David a données de ses propres réserves pour la construction du temple. Lorsqu'il a fait cela, le peuple a été tellement touché qu'ils ont commencé à donner. Et ils ont fini par donner plus de 2 milliards, ce qui représente en tout une offrande de plus de 4 milliards d'euros que David a recueillie. Et lorsqu'il a vu cela, il a été bouleversé. Et il a commencé à faire une prière en disant, « Dieu, nous étions des esclaves, nous n'avions rien. Et maintenant, nous t'offrons ces milliards d'euros d'or, d'argent et de pierres précieuses. » Mais Dieu, tout ce que nous avons fait, c'est te rendre une partie de ce que tu nous as donné. Tout vient de toi. Il était tout simplement bouleversé et il a fait la prière suivante. Et je cite en partant du milieu de sa prière, dans 1 Chronique, chapitre 29, verset 18. David prie, « Éternel Dieu d'Abraham, d'Isaac et d'Israël, nos pères, garde ceci à toujours dans l'imagination des pensées du cœur de ton peuple et dirige leur cœur vers toi. » Ce qu'il dit ici, c'est « Seigneur, aide-les à s'en souvenir, aide-les à ne pas l'oublier. » Mais la terminologie qu'il a utilisée est « Garde ceci à toujours dans l'imagination des pensées du cœur de ton peuple. » En d'autres termes, vous ne pouvez pas vous souvenir sans votre imagination. Si vous ne pouvez pas vous représenter quelque chose, vous ne le retiendrez pas. C'est ce que je disais à propos des mathématiques. Pour la plupart des gens, ce ne sont que des chiffres, ils n'en voient pas l'application. Mais si vous pouvez voir, non pas avec vos yeux physiques, mais avec votre cœur, avec votre imagination, pourquoi et comment cela fonctionne, si vous arrivez à le voir, vous comprendrez. Vous savez, j'ai construit une terrasse devant ma maison. Et lorsque nous avons emménagé, nous n'avions rien d'autre que la maison. Lorsque vous en sortiez, vous vous retrouviez immédiatement sur la terre. Donc j'ai pris un seau de 5 gallons. Je l'ai mis à l'envers et je suis resté assis dessus pendant des heures à regarder et à penser à ce que je voulais que cette terrasse soit, à la façon dont je mettrais les renforts, où seraient les différents niveaux, combien de poutres en dessous pour soutenir le tout. Et je suis resté assis là pendant des heures. À un moment, Jamie est même venu me demander ce que je faisais parce que j'étais assis sur un seau et que je regardais par terre. Mais vous savez ce que je faisais? Je réfléchissais et j'imaginais jusqu'à ce que je puisse le voir. Et une fois que j'ai réfléchi à la manière de procéder et que j'ai vu la terrasse que je voulais, j'ai construit cette terrasse et ça a fonctionné. Mais vous savez quoi? Il faut d'abord le voir. C'est la raison pour laquelle nous utilisons des plans pour construire des bâtiments, car on ne peut construire que ce qu'on a d'abord conçu et vu. C'est le cas pour un amphithéâtre de 3200 places que nous sommes en train de construire à Woodland Park dans le Colorado, pour l'école biblique Caris. J'ai dû m'asseoir avec les architectes pour leur dire ce que je voulais et pour qu'ils puissent dessiner des plans. Nous les avons d'abord dessinés sur des serviettes de table, puis ils ont réalisé des plans que nous avons examinés ensemble pour nous assurer que nous envisagions tous la même chose. Ils les ont modifiés pour se conformer à ce que je voulais. Et finalement, nous avons abouti à un ensemble de plans et nous avons construit des bâtiments d'une valeur de plus de 70 millions de dollars. Mais il a fallu les dessiner sur papier pour nous assurer que nous voyons tous la même chose. Ce que j'essaie de démontrer aujourd'hui, avant de parler de la façon d'appliquer ces principes pour pouvoir enlever les limites que nous imposons à Dieu, c'est que vous devez comprendre l'importance de votre imagination. C'est votre matrice spirituelle, votre sein spirituel. Comme l'indique le mot traduit par « imagination », c'est là que la conception a lieu. Si vous ne pouvez pas le concevoir dans votre imagination, vous ne pouvez pas le réaliser dans le domaine physique. Il faut d'abord le concevoir, tout comme un enfant doit être conçu avant de naître. Vous ne pouvez pas vous contenter de prier pour avoir un enfant. Vous devez concevoir un enfant. De même, vous ne pouvez pas simplement prier pour une avancée. Vous devez concevoir votre avancée. Vous devez concevoir votre miracle. Et cela se passe dans votre imagination. Votre imagination est votre matrice spirituelle. C'est là que vous concevez les choses. C'est un principe très puissant. Et je pense que la plupart des gens ne le comprennent pas. Ils pensent que passer du temps à réfléchir et à imaginer est une perte de temps. En fait, c'est très productif. Je pense à Peter Daniels, qui est un homme d'affaires et un conférencier international et qui passe une journée par semaine à ne rien faire d'autre qu'imaginer. Un jour par semaine, il met de côté toutes les affaires et tout son courrier pour se consacrer à imaginer et il réussit très bien. Toute personne créative a une imagination vivante. Et je pense que la moyenne des gens ne nourrissent pas leur imagination. Et c'est la raison pour laquelle j'enseigne sur la façon dont vous pouvez vous imaginer en train de réussir. Imaginez que vous avez du succès, et d'ailleurs le sous-titre du livre « Ne limitez pas Dieu ». La Bible a beaucoup à dire à ce sujet. Je vais donc en parler plus longuement. Je vous encourage à continuer de suivre cet enseignement.
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Alors, me voilà au deuxième étage pour recevoir le baptême du Saint-Esprit tel que le pasteur l'avait mentionné dans sa prédication ou du moins son témoignage qu'il avait rendu ce mardi soir-là. Et c'était la coutume, c'était dans la salle de prière, il y avait beaucoup de chaises et puis c'était la coutume, les gens s'agenouillaient et puis appuyaient leur coude sur le siège de la chaise. Et puis, on leur donnait juste quelques minutes, et puis déjà, ils entraient dans une louange vraiment exceptionnelle, très forte, très puissante. Et puis, le pasteur lui-même circulait entre les rangées de chaises, et selon la direction du Saint-Esprit, s'arrêtait au-dessus de certaines personnes, soit pour leur donner une parole de connaissance, une parole de sagesse, qui sont des dons du Saint-Esprit, ou prier pour eux, tout simplement, pour les besoins qu'ils pouvaient avoir dans leur vie, ou les encourager à continuer de louer le Seigneur. Alors, je fais comme eux. Et je me mets à genoux et puis je m'appuie mes coudes sur le siège de la chaise. Et là, j'ai bloqué parce que je ne sais pas comment ça marche. Ils sont là pour louer le Seigneur, mais je ne sais pas comment louer le Seigneur, tout simplement. Alors, je les regarde faire, mais je ne sais pas quoi faire pour moi-même. Et je pense qu'il y a un frère qui a vu mon désarroi et qui s'est approché de moi. Et il a mis sa main sur mon épaule et il a dit, « Mario, ce n'est pas compliqué de louer le Seigneur. Écoute, tu as été sauvé samedi soir. Et puis, tout ce que tu as à faire, c'est ouvre ta bouche puis dis-lui, « Merci Seigneur parce que tu m'as sauvé. Merci Jésus, je t'aime Seigneur. » Ah ben, je lui ai dit, si c'est pas plus compliqué que ça pour louer le Seigneur, je suis bien capable de faire ça. Alors, j'ai ouvert ma bouche et j'ai commencé.

à remercier le Seigneur pour le salut qu'il m'avait donné. Et vous savez une chose, la louange, c'est contagieux. Si tu commences vraiment à louer le Seigneur, ben, ça va marcher tout seul, parce que la Bible dit « de l'abondance du cœur, la bouche parle ». Si le Seigneur est vivant en vous, si vous savez qu'il a fait de grandes choses pour vous, ce sera facile d'ouvrir votre bouche et de louer son nom. Alors, j'ai commencé à louer le Seigneur, et puis, c'était formidable. Là, j'étais vraiment connecté avec le Seigneur, et les paroles venaient très facilement dans ma bouche pour le remercier, pour louer le Seigneur. Et là, écoute, je suis un petit nouveau qui connaît rien de la parole de Dieu, qui ne sait pas à quoi s'attendre pour recevoir le baptême du Saint-Esprit, parce que c'est la raison pour laquelle je suis monté dans la salle de prière, parce que le pasteur a donné son témoignage comment il avait reçu le baptême du Saint-Esprit et que c'était très important pour notre marche chrétienne. Mais je ne sais pas à quoi m'attendre. Je ne sais pas comment recevoir le baptême du Saint-Esprit parce que je ne connais rien de ces choses-là. Et je ne suis qu'un tout petit nouveau qui vient à l'église évangélique pour la troisième fois. Première fois le samedi soir pour accepter le Seigneur, dimanche soir pour recevoir la bénédiction vraiment du Seigneur, et là le mardi soir pour recevoir le baptême du Saint-Esprit. Et même si nous sommes nouveaux, Dieu peut faire des choses extraordinaires quand vous donnez une vision, et c'est ce que j'ai expérimenté. Pendant que je louais le Seigneur et que j'étais vraiment absorbé par la louange, j'ai vu dans mon esprit, mais c'était aussi réel que si c'était physique, j'ai vu le pasteur Samson qui déjà circulait entre les rangées de saints et s'arrêtait pour prier sur certaines personnes. Je l'ai vu circuler entre une rangée et je l'ai vu venir jusque devant ma rangée, et je l'ai vu, avant même que ce soit réel, s'arrêter vis-à-vis moi, et je l'ai vu dans cette vision étendre sa main sur ma tête, et je l'ai entendu dire « Reçois le Saint-Esprit ». Et quelques instants plus tard, j'entends des pas qui marche devant moi, dans la rangée devant moi, et je n'ai pas besoin d'ouvrir mes yeux, je sais que c'est le pasteur Samson, parce que, il y a quelques instants, je l'ai vu en vision. Je savais que c'était lui. Je savais même qu'il s'arrêterait, que les pas s'arrêteraient juste vis-à-vis moi, et je savais qu'il poserait sa main sur ma tête, et je savais qu'il dirait « Reçois ». Le Saint-Esprit. Et effectivement, c'est exactement ça qu'il s'est produit. Les pas se sont arrêtés juste vis-à-vis moi. J'ai ressenti sa main posée sur mon front et je l'ai entendu dire « Reçois le baptême du Saint-Esprit ». Et en disant cela, j'ai été foudroyé par terre par l'Esprit de Dieu. Comme perdu connaissance, c'était la première fois et ça a été la seule fois de toute ma vie où j'ai perdu connaissance. Je ne sais pas comment ça s'est passé. Je ne peux pas vous donner plus de détails. Tout ce que je sais, c'est que lorsqu'il a posé sa main sur ma tête, c'est comme si le ciel s'est ouvert. Il y a comme une boule de feu blanche qui est descendu avec une vitesse vertigineuse et m'a comme frappé à partir de la hauteur de ma tête. Et c'était à ce moment que j'ai été foudroyé dans l'esprit. Je suis tombé à la renverse derrière moi et j'ai perdu vraiment conscience de tout ce qui se passait dans la salle de prière. Combien de temps s'est écoulé dans cette condition? Je ne saurais vous dire exactement, mais probablement longtemps, puisque quand j'ai commencé à revenir à moi, j'ai réalisé
quelques instants plus tard que la plupart des gens n'étaient plus là. Donc, ils étaient retournés à la maison et il ne restait que quelques personnes, peut-être 7, 8 ou 10 personnes dans la chambre haute, dont un frère qui souvent conduisait les chants dans les réunions, qui chantait des chants, et les quelques 8 ou 10 personnes qui étaient avec lui chantaient aussi ces chants. Et je me souviens de ce chant qui disait que qu'il m'a conduit à la fontaine boire des eaux vives. C'était un chœur qui se chantait il y a plusieurs années, bien sûr, passé quand j'ai accepté le Seigneur Jésus-Christ. Et j'ai réalisé que graduellement, progressivement, je reprenais comme lentement conscience de ce qui se passait, de qui j'étais. Et pendant quelques fractions de secondes, vraiment, c'était très court, je m'entendais parler dans une langue que je ne connaissais pas. Et vous voyez, ça fait 50 ans, et puis de ministère, ça veut dire que ça fait même plus que 50 ans, parce que j'ai commencé dans le ministère quand même, peut-être 7 ou 8 ans après mon expérience de salut. Alors, disons presque 60 ans passés, je m'en souviens aussi clairement que si c'était arrivé hier, dans ces quelques fractions de secondes, je m'entendais parler en langue et je savais que c'est pas moi qui contrôlais le parler en langue, mais c'était poussé de l'intérieur de moi vers ma bouche et je m'entendais dans mes oreilles parler en langue. Et progressivement, lentement, je prenais le contrôle sur ce parler en langue. Et là, c'est moi qui parlais consciemment en langue parce que j'avais été baptisé du Saint-Esprit. Wow! C'était vraiment une expérience exceptionnelle, extraordinaire pour moi, qui ne connaissais rien, qui ne savait pas comment c'était pour se dérouler le baptême du Saint-Esprit. Et le pasteur Samson, finalement, m'a pris par la main et a voulu me soulever avec l'aide d'une autre, personne dans la salle haute, qui était une personne qui était restée jusqu'à la fin. Et je me souviens, je me disais, « Non, laissez-moi ici, je ne veux pas quitter cet endroit, je suis trop bien dans la présence du surnaturel que j'expérimente en ce moment. » C'est comme si je ne voulais pas quitter la place. J'avais plus de projet pour ma vie, j'avais plus d'autres intentions. Tout ce que je voulais, c'est de rester là et de vivre ce moment le plus pleinement possible. Mais il a bien fallu que je me lève parce qu'on m'a vraiment soulevé pour que les gens puissent retourner à la maison. Et c'est ce soir-là que j'ai été baptisé du Saint-Esprit de Dieu. Et j'ai réalisé par après un peu pourquoi le Seigneur a permis que je sois baptisé si rapidement et d'une manière aussi forte, parce que rapidement, il y a d'énormes combats qui sont venus, combats de la foi, parce que nous avons été faussement accusés par des gens de cette assemblée où nous avions accepté le Seigneur. Et puis, j'ai dit à mon épouse, « Non, ça ne peut pas être la vérité qu'on nous prêche. L'Évangile ne peut pas être vrai parce que ces gens-là qui sont chrétiens depuis X nombre d'années devraient avoir assez de discernement pour réaliser que nous ne sommes pas coupables, nous sommes innocents, ce sont des choses que nous n'avons jamais faites, dont nous sommes accusés. Et voilà que l'Église prend la part de ceux qui nous ont accusés. Alors, j'ai dit à mon épouse, moi, je ne retourne plus à cette Église-là, je ne veux plus rien savoir de ces choses-là. Et on est parti à la maison de mes parents, mon épouse et moi, et c'est là où le Seigneur m'a parlé, et il m'a dit, « Mario, ce n'est pas l'Église
qui t'a sauvé le samedi soir, c'est moi. » Et j'ai été obligé de dire, « Oui, c'est vrai, Seigneur. » Et il m'a dit, « Mardi soir, tu as été baptisé de mon Saint-Esprit, et ce n'est pas l'Église qui t'a baptisé, c'est moi qui t'ai baptisé de mon Esprit. » Et de la façon que j'ai été baptisé du Saint-Esprit, je ne pouvais pas imiter des choses semblables parce que j'ignorais tout du baptême du Saint-Esprit. Je ne pouvais pas faire semblant, je n'avais aucun intérêt à faire semblant. C'était réellement un baptême du Saint-Esprit d'une façon particulière parce que justement, Dieu savait l'appel qu'il voulait placer sur ma vie, savait que je prêcherais énormément tout au long de ma vie, que je voyagerais dans de nombreux pays. Et quelqu'un qui est dans le ministère, il est exposé à toutes sortes de fausses accusations, de faux témoignages et ainsi de suite. Alors, il faut que tu aies une fondation vraiment très forte, quelque chose de solide, pour ne pas justement abandonner en cours de route. Alors, finalement, c'était tellement fort ce que le Seigneur me disait durant ces quelques jours où nous avons passé du temps avec mes parents dans la chair. C'est lui, Seigneur, qui m'avait sauvé. C'est lui qui m'avait baptisé de cette façon, de son Saint-Esprit. Et ça n'a rien à voir avec l'Église. Alors, le Seigneur m'a dit, tu vas retourner d'où tu viens et tu vas retourner à cette assemblée. Et voici comment tu vas fonctionner. Et si tu fonctionnes comme je te demande de fonctionner, tu n'auras pas de problème et tu ne m'abandonneras pas pour le reste de ta vie. Premièrement, c'est moi. Deuxièmement, c'est ma parole. Et troisièmement, c'est toi. Laisse faire l'Église, laisse faire les gens autour de toi. Il y en a des bons, il y en a des moins bons. Il y en a des sincères, il y en a qui ne sont pas vraiment sincères. Mais c'est l'Église. L'Église, c'est comme ça. Ce n'est pas tout le monde qui sert le Seigneur fidèlement. Mais c'est une occasion pour eux de se sanctifier, de se repentir, de revenir fidèle au Seigneur. Alors, j'avais bien compris les instructions du Seigneur. Et autant j'avais décidé de ne plus retourner à cette assemblée, autant j'avais hâte de revenir et d'y retourner. Et depuis ce temps, ben, j'ai compris qu'on ne fonctionne pas selon ce que les gens vivent dans une assemblée, mais nous marchons avec la parole de Dieu et nous tentons de la mettre en pratique au meilleur de nos possibilités et de nos connaissances. Alors, c'est comme ça que j'ai été sauvé ce samedi soir-là et que j'ai été baptisé du Saint-Esprit. Alors, nous sommes revenus à l'assemblée et puis on a vécu le plus fidèlement possible le Seigneur et puis on a assisté aux réunions, on a participé aux œuvres de cette assemblée. Et en parlant avec les gens de cette église, bien sûr, qu'on fréquentait maintenant, les gens parlaient d'une grande prophétie qui venait de s'accomplir. Et ça, ça m'a vraiment interpellé et ça m'a permis de faire des recherches dans la parole du Seigneur parce que ça m'a impressionné. Parce qu'on disait, il y a une grande prophétie qui, il y a quelques mois à peine, vient de s'accomplir. Il s'agissait de la fameuse guerre des six jours qui s'est produite au mois de juin 1967. Et c'est à la fin de l'année 67 que mon épouse et moi avons accepté le Seigneur Jésus-Christ. Et les chrétiens de cette assemblée, comme beaucoup de chrétiens dans le monde, évidemment, disaient aussi, « Wow, voilà une grande prophétie qui s'accomplit sous nos yeux. » Parce qu'effectivement, Jésus avait annoncé, c'est dans Luc, chapitre 21, que la ville de Jérusalem serait foulée aux pieds par les nations, c'est-à-dire que ce seraient différents gouvernements du monde qui contrôleraient la ville de Jérusalem et non pas le peuple juif. Mais jusqu'à un certain temps, jusqu'à ce que le temps des nations qui gouvernent Israël, Jérusalem plutôt, serait terminé. Alors Jésus lui-même a dit, Jérusalem sera foulée aux pieds par les nations jusqu'à ce que le temps des nations soit terminé.
Alors, en 1967, lors de la fameuse guerre de six jours, le temps des nations qui contrôlait la ville de Jérusalem s'est terminé. Puisque vers la fin de ces sept jours de la guerre des six jours, grâce à une bombe qui a éclaté tout près de la porte des lions, qui donne accès à l'esplanade du temple qui est très proche, les soldats israéliens ont pu s'approcher du mur des lamentations. Et dans l'espace de peut-être quelques heures seulement, deux heures ou trois heures, ont maîtrisé l'endroit et ils ont repris possession de la vieille partie de la ville de Jérusalem. Et vous avez peut-être vu cette fameuse photo qui a été prise à ce moment et qui a fait le tour du monde vraiment depuis 1967, où nous voyons Moshe Dayan, qui était commandant de l'armée israélienne à cette époque, et différentes autres personnalités et des soldats, bien sûr, qui sont là devant le mur des lamentations. Ils ont enlevé leur casque de soldat, placé leur casque à la hauteur de leur cœur sur leur poitrine, et ils regardent le mur vraiment comme si le mur lui-même était Dieu. Et il faut les comprendre parce que en cette journée-là, ça faisait à peu près 2600 ans que la ville de Jérusalem n'appartenait plus au peuple juif. À peu près 2600 ans auparavant, c'était les Babyloniens qui s'emparaient de Jérusalem. Ensuite, ce fut les Perses et les Mèdes. Ensuite, ce fut la Grèce. Ensuite, ce fut Rome qui contrôlait Jérusalem. Et en 1967, c'était la Jordanie qui avait le contrôle de la vieille partie de la ville de Jérusalem. Mais Jésus avait dit, « Jérusalem sera administrée par les nations du monde jusqu'à ce que le temps des nations soit terminé. » Et cette journée-là, au mois de juin 1967, le temps des nations s'est terminé. Jérusalem est revenu sous la juridiction juive. On a déclaré peu de temps après Jérusalem comme capitale éternelle d'Israël. Et ils ont fait le serment en cette journée devant le mur des lamentations de ne plus jamais laisser tomber la ville de Jérusalem. Alors moi, ça m'a interpellé parce que je n'avais jamais lu la Bible de ma vie avant d'accepter le Seigneur. Et parce que je pensais que c'était un livre qui parlait de religion, comme je vous ai mentionné. Mais voilà qu'on me disait que c'était des prophéties qui avaient été données depuis quelques milliers d'années, presque 2000 ans et plus, et que ça s'accomplissait à notre époque. C'était comme fascinant pour moi que des choses semblables étaient écrites dans la Bible. Alors, ça m'a interpellé et ça m'a donné un désir intense, comme une passion, de rechercher d'autres prophéties pour voir si elles avaient été accomplies ou qu'elles sont encore à venir pour leur accomplissement. Et c'est comme cela que j'ai été conduit à rechercher, à scruter les Écritures pour le domaine de l'eschatologie, sans savoir à ce moment-là que le Seigneur était pour m'appeler un jour à prêcher énormément concernant le domaine de l'eschatologie, concernant les événements de la fin, concernant le glorieux retour du Seigneur Jésus-Christ. Alors, c'est comme ça que la passion pour l'eschatologie m'a été transmise, m'a été donnée par le Seigneur Jésus-Christ, qui m'a sauvé juste à cette époque où cette très grande prophétie s'est accomplie pour me communiquer le désir, justement, de faire des recherches et un jour devenir un enseignant, un prédicateur dans le domaine de l'eschatologie. Alors, merci Seigneur, il y a des plans vraiment pour chacun d'entre nous et c'est vraiment extraordinaire de voir comment le Seigneur va se servir d'événements ou va se servir de personnes pour nous diriger vraiment vers les bons chemins et vers les bonnes portes
pour que ses plans puissent s'accomplir dans notre vie. Nous naissons tous avec une histoire qui a été écrite par avance par le Seigneur. Comme il est dit dans l'épître de Paul aux Éphésiens, nous avons été sauvés afin de pouvoir pratiquer de bonnes œuvres qui ont été préparées d'avance pour nous. C'est-à-dire qu'avant même la création du monde, la Bible dit que Dieu nous a élus afin que nous devenions les enfants de Dieu. Et non seulement cela, avant même la fondation du monde, il a écrit des œuvres qui ont été préparées d'avance pour nous, ou des ministères qui ont été préparés d'avance pour nous, ou différentes choses que Dieu a préparées d'avance pour nous. Et il va nous conduire par le Saint-Esprit qu'il nous a donné dans les sentiers nécessaires pour nous conduire dans ces choses qui ont été préparées d'avance pour nous. Alors, voilà comment tout a débuté. D'abord, ce samedi soir-là, par ces deux petits mots qui ont été placés surnaturellement devant moi, sans Christ, qui m'ont permis de comprendre que j'étais un pécheur et j'avais besoin d'être pardonné pour être sauvé. Je me suis avancé et puis ce soir-là, j'ai donné ma vie au Seigneur Jésus-Christ. Quelques jours après, le mardi suivant, comme je viens de vous expliquer, j'ai été baptisé du Saint-Esprit et puis j'ai été interpellé par l'accomplissement de cette grande prophétie. Parce que c'est une des grandes prophéties qui nous indiquait à l'époque que nous entrions dans le temps des derniers jours, comme nous les appelons. Parce que pendant longtemps, en fait, depuis le moment où Christ est venu sur cette terre, il y a plus de 2000 ans maintenant, jusqu'à cette époque des années 1960, il n'y a pas vraiment de grands signes qui se sont produits pour nous indiquer que nous étions rendus dans la phase finale des derniers jours et que le Seigneur revenait vraiment bientôt. Mais soudainement, tout a commencé en 1948 par la création de l'État d'Israël, alors que des Juifs du monde entier, là où ils avaient été expatriés, ont commencé à revenir s'établir dans leur pays. Et quelques années plus tard, en 1967, la libération de la vieille partie de la ville de Jérusalem était un autre grand signe qui nous permettait de comprendre que nous étions en train d'entrer dans une phase finale. Alors imaginez aujourd'hui comment nous sommes proches du retour de notre Seigneur Jésus-Christ, parce que tous ces signes sont en arrière de nous. Tous les grands signes ont été accomplis et il ne reste présentement que très peu de choses à s'accomplir avant que cette trompette ne sonne et que les morts en Christ puissent ressusciter et nous, les vivants, être changés dans un instant, dans un clin d'œil et monter dans les airs à la rencontre du Seigneur. Alors, c'était le début, non seulement de ma marche dans le Seigneur Jésus-Christ, mais ça a été le début également de mon cheminement vers le ministère à plein temps, vers la création du ministère Pain de vie, qui nous a permis de prêcher la parole dans de nombreux pays du monde, prêcher la parole par tous les moyens possibles et imaginables au cours de ces nombreuses années, et comment nous avons été bénis de la part du Seigneur, comment nous avons été conduits par le Saint-Esprit. Et je veux partager avec vous certains moments plus particuliers peut-être que d'autres au cours de ces nombreuses années où nous avons voyagé et prêché la parole de Dieu, alors que nous avons vu vraiment la manifestation de la puissance de l'Évangile. Dans Romains 1er chapitre, ça dit « Je n'ai point honte de l'Évangile du Seigneur Jésus-Christ, car c'est une puissance. » Et effectivement, la parole de Dieu est une puissance pour le salut de quiconque croit,
du Juif premièrement et de tous ceux qui invoquent le nom du Seigneur Jésus-Christ. Et je vais vous raconter en terminant la dernière partie de cet enregistrement, un peu les faits saillants, si vous voulez, de ces 50 années de ministère allant par différents pays dans le monde et prêchant la bonne nouvelle du salut en Jésus.

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1: Bonjour, les fortes intempéries continuaient ce matin de frapper le département de l'Hérault et celui du Gard. Les trois communes ayant connu le plus de précipitations dans le secteur sont gardoises. À la première place, on retrouve la commune de Colognac où il est tombé en 12 heures 224,2 mm de pluie, l'équivalent de près d'un mois et demi de précipitations. L'inflation qui n'en finit pas de progresser, les prix à la consommation ont augmenté de 3% sur un an en septembre selon une estimation provisoire publiée hier par l'INSEE. Une nouvelle hausse qui s'explique notamment par le fort accroissement des prix de l'énergie, plus 21,2% en septembre. Des nouveaux lycées concernés par des blocages en France. Le ministre de l'Éducation nationale, Édouard Geffrey, s'est dit inquiet de l'usage de la violence lors de ces blocages tout en soulignant que certaines revendications des élèves étaient légitimes. En France métropolitaine, 80 300 personnes dépendent d'un approvisionnement en camion-citerne ou en bouteille d'eau pour boire, se laver ou cuisiner, selon le dernier bilan du ministère de la Transition écologique, ce qui représente 17 300 habitants de plus par rapport au 9 septembre. Enfin, c'est aujourd'hui à 13h30 que le tribunal correctionnel de Paris rend sa décision dans le procès du président du conseil régional de la Guadeloupe, Paris Chalus, pour détournement de fonds publics. Le parquet national financier a requis à son encontre 3 ans d'emprisonnement avec sursis, 100 000 euros d'amende, une interdiction pendant 5 ans de tout emploi dans la fonction publique et 5 ans d'inéligibilité assortie de l'exécution provisoire. Si ce dernier point du réquisitoire est confirmé, l'élu sera contraint de démissionner de son poste à la tête du conseil régional, une peine synonyme de mise à mort politique. C'est la fin de ce flash, une très bonne journée à notre écoute. Bonjour football, les Bleuets ont rempli leur mission hier en Estonie à Pärnu après le match nul concédé en Islande, un but partout. L'équipe de France Espoir a retrouvé la victoire en s'imposant 2-0, très largement dominateur et en supériorité numérique dès la 28e minute. Les joueurs de Gérald Batigl l'ont toutefois longtemps attendu avant de se mettre définitivement à l'abri avec la lourde défaite de la Suisse en Islande 5-1. Cette victoire conforte leur première place et leur offre la possibilité de valider leur billet pour l'Euro 2027 lors de la réception du Luxembourg samedi. Sur la lancée de la belle médaille d'argent décrochée par une équipe de France remaniée à l'Euro de volley samedi dernier en Italie, le président de la Fédération française a annoncé une bonne nouvelle aux fans de la discipline. La France va probablement se porter candidate à l'organisation de l'Euro 2028. Depuis 4 éditions, le championnat d'Europe est co-organisé par plusieurs pays et la France souhaiterait être de la partie dans 2 ans. Tennis, Daniil Medvedev a remporté le tournoi ATP d'Hangzhou hier après avoir pris le meilleur sur son compatriote Andrei Rublev en 2 manches. Déjà sacré cette année à Brisbane puis à Dubaï, le Moscovite réalise la passe de 3 après avoir traversé des mois difficiles. Enfin, dans une interview accordée à l'Associated Press, la multiple championne olympique de gymnastique Simone Biles a confié qu'elle ne savait pas encore si elle prendrait part aux JO de Los Angeles 2028, mais que sa décision est en train de se dessiner le 14 juillet 2028, jour de la cérémonie d'ouverture à Los Angeles. Simone Biles aura 31 ans. C'est la fin de ce Flash Sport, une très bonne journée à notre écoute.
2: Livre des Psaumes, chapitre 38, versets 1 à 22. Psaume de David, pour que Dieu se souvienne. Seigneur, tu es en colère contre moi, mais ne me condamne pas. Tu en as assez de moi, mais ne me punis pas. Oui, tes flèches m'ont touché et ta main m'a frappé. À cause de ta colère, tout mon corps est malade. À cause de mon péché, rien n'est bon dans mes os. Oui, mes fautes dépassent ma tête. Elles pèsent sur moi comme une charge trop lourde. Mes plaies remplies de pus sentent mauvais. Tout cela à cause de ma bêtise. Je suis abattue et complètement découragée. Je passe mes journées dans la tristesse. Mes reins sont brûlants de fièvre. Tout mon corps est malade. Je suis sans force, complètement brisée. Mon cœur souffre et je me plains. Seigneur, tous mes désirs sont devant toi. Ma plainte n'est pas cachée pour toi. Mon cœur bat violemment. Mes forces s'en vont. Même la lumière de mes yeux a disparu. Mes amis et mes voisins reculent devant mes plaies. Mes parents restent loin de moi. Ceux qui veulent ma mort me tendent des pièges. Ceux qui cherchent mon malheur parlent pour me détruire. Toute la journée, ils disent des mensonges contre moi. Moi, comme un sourd, je n'entends pas. Comme un muet, je n'ouvre pas la bouche. Je suis comme un homme qui n'entend pas et qui ne répond rien. Seigneur, je compte sur toi. C'est toi qui répondras, Seigneur mon Dieu. En effet, j'ai dit, quand mon pied glisse, que ces gens-là ne se réjouissent pas, qu'ils ne me méprisent pas. Oui, je suis sur le point de tomber et je n'arrête pas de souffrir. En effet, je reconnais ma faute. Je suis très inquiet à cause de mon péché. Mes ennemis sont pleins de vie. Ils sont puissants. Beaucoup me détestent sans raison. Ils me rendent le mal pour le bien. Ils me reprochent de chercher à faire le bien. Seigneur, ne m'abandonne pas. Mon Dieu, ne reste pas loin de moi. Au secours, viens vite, Seigneur, mon Sauveur.

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Première épître aux Thessaloniciens, chapitre 2. L'annonce de l'Évangile à Thessalonique. Vous-même, frères et sœurs, vous le savez aussi. L'accueil que vous nous avez réservé n'a certes pas été inutile. Nous venions d'être maltraités et insultés à Philippe, comme vous le savez. Mais Dieu nous a donné toute l'assurance nécessaire pour vous annoncer, au milieu d'une grande opposition, la bonne nouvelle de l'Évangile qui vient de lui. En effet, si nous invitons les hommes à croire, ce n'est pas parce que nous serions dans l'erreur, ni parce que nous aurions des motifs malhonnêtes, ni parce que nous voudrions les tromper. Non, c'est parce que Dieu nous a jugés dignes d'être chargés de la proclamation de l'Évangile, et nous l'annonçons pour plaire, non aux hommes, mais à Dieu qui juge notre cœur. Jamais, vous le savez, nous n'avons eu recours à des discours flatteurs. Jamais nous n'avons tenté de vous exploiter. Dieu en est témoin. Nous n'avons jamais cherché à être applaudis par les hommes, pas plus par vous que par d'autres, alors même qu'en tant qu'apôtres de Christ, nous aurions pu vous imposer notre autorité. Au contraire, pendant que nous étions parmi vous, nous avons été pleins de tendresse, comme une mère qui prend soin des enfants qu'elle nourrit. Ainsi, dans notre vive affection pour vous, nous aurions voulu non seulement vous annoncer l'Évangile de Dieu, mais encore donner notre propre vie pour vous, tant vous nous étiez devenus chers. Vous vous souvenez, frères et sœurs, de nos travaux et de toute la peine que nous avons prise. Tout en travaillant de nos mains jour et nuit pour n'être à charge à aucun de vous, nous vous avons annoncé l'Évangile qui vient de Dieu. Vous en êtes témoins, et Dieu aussi. Nous nous sommes comportés envers vous qui croyez d'une manière pure, juste et irréprochable. Et vous savez aussi de quelle manière nous avons agi à l'égard de chacun de vous. Comme un père le fait pour ses enfants, nous n'avons cessé de vous transmettre des recommandations, de vous encourager et de vous inciter à vivre d'une manière digne de Dieu qui vous appelle à son royaume et à sa gloire. La foi et les souffrances des Thessaloniciens. Et voici pourquoi nous remercions Dieu sans nous lasser. En recevant la parole de Dieu que nous vous avons annoncée, vous ne l'avez pas accueillie comme une parole purement humaine, mais comme ce qu'elle est réellement, c'est-à-dire la parole de Dieu, qui agit avec efficacité en vous qui croyez. Vous l'avez montré, frères et sœurs, en suivant l'exemple des églises de Dieu en Judée, qui sont unies à Jésus-Christ, car vous aussi vous avez souffert, de la part de vos compatriotes, les mêmes persécutions qu'elles ont endurées de la part des Juifs. Ce sont eux qui ont fait mourir le Seigneur Jésus et les prophètes.

Ils nous ont persécutés nous-mêmes. Ils ne se soucient nullement de plaire à Dieu et se montrent ennemis de tous les hommes. Ils essaient, en effet, de nous empêcher d'annoncer la parole aux non-juifs pour que ceux-ci soient sauvés, et ils portent ainsi à leur comble les péchés qu'ils ont toujours commis. Aussi, la colère de Dieu a-t-elle fini par les atteindre. L'envoi de Timothée. En ce qui nous concerne, frères et sœurs, étant séparés de vous pour un temps, de corps mais non de cœur, nous avons fait beaucoup d'efforts pour vous revoir, car nous en avions le vif désir. C'est pourquoi nous avons voulu aller chez vous. Moi, Paul, je l'ai tenté à une et même deux reprises, mais Satan nous en a empêchés. N'êtes-vous pas, en effet, vous aussi, notre espérance, notre joie et la couronne dont nous serons fiers en présence de notre Seigneur Jésus au jour de sa venue? Oui, c'est vous qui êtes notre gloire et notre joie.

La météo pour ce jeudi 1er octobre, temps instable, parfois orageux, avec des averses qui circulent de manière dispersée, avec des températures en légère baisse. Les températures, justement, les voici pour ce jeudi matin. 13 degrés pour Brest, 15 à Cherbourg, Orléans et Paris. 16 degrés pour Lille, 18 à Strasbourg, Toulouse, Lyon, Bordeaux et Biarritz. 19 à Nice, 21 degrés pour Bastia. Et pour ce jeudi après-midi, 18 degrés sur la Bretagne, 19 sur la Normandie, 20 degrés sur les Hauts-de-France, 21 sur l'Île-de-France et le Centre-Val de Loire, 21 également pour le Grand Est, 22 degrés sur la Nouvelle-Aquitaine et l'Occitanie, jusqu'à 24 degrés sur la Côte d'Azur et 25 degrés pour la Corse.

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1: Parlons famille. Je me demande si je suis une bonne mère ou un bon papa. Bonjour à tous et bienvenue dans Parlons Famille, votre émission sur RFE, la radio de la foi et de l'espérance. Aujourd'hui, j'aimerais aborder une question que beaucoup de parents portent dans le silence de leur cœur. Une question qu'on ne dit pas toujours à voix haute, mais qui revient souvent, surtout dans les moments de fatigue ou de doute. Suis-je une bonne mère ? Suis-je un bon papa ? Peut-être que vous vous sentez souvent dépassé. Vous avez crié plus fort que vous ne le vouliez. Vous vous êtes senti impuissant, vidé, absent, distrait. Et parfois, vous vous demandez si vos enfants seront vraiment heureux avec un parent comme vous. Et si je vous disais que cette question, ce doute, ne fait pas de vous un mauvais parent, mais au contraire, prouve à quel point vous aimez. Le doute du parent aimant. Un parent parfait n'existe pas. Mais un parent qui se remet en question, qui veut bien faire, qui s'inquiète de ses choix, c'est un parent qui aime profondément. Même Marie et Joseph, les parents choisis pour élever Jésus, ont connu des moments de désorientation. Souvenez-vous, dans l'évangile de Luc chapitre 2, ils ont perdu Jésus pendant 3 jours à Jérusalem. 3 jours. Et quand ils l'ont retrouvé, Marie lui dit « Mon enfant, pourquoi as-tu agi ainsi avec nous ?» Elle était troublée, dépassée, comme nous pouvons l'être. Mais Dieu ne cherche pas des parents parfaits. Il cherche des parents présents, fidèles, sincères. La parentalité est un chemin, pas une performance. Être un bon parent, ce n'est pas ne jamais se tromper. C'est savoir reconnaître ses erreurs, demander pardon quand il le faut et continuer à aimer chaque jour. Un bon papa, ce n'est pas celui qui sait tout, c'est celui qui prend le temps d'écouter. Une bonne maman, ce n'est pas celle qui contrôle tout, c'est celle qui sait poser des gestes simples, avec tendresse et vérité. Dans Michée chapitre 6, verset 8, il est écrit « Ce que l'Éternel demande de toi, c'est que tu pratiques la justice, que tu aimes la miséricorde et que tu marches humblement avec ton Dieu. » Et cela s'applique aussi à la parentalité. Votre simple présence est déjà un don. Parfois, on pense que nos enfants ont besoin de tout ce qu'on ne peut pas leur donner. Plus de temps, plus de patience, plus d'argent, plus d'activité, plus d'équilibre. Mais ce dont un enfant a le plus besoin, c'est de vous, de votre amour, de votre regard, de votre bras pour l'enlacer, de votre oreille pour l'écouter, de votre voix pour lui dire « je t'aime, tu es précieux ». Même dans l'imperfection, votre amour bâtit des fondations solides. Et si vous vous sentez seul dans votre rôle, peut-être que vous élevez vos enfants sans conjoint, ou peut-être que vous vous sentez seul, incompris, épuisé. Dieu vous voit, il vous accompagne, et il promet de vous fortifier. Dans Ésaïe chapitre 41, verset 10, il dit « Ne crains rien, car je suis avec toi. Je te fortifie, je viens à ton secours, je te soutiens. » Vous ne portez pas ce rôle seul, Dieu vous soutient et il comble vos manques par sa grâce. Conclusion, alors, êtes-vous une bonne mère ? Un bon papa ? La réponse n'est pas dans vos réussites ou vos échecs. Elle est dans votre cœur tourné vers vos enfants et vers Dieu. C'est cette posture humble et aimante que Dieu honore. Et avec lui, vous êtes capable de faire plus que ce que vous imaginez. Merci d'avoir été avec nous dans Parlons Famille sur RFE, la radio qui vous accompagne dans vos joies et dans vos doutes.
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Nous avons déjà parlé de la pandémie de coronavirus qui a commencé de frapper le monde entier en 2019 et qui a provoqué des dégâts humains, sociaux, économiques considérables, une situation exceptionnelle que l'humanité n'a jamais connue. Nous nous posions la question de savoir comment les hommes et les dirigeants des nations réagissaient à cette catastrophe mondiale, se demandant si enfin ils chercheraient la face de Dieu. Malheureusement, nous avons puisé la réponse dans le livre du prophète Amos qui dit « Malgré cela, ils ne reviennent pas à l'Éternel ». À ce constat, les esprits grincheux répondent par deux réflexions. La première, comment pourraient-ils se tourner vers Dieu alors que deux tiers de l'humanité est agnostique, laïque, idolâtre et ignorante? Cette réflexion est tout à fait fausse. Depuis plus de trois siècles, des femmes et des hommes parcourent la planète entière pour annoncer l'évangile de Jésus.

Jésus-Christ. Des milliards de Bibles ou parties de Bibles sont distribuées dans le monde. Des millions de messages bibliques, audio et vidéo sont diffusés sur toute la planète. Le monde entier connaît le christianisme, ne serait-ce qu'au travers des pays qui le représentent, même imparfaitement. Des organisations religieuses et humanitaires chrétiennes œuvrent dans tous les pays. Le monde n'a aucune excuse. Il n'y a pas pire sourd et aveugle que celui qui ne veut pas entendre ni voir. Pire que ça, on constate que depuis la crise du Covid-19, les bancs des églises ont du mal à se remplir. Les cœurs se sont endurcis. La pandémie agit comme un révélateur. Dans cette situation, les chrétiens ont une responsabilité. Devant cette peste envoyée par l'Éternel, a-t-on constaté dans les églises des mouvements d'humiliation, de repentance, de prière afin de freiner la propagation du virus? Y a-t-il eu des mobilisations de prière nationales, voire internationales? À l'heure d'Internet, quoi de plus facile? Rien. Seulement quelques initiatives locales qui concernent en réalité bien peu de monde. D'autres, tout aussi grincheux, réagissent à ces propos en disant « Vous en faites tout un plat de cette épidémie. Or, si on regarde les chiffres, elle n'est pas si grave que ça. Le nombre de morts est bien faible par rapport aux pestes du Moyen-Âge. Et puis, la science et la médecine trouvent des remèdes et des vaccins. L'humanité s'en sortira comme elle a su dépasser toutes les crises. » Avoir de telles réflexions, c'est mépriser la grâce de Dieu qui ne souhaite pas la mort du pécheur, mais qui souhaite plutôt qu'il se repente et se convertisse. Tout ce qui touche l'humanité est permis par Dieu dans un seul but, que les hommes se tournent vers lui, enfin, et qu'il les sauve. Par la Covid-19, il a voulu prévenir et rappeler aux hommes que s'il le veut, tout peut basculer en quelques secondes. Et si l'humanité s'est sortie de toutes ces crises au cours des siècles, et il y en a eu de nombreuses, c'est uniquement par la grâce et la miséricorde de Dieu. Malgré cela, les hommes ne reviennent pas à l'Éternel, les cœurs sont endurcis, et comme le dit Jésus, ils ne sont plus capables d'entendre la vérité. Cette chronique vous a été proposée par Bruno Oldani et Jacques Cudeville.

0: 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Bonjour, les fortes intempéries continuaient ce matin de frapper le département de l'Hérault et celui du Gard. Les trois communes ayant connu le plus de précipitations dans le secteur sont gardoises. À la première place, on retrouve la commune de Colognac où il est tombé en 12 heures 224,2 mm de pluie, l'équivalent de près d'un mois et demi de précipitations. L'inflation qui n'en finit pas de progresser, les prix à la consommation ont augmenté de 3% sur un an en septembre selon une estimation provisoire publiée hier par l'INSEE. Une nouvelle hausse qui s'explique notamment par le fort accroissement des prix de l'énergie, plus 21,2% en septembre. Des nouveaux lycées concernés par des blocages en France, le ministre de l'Éducation nationale Édouard Geffray s'est dit inquiet de l'usage de la violence lors de ces blocages tout en soulignant que certaines revendications des élèves étaient légitimes. En France métropolitaine, 80 300 personnes dépendent d'un approvisionnement en camion-citerne ou en bouteille d'eau pour boire, se laver ou cuisiner, selon le dernier bilan du ministère de la Transition écologique, ce qui représente 17 300 habitants de plus par rapport au 9 septembre. Enfin, c'est aujourd'hui à 13h30 que le tribunal correctionnel de Paris rend sa décision dans le procès du président du conseil régional de la Guadeloupe, Harry Chalus, pour détournement de fonds publics. Le parquet national financier a requis à son encontre 3 ans d'emprisonnement avec sursis, 100 000 euros d'amende, une interdiction pendant 5 ans de tout emploi dans la fonction publique et 5 ans d'inéligibilité assortie de l'exécution provisoire. Si ce dernier point du réquisitoire est confirmé, l'élu sera contraint de démissionner de son poste à la tête du conseil régional, une peine synonyme de mise à mort politique. C'est la fin de ce flash, une très bonne journée à notre écoute. Bonjour football, les Bleuets ont rempli leur mission hier en Estonie à Pärnu après le match nul concédé en Islande, un but partout. L'équipe de France Espoir a retrouvé la victoire en s'imposant 2-0, très largement dominateur et en supériorité numérique dès la 28e minute. Les joueurs de Gérald de Batic l'ont toutefois longtemps attendu avant de se mettre définitivement à l'abri avec la lourde défaite de la Suisse en Islande 5-1. Cette victoire conforte leur première place et leur offre la possibilité de valider leur billet pour l'Euro 2027 lors de la réception du Luxembourg samedi. Sur la lancée de la belle médaille d'argent décrochée par une équipe de France remaniée à l'Euro de volley samedi dernier en Italie, le président de la Fédération française a annoncé une bonne nouvelle aux fans de la discipline. La France va probablement se porter candidate à l'organisation de l'Euro 2028. Depuis 4 éditions, le championnat d'Europe est co-organisé par plusieurs pays et la France souhaiterait être de la partie dans 2 ans. Tennis, Daniil Medvedev a remporté le tournoi ATP d'Hangzhou hier après avoir pris le meilleur sur son compatriote Andrei Rublev en 2 manches. Déjà sacré cette année à Brisbane puis à Dubaï, le Moscovite réalise la passe de 3 après avoir traversé des mois difficiles. Enfin, dans une interview accordée à l'Associated Press, la multiple championne olympique de gymnastique Simone Biles a confié qu'elle ne savait pas encore si elle prendrait part aux JO de Los Angeles 2028, mais que sa décision est en train de se dessiner. Le 14 juillet 2028, jour de la cérémonie d'ouverture à Los Angeles, Simone Biles aura 31 ans. C'est la fin de ce Flash Sport, une très bonne journée à notre écoute.
1: Bonjour Emelka, bonjour à vous tous qui nous rejoignez, vous allez bien ? Merci à vous qui nous rejoignez en ligne, on est très heureux de se retrouver, je pense qu'il y a des temps fabuleux qu'on vit aujourd'hui. Et on a vraiment besoin de voir Dieu impacter nos vies d'une manière vraiment étonnante. Combien d'entre vous vous demandez à Dieu « délivre-moi » des fois ? Vous levez, vous avez peut-être ce genre de prière « Seigneur, délivre-moi » Il y a vraiment, on sent qu'il y a besoin de cette intervention divine qui est unique. Ou peut-être que vous disiez « Seigneur, aide-moi » ou « Sauve-moi ». Ça vous arrive de vraiment d'avoir cette prière « Ouais, vous êtes avec moi là ?» Ouais. C'est vraiment une prière des fois où vous dites « Purée Seigneur, si t'agis pas là, ça pourra pas se passer ». Ça vous arrive de prier comme ça ? Je crois qu'on a tous besoin vraiment de voir Dieu intervenir dans nos vies. Et on a vraiment besoin de le voir impacter vraiment nos cœurs et nos vies. Il y a une parole de Dieu que Dieu va donner à Esdras. Parole étonnante. Et voilà ce que la Bible dit dans Esdras 10. « Lève-toi, car cette affaire te regarde. Nous serons avec toi. Mais prends courage et agis. » Version Louis II. Et dans la version Sommer, il y a une petite nuance, mais on a toujours cette interpellation qui est là. « Lève-toi, car c'est à toi de régler cette affaire. Prends courage, agis, on sera avec toi, mais toi, prends courage. » Aujourd'hui, le thème du message, c'est quand Dieu te dit « c'est à toi de régler ton affaire ». On aime bien quand Dieu intervient, on dit « Seigneur, viens, fais les choses ». Et puis on n'a pas toujours cette réponse de la part de Dieu. En tout cas, des fois Dieu il vient nous voir et dit « Ouais, mais là, cette coup-ci, c'est à toi de t'en occuper. » Alors, certaines affaires dépendent de Dieu, il y a des combats qui dépendent de Dieu, il y a des actions qui dépendent de Dieu, mais il y a aussi d'autres affaires qui dépendent de nous, il y a des combats qui dépendent de nous, de toi, et dans lesquels Dieu te dit « Là, tu as un rôle à jouer, oui, je peux intervenir, mais là, toi, tu dois intervenir pour ta propre vie. » Et je pense qu'on doit comprendre qu'il y a une grande différence. On avait la présentation des enfants hier. Quand vous avez un bébé, il va se mettre à pleurer, tout de suite les parents comprennent ce qui est en train de se passer, vite, vite, on prépare le biberon, on prend le petit, clac, et puis tout se calme. Quand t'es ado, il va dire, vous avez les ados qui sont là, je sais pas, les parents, vous allez reconnaître, les ados, ils disent, j'ai faim, il n'y a pas de problème, le frigo, c'est juste à droite, là-bas. Et puis c'est pas que pain Nutella, c'est aussi à un moment donné, fais-toi à manger, tu sais comment il faut faire, tu nous vois, tu sais. Maintenant c'est à toi de le faire, c'est à toi de régler, c'est à toi. Quand t'es bébé, on attend de toi des choses, mais on n'est pas fait pour rester bébé ou bébé spirituel, on doit grandir, et le rêve de tous les parents, c'est de voir leurs enfants devenir des hommes et des femmes. Si t'es un garçon, c'est devenir un homme, si t'es une fille, c'est devenir une femme. Et tous les parents ont ce désir sincère, véritable, de voir leurs enfants rentrer dans cette dimension, et ça veut dire qu'à un moment donné, on dit à nos enfants, maintenant c'est à toi de le faire. On met ça dans la panière, maintenant c'est à toi d'aller laver tes fringues, tu peux appuyer sur le bouton, tu sais, t'es rentré, pop, pop, pop, pop, tu peux débarrasser, tu sais où est la vaisselle, et c'est à toi de t'en occuper. Et il faut comprendre qu'à un moment donné, Dieu dans nos vies nous interpelle, et lui cette affaire te regarde, pourquoi ? Parce que ta vie en dépend. Ton devenir, ce que tu vas vivre aujourd'hui, quand Dieu nous commande aujourd'hui de dire cette affaire-là, c'est pas les autres qui vont s'en occuper, c'est à toi de le régler. Et ta vie en dépend, ta vie sur terre en dépend. Et Dieu te demande, et Dieu nous demande de régler des choses dans nos vies. Pourquoi ? Pas pour nous embêter, pour dire tu vas te débrouiller, c'est pas ça l'idée. L'idée c'est, dans ce qui se passe aujourd'hui, je veux te garder dans la cour, je veux que tu réussisses. Et pour aller plus loin, pour que les choses grandissent en toi, c'est nécessaire qu'aujourd'hui, tu t'occupes des choses que je mets devant toi. C'est nécessaire que toi, aujourd'hui, tu ne laisses pas les autres s'occuper. Mais tu dois, toi, t'occuper des affaires que Dieu met dans ta vie, et dans lesquelles il dit, là, il faut que tu réussisses. Et je crois véritablement, bien aimé, que nos plus grandes forces attendent d'être révélées dans ces instants où Dieu nous arrête pour dire, maintenant, c'est à toi de le faire. Combien d'entre nous, on porte des peurs, on porte des espèces de retenues qui sont là. Et Dieu nous interpelle, il dit, si tu veux réussir, et à un moment donné, il faut aussi que toi, tu le veuilles toi-même. Il y a un moment donné, on ne peut pas tout faire pour toi. Il y a un moment donné où toi, nécessairement, tu dois te positionner pour dire, ça me regarde, c'est à moi de m'en occuper. Et il y a des choses où vraiment on sent dans la vie, mais autour de nous, on dit, tu dois améliorer, tu dois te développer pour que tu réussisses. Il est nécessaire que tu t'occupes des choses que Dieu te donne, et en tout cas que les choses que Dieu te révèle, parce que le Saint-Esprit est en train de révéler des choses dans ta vie. Tu es le projet de Dieu, c'est sûr. Et Dieu veut vraiment miser sur ta destinée. Dieu veut vraiment te voir réussir, non seulement pour ton propre bonheur, mais aussi parce que c'est un enjeu dans ta vie. Alors il y a deux choix qui sont là devant nous. Soit nous contenter, soit à un moment donné, véritablement avancer dans ce que Dieu nous demande. Nous contenter, c'est quand à un moment donné, on a toutes les... comment dirais-je, les incitations, on a tous les messages, on a tous les signaux qui nous indiquent qu'il y a quelque chose à faire, puis on se replie, ou alors on s'atrophie, on développe pas notre foi, et même aujourd'hui on te dit ce que tu dois penser, on te dit ce que tu dois faire, comment tu dois vivre, tout est organisé pour que t'aies pas besoin de t'en occuper toi-même, t'inquiète pas, on a déjà pensé pour toi, ça c'est une manière de faire. Puis l'autre manière de faire, c'est quand Dieu te demande d'investir dans ta propre vie, d'investir dans ta motivation, dans ta destinée, dans ton identité, dans lequel Dieu a mis des choses, et il y a des plans dans lesquels Dieu t'a désigné, et il t'a dessiné d'une certaine manière pour dire quand tu seras comme ça, il y aura vraiment des choses qui vont être libérées. Mais peut-être pour résoudre, il faut aborder les vrais sujets de ta vie sans tabou, en osant mettre les mots sur tout ce qui doit être vraiment dit, et sans éviter forcément les erreurs. Les amis, tout ce que tu planques dans ta vie ne se résout pas. Vous pouvez lever le tapis, mettre la poussière dessous, vous allez revenir après, relever le tapis, la poussière, elle n'a pas bougé. Et il faut bien comprendre que des affaires dans nos vies ne se résolvent pas. Pourquoi ? Bah parce qu'à un moment donné, on les aborde pas. Parce que la réalité, c'est que si je les laisse ici, soit ça pourrit, au mieux ça reste à peu près comme ça. Mais je vous garantis que 9 fois sur 10, que vous réglez pas dans vos vies, dans quelques années, ça peut exploser, ça peut revenir devant toi, ça peut te détruire, ça prendra du temps. Mais t'inquiète pas, le diable, il sait bien s'y faire. L'adversaire de ton âme sait bien s'y faire, que ce que tu ne résous pas aujourd'hui pourra être derrière toi et reviendra devant toi. Et tous tes angles morts, vous savez, sur les camions, sur les grands bus, quand vous arrivez à un moment donné, il y a marqué attention, il y a angle mort, attention ici, il y a danger. Et dans combien de vies nous avons des zones qui aujourd'hui sont pas traitées, dans lesquelles Dieu il nous alerte pour dire attention, ces domaines que tu dis privés, ces petits trucs que tu mets, tes dossiers cachés, vous savez, ces dossiers sur nos ordinateurs, on met des mots de passe pour être sûr que personne n'y accède. Un jour ou l'autre, ça va se révéler. Et on doit comprendre que véritablement, Dieu mise sur nos destinées, Dieu mise sur nos vies, Dieu a un regard sur nous pour dire que ça, il faut vraiment que tu puisses travailler. Et Dieu nous accorde une grâce extraordinaire, c'est de travailler sur tous ces dossiers qui sont là, dans lesquels Dieu il mise en disant « T'inquiète pas, je vais être avec toi, mais attention !» Si autant le diable cherche une occasion de te détruire, autant Dieu vraiment travaille en nous pour nous aider à résoudre ces domaines dans lesquels on peut réussir. Et vous savez, ce que Dieu nous demande, il faut être très très clair, il n'y a rien que Dieu nous demande dans lequel on n'a pas la force de pouvoir travailler. Amen ou pas? Ça nous embête, hein? Je sais qu'avec le temps, des fois on dit « Seigneur, tu peux pas juste claquer un peu des doigts, dire tac tac, puis j'ai rien à faire, t'as tout fait Seigneur. Ah, merci Seigneur, l'Éternel m'a délivré. » Ah oui, il y a des choses comme ça. Puis des fois Dieu il vient et il nous dit « Attention, tes zones d'ombre là, tu dois en être conscient, tu dois comprendre ce qui s'est passé dans ta vie, la logique de toutes ces émotions qui peut-être n'ont pas été transformées ou des choses qui tes pensées, ton cœur qui n'est pas vraiment aligné avec le cœur de Dieu. » Ces choses qui inconsciemment, en fait, conditionnent aujourd'hui nos actions et nos réactions. Quand autour de nous, il y a des choses qu'on n'a pas vues, des choses cachées, des fragilités, des failles. Et puis d'un seul coup, des choses qui sont difficiles à cerner, mais en fait, on a mis en place des mécanismes d'autodéfense, des mécanismes un petit peu d'évitement, le déni. On veut pas parler de certaines situations, ou alors quand il y a le dossier qui est mis sur la table, on se lève, puis on va partir, et puis on dit « Non, bah c'est bon ce sujet-là, je suis pas hyper à l'aise avec ça », mais la réalité c'est que ça nous met en stress. Soit on va surréagir avec de la colère, et puis on va renvoyer les autres pour dire « Mais qu'est-ce que tu me veux là ?» Et puis on comprend pas bien. Ou alors on va dire et faire des choses en fonction des autres pour pas les blesser, ou pour être sûr de se dire « Je vais ménager un petit peu mes effets là ». Mais Dieu a une stratégie pour nous, pour nous faire sortir nos zones d'ombre, c'est que Dieu crée des circonstances et des situations pour nous permettre de comprendre ce qui se joue dans nos vies et dans nos cœurs. Et Dieu met en lumière tout ce que peut-être vous ne voyez pas, mais que Dieu veut révéler, et puis il veut vraiment qu'on comprenne ce qui est en train de se passer, parce qu'il ne faut pas que ça reste caché dans ta vie. Il y a une femme comme ça, Dieu est en train de lui parler, c'est dans Osée 2, 14. C'est pourquoi, voici, je veux l'attirer, je la conduirai au désert, et là je parlerai à son cœur. Les amis, accueillis avec beaucoup de bienveillance et beaucoup de compréhension, peut-être les circonstances ou les moments où Dieu te met un petit peu à part, où tu es dérouté parce que qu'est-ce qui se passe, pourquoi je suis bloqué dans une situation, et d'un seul coup Dieu il met le doigt puis il dit « Cette affaire te regarde ». Il faut que tu règles cette affaire, il faut que tu règles ton comportement, il faut que tu règles ta relation, il y a quelque chose qui est là, qui est en toi. Si tu continues à travailler toujours dans ce cheminement-là, tu pourras pas aboutir. Et Dieu qui connaît notre avenir veut pas qu'on rate les destinées de nos vies. Mais il veut vraiment travailler en nous. Osée un petit peu plus haut, ça disait ceci, Osée 2:8, elle n'a pas reconnu que c'était moi qui lui donnais le blé, l'huile et le mou, et elle l'a consacré au service de Baal. Tout l'argent et l'or que je lui prodiguais, elle l'a donné aux autres. Imaginez un petit peu que si vous vous regardez les uns et les autres, vous êtes beaux, il y a de la force en vous, il y a des talents dans chacune de nos vies. Et tout ce que Dieu a mis en nous, quelquefois, comme on ne sait pas l'exploiter, au lieu de le travailler pour notre propre bénéfice, puis pour le royaume de Dieu, on prend ce qu'on est, puis on va le donner, et nos forces vont être dispensées pour des choses qui n'ont rien à voir avec ce que lui veut dans nos vies. Et c'est comme ça que cette femme est arrêtée. C'est comme ça qu'à un moment donné, Dieu parle puis dit « Je vais te conduire au désert. » Il y a des endroits où Dieu révèle plus que n'importe quoi, non seulement ce que t'es, mais ce qu'il est en toi. Est-ce qu'il doit être révélé parce que Dieu veut vraiment que tu réussisses? Ta destinée pour Dieu est tellement, tellement, tellement précieuse. Quand ces choses cachées ou inconscientes, Dieu nous dit, il faut que tu règles. Il y a des choses qui doivent être réglées et ne peuvent pas être réglées seules. Si ça reste caché, ça ne peut pas se régler. Alors il faut que ça remonte à la surface. Un autre texte dans Luc, il dit aussi, il n'y a rien de caché qui doit être découvert. Mauvaise nouvelle pour certains, il n'y a rien de caché qui ne doit être connu. Aïe. Et Dieu nous prévient d'avance. Et Dieu le dit d'avance, et il le dit d'avance pour ta propre vie, mais plus que ça, il le dit non seulement parce que tu as un enjeu pour toi, puis on verra tout à l'heure, il y a un enjeu pour les autres. Je prends l'exemple de Moïse, qui pour moi était, quand on a travaillé, je veux remercier Florent Carluère et puis Nathalie pour tous les apports qu'on a pu avoir dans le partage. Moïse dit ceci, et Dieu parle avec Moïse. Moïse, il a bien compris qu'il a été choisi de Dieu et que Dieu a mis quelque chose de spécial en lui. Puis quand Dieu l'interpelle, il dit « Allez Moïse, il faut y retourner parce que c'est le moment de régler. » Alors Moïse dit à Dieu « Mais qui suis-je moi pour aller devant Pharaon et faire sortir les Israélites d'Égypte? Je suis qui moi ?» Tu sais, quand Dieu te dit « Maintenant c'est ton tour », d'un seul coup, il y a toutes les excuses qui montent. Quand Dieu te dit, Seigneur, c'est facile, Seigneur, bénis, Seigneur, vas-y, Seigneur, délivre, Seigneur, donne, Seigneur, aide-moi, oui. Puis quand Dieu dit, maintenant, c'est à toi d'y retourner. Oh, mais Seigneur, qu'est-ce que tu me demandes? Deuxième excuse de Moïse. Alors, ils ne me croiront pas, ils ne m'écouteront pas. Bien au contraire, ils diront, l'Éternel ne t'est pas apparu. Et non, on ne croit pas ce qui est en toi. Et toi, tu ne crois pas en toi, pas suffisamment pour croire que Dieu peut t'aider. Deuxième excuse, troisième excuse, parce qu'on en a toujours de plus. Alors Moïse dit à l'Éternel, « Ah, Seigneur, je ne suis pas un homme doué pour parler. Et cela ne date ni d'hier, ni d'avant-hier, ni d'avant, ni même du moment où tu as parlé à ton serviteur. En effet, j'ai la bouche et la langue embarrassées. » On a toutes les excuses pour ne pas faire ce que Dieu nous demande. C'est pas, si l'exemple de Moïse est donné, c'est bien parce qu'on est tous faits de la même matière, hein. Tous faits de la même chair, du même bois. On dit qu'on est tous pareils, la nature humaine est tout le temps la même. Jusqu'à dire comme Moïse, mais Seigneur, envoie-en un autre. Tu me demandes à moi. Imaginez un peu David et Goliath, quand tous les Israélites sont là, Goliath se monte, on est tous en train de se dire, vas-y, je crois que c'est ton tour d'y aller, on n'a pas envie. Hein. Puis Dieu te dit, non, c'est toi, c'est ton affaire. Là, ce qui est en train de se passer, c'est à toi de le régler. Dans ce qui est en train de se passer ici, c'est toi pour ta propre vie. C'est là où ces choses sont là. Et là, il y a la confrontation. Et dans cette confrontation, bah, il y a un temps, on laisse les autres régler à notre place. Puis à un moment donné où Dieu dit non, la règle a changé, maintenant c'est à toi de régler tes propres affaires. Tu vas devenir l'acteur de la transformation et du changement de ta propre vie. Et je bénis Dieu pour ça. Mes plus grandes victoires, je les ai acquises lorsque Dieu, pas quand les autres me portaient, mes plus grandes victoires, je les ai acquises lorsque Dieu m'a demandé à moi de régler mes propres affaires. Et d'un seul coup, je me suis rendu compte de toute la part de Dieu dans ma vie. Et je me suis dit, en fait, Seigneur, c'est dingue. La réalité, c'est que tu avais tout prévu d'avance et que tu avais mis de la force en moi. Amen. Et je crois qu'on doit comprendre ces choses. Je prends l'exemple du boiteux et des quatre amis qui sont là. Pendant 28 ans, les gars, ils sont persévérants. Hein. Pendant 28 ans, les quatre amis vont emmener leur ami pour le mettre devant le temple. Pendant 28 ans, ils vont le porter tous les jours, le mettre à la bonne place, juste pour rentrer dans le temple. Je ne sais pas combien, je ne sais pas qui, dans votre vie personnelle, peut-être vous a parlé sans relâche, une fois, deux fois, 10 fois, 25 fois. Mon frère m'a parlé de Dieu pendant plus de 10 ans, avant que je capitule. Mais heureusement que Dieu lui avait donné de la persévérance. Et le dernier pas pour rentrer dans le temple, le seul qui peut faire ce pas, qui me fait rentrer, c'est le boiteux qui doit faire le pas. Le dernier pas pour mettre en règle les choses dans nos vies. C'est pas les autres qui peuvent le faire à ta place. C'est toi seul qui peux faire ce pas dans lequel tu vas pouvoir vraiment rentrer. Moi, je suis un papa, je peux accompagner, je peux te montrer, je peux te témoigner, je peux te donner plein de choses. Je peux faire les devoirs avec toi. mais je peux pas passer l'examen à ta place. Je peux t'emmener conduire la voiture, mais je peux pas passer l'examen à ta place. Et à un moment donné, je peux te montrer toute la grandeur de ces choses, de l'œuvre de Dieu. Et à un moment donné, je peux pas m'engager à ta place. Ce qui fait qu'à un moment donné, lorsque Dieu nous interpelle, il dit, mais c'est à toi de le faire. Je peux te montrer le chemin, mais je peux pas remplacer le choix que tu vas faire. Et des choses qui sont vraiment importantes. Dieu nous demande, et je crois que cette incitation-là pour dire investis en toi. Je vous dis vraiment, si tu n'investis pas dans ta vie, tu n'es pas un projet. Si c'est que tu te reconnais pas toi-même comme le projet de Dieu, le premier projet dans lequel il faut que tu réussisses. Si t'es pas ton propre projet, tu deviendras le projet des autres. Si aujourd'hui tu sais pas investir au niveau spirituel, mais au niveau humain, dans ta vie pour tout ce que Dieu te donne, alors toi, tu seras le projet de quelqu'un d'autre et quelqu'un d'autre décidera à ta place. Mais les enjeux sont tellement forts aujourd'hui que Dieu nous interpelle et Dieu t'interpelle pour dire cette affaire, c'est à toi. Je t'attends toi. Il n'y a pas 50 solutions, il n'y en a que deux. Soit t'investis dans ta propre vie, soit d'un seul coup, la force que Dieu t'a donnée, tu vas la mettre au service des autres. Et Dieu, à un moment donné, dit non, c'est à toi de remettre le focus au bon endroit, ce que tu as, ce que t'es. Ça doit servir les projets de Dieu, t'es unique. Et dans cette dimension qu'elle a, Dieu, il veut faire apparaître ce qui te distingue, ce que Dieu a mis dans ton cœur, qui va être non seulement ton bonheur, mais ta réussite. Non seulement ça va être la pensée de Dieu pour ta vie, mais ça va être tout ce que tu vas pouvoir toucher. Et je crois que Dieu vraiment nous interpelle. Il y a toujours des choses plus grandes que nous qui peuvent absorber notre énergie, notre temps. Il y a toujours des choses autour de nous. Il y a aussi des connexions qui sont bonnes dans lesquelles on peut se mettre. Mais Dieu, il revient et dit, tu dois croire en toi-même, tu dois croire la part que j'ai mise dans ta vie. Tu dois être responsable de ta destinée. Tu dois prendre en main les orientations et tes choix. Et à un moment donné, c'est pas aux autres de décider pour toi. C'est à toi de choisir. À tes résolutions répondra le succès. L'autre chose que je vois dans cette nécessité qu'elle a, c'est de voir aujourd'hui comme le fils prodigue et d'autres qu'il y a plein de gens qui décident à notre place. Il y a une espèce de pression qui est toujours la même. Au moment de Moïse, Pharaon disait « épuisons-les à la tâche ». Ça, plus ça, les obligations, plus le truc, plus ça. Puis quand il est temps de t'occuper des vraies affaires de ta vie, t'as pas le temps, t'as plus l'énergie. Alors on va se nourrir de choses qui vont... On va se mettre dans des séries, on se met dans des choses qui n'ont pas de sens, puis un jour, puis deux jours, trois jours, et puis ça continue. On ne vit que ce qu'on met en place dans nos vies. Si ce n'est pas dans ton agenda tous les mois, ça n'existe pas pour toi. Si ce n'est pas dans ton agenda, si tu n'as pas décidé de mettre les choses dans ton agenda, c'est l'agenda qui décidera pour toi. Et je pense que Dieu nous interpelle aujourd'hui pour dire « Attention, il y a du temps qui passe, il y a du temps perdu, il y a une pression qui vient avec le temps. Tu as 18 ans, 20 ans ça vient vite, 30 ans ça vient vite, 50 ans ça vient vite. » Et quand on est jeune, et là je m'adresse à deux types de population qui est avec nous, à MLK, il y a des jeunes, on se dit « J'ai du temps, t'inquiète pas pasteur, ça va se régler un jour ou l'autre. » Je me suis rendu compte qu'il y a toujours quelque chose qui est là, Dieu il travaille, c'est un peu cosmique. Mais t'inquiète pas, pasteur, un jour ou l'autre, je sais que Dieu s'arrange toujours pour que ça passe, comme Samson. Je m'en sortirai toujours. Sauf qu'un jour ou l'autre, bah, tu peux pas, parce que tes choix, tes actions, il y a des situations, il y a des appréciations qui fait qu'à un moment donné, ça te rattrapera. Je vais prophétiser. Vous allez tous mourir. Belle révélation, hein. Vous attendiez pas à ça? C'est simple. Dans la vie, c'est super simple. La naissance, c'est connu. À tous les gens qui naissent, il y a un moment donné, il y a un jour de mort. C'est connu d'avance, hein. Et entre la vie et la mort, ça s'appelle la vie. Et dans la vie, il y a des process qui sont tous pour tout le monde. Il n'y a rien d'inconnu dans la vie. Vous avez des process positifs, il y a des choses que vous faites qui auront des conséquences positives, ou il y a des conséquences négatives parce que vous avez des formules qui sont négatives. Mettez-vous à côté de quelqu'un qui est toxique, je peux vous garantir que vous allez vite le savoir. Et à un moment donné, il y a des choses à mettre en place, peut-être pour se protéger. Mais si tu as la bonne formule, tu as le bon résultat. Et si tu n'as pas le bon résultat, c'est peut-être que ta formule est fausse. Et Dieu te dit aujourd'hui, il y a des choses à régler. Il y a des choses que tu dois régler. Et ton éternité en dépend. Je vous garantis, ton salut en dépend. Tu dis que tu as du temps. Et à un moment donné, Dieu il dit, non, t'as plus de temps. Ça, c'est un sablier. 30 minutes. Là, il y a 15 secondes qui viennent de passer. Moi, j'ai du temps. Hein. Quand je regarde comme ça, je me dis, ouais, j'ai encore le temps. Et le temps passe. Et puis là, on est devant le chronomètre. On est devant quelque chose où le temps est en train de s'écouler. L'horloge est en route, mais c'est pas grave, t'inquiète pas, je m'en sortirai toujours, j'ai du temps. Et le temps passe. Sauf qu'à un moment donné, ça s'accélère. Le 8 janvier 88, je suis le seul témoin du baptême de mon frère. Lorsque je vois mon frère se faire baptiser, je rentre dans une salle comme ici, et je suis tellement saisi par la présence de Dieu que je suis sur ma chaise, je me mets à chialer. Vous savez, quand vous sentez que la présence elle est tellement forte sur vous, que j'ai même pas eu le temps de lever la tête, les chants ont chanté, plus ça passait, plus je sentais la présence de Dieu, du Père, l'amour de Dieu qui était là. Moi, je voyais toute ma misère. Et Dieu me poussait, il dit, il y a quelque chose à faire. Tu sais, toi aussi, tu peux te décider. 8 janvier 88. Il y avait tellement de choses dans ma tête, j'avais tellement de choses dans le cœur, que lorsque je suis revenu des années plus tard, c'était le 8 juin 96, 8 ans plus tard, 8 ans de perdu, 8 ans où j'ai basculé sur tout un tas de choses qui n'ont pas de sens. Et le 8 janvier 96, le pasteur annonce, la semaine prochaine, il y aura des baptêmes. Et là, ce jour-là, une voix en pleine prédication, une voix, Dieu me parle directement, il me dit, si tu t'engages pas aujourd'hui, je reviens pas te chercher. Je me disais que j'avais du temps, et Dieu me dit, tu vois là, t'es là, c'est la dernière fois, après tout ce que t'as vécu, tout ce que t'as entendu, tout ce que t'as fait, si tu t'engages pas aujourd'hui, je reviens pas, c'est ton dernier jour. Quand t'as compris qui est Christ, quand t'as compris l'amour du Père, quand t'as compris le sacrifice de Jésus à la croix, quand t'as compris que ta vie a du sens et elle a un prix et elle est précieuse, la seule réponse logique, c'est un culte agréable à Dieu, c'est de s'offrir en disant « Seigneur, je viens à toi, je te donne ma vie ». Est-ce qu'on pourrait prier ? Je voudrais donner l'occasion à quelqu'un de ne pas rater ce moment-là ce matin. Vous voulez bien qu'on prie ensemble ? Seigneur, je sais que t'es en train de taper dans le cœur de plusieurs là. Tu dis que t'as du temps. Et moi, je te dis que tu sais pas combien de temps il te reste. C'est qui sait si ce matin, c'est pas une occasion de Dieu pour ta vie. Ta vie en dépend, ton salut en dépend. Je donnais l'occasion à quelqu'un ce matin, peut-être en ligne, là où vous êtes. C'est le temps pour toi de dire cette affaire te regarde, c'est pas les autres pour toi, c'est toi ce matin. Est-ce que tu es prêt à t'engager avec Dieu ? Il y a baptême bientôt. Est-ce que tu veux bien donner ta vie à Jésus ? Tu veux bien te lever à ta place ? C'est un temps solennel, je vous le dis, je suis persuadé de la part de Dieu que Dieu tape dans les cœurs là ce matin pour te dire, c'est le temps pour toi de choisir la vie, de vraiment dire à Dieu, Seigneur, je suis là, et moi mes dernières paillettes sont passées, et mon sablier a été complètement retourné, si tu t'engages pas aujourd'hui, je reviens pas te chercher. Seigneur, merci pour l'occasion unique, favorable que tu donnes à chacun, de te rencontrer, de choisir la vie, et Seigneur, de ne pas laisser aller, alors qu'on a tout compris. Dieu te dit, cette affaire te regarde. Le pas pour rentrer, il n'y a que toi qui peux le faire. Je ne peux pas choisir pour toi, je ne peux pas m'engager pour toi. Et choisis la vie, dans le nom de Jésus. Amen. Non seulement ta vie en dépend, mais la vie des autres en dépend. Et pourquoi c'est important que tu choisisses ça ? C'est parce que Dieu t'a choisi, c'est plus que pour toi, c'est Dieu qui a choisi ta vie. Et il y a un objectif. Autant Dieu veut te voir réussir dans ta vie, non seulement te bénir, mais te faire de toi une source de bénédiction. Il y a quelqu'un qui veut te rendre complètement inutile. C'est Satan qui veut prendre ton temps, ta vie, qui veut tout dérober et détruire. Lorsqu'on a Moïse, l'appel de Moïse, c'est pas seulement sa vie à lui, c'est « Moïse, je te destine à une chose, d'être le libérateur du peuple. » On se remet dans la vie de Moïse un petit peu. « Moïse, pourquoi t'as été sauvé plus que les autres ? » Bon, les enfants qui ont moins de 2 ans, tous ont été mis à mort. Lui a été sauvé, il a été caché, sauvé des eaux. Oui, pourquoi t'as été élevé dans le palais des rois? Pourquoi t'as été élevé dans le palais de Pharaon? Pourquoi t'as vécu ces choses? Pourquoi t'es le seul survivant d'une génération? Est-ce que vous croyez que Moïse, sa vie, a été destinée à élever des brebis dans le désert? Tu crois que t'as vécu tout ça pour que finalement, aujourd'hui, qu'est-ce que tu fais? Je garde des brebis dans le désert. Tu crois vraiment que les choses sont arrivées là pour que tu fasses que ça avec ce que Dieu t'a donné? Vous croyez que MLK, c'est un bâtiment comme ça pour qu'il se passe que ça? Vous croyez que dans MLK, il y a tous ces ministères, il y a toute cette richesse, il y a toute cette qualité, il y a tout cet impact juste pour qu'à un moment donné, on se réjouisse avec des lumières? Il y a quelque chose qui est toujours plus grand que nous et Dieu dit, il y a une dimension dans lequel cette affaire te regarde, il y a quelque chose aujourd'hui là dans lequel tu es un instrument choisi par Dieu et choisi pour Dieu, et plus vite tu régleras dans ta vie les choses qui te bloquent, plus vite tu permettras à Dieu d'avoir un impact non seulement dans ta vie mais autour de toi. Si c'est que pour toi, c'est merci, je suis plein, mais si tu es débordant, c'est toi plus tous les autres autour. Et on a besoin de comprendre que Dieu est en train de nous connecter, de nous brancher. Tout à l'heure, il y a eu une parole prophétique qui m'a titillé. Je me dis, vous savez, l'enjeu qui est là, c'est de libérer des hommes, des femmes, des garçons, des filles pour une destinée dans laquelle tu auras un impact à jouer. Parce que si c'est que pour toi aujourd'hui, t'as déjà ta satisfaction, mais je suis sûr que là, quand je parle comme ça, il y en a beaucoup. Vous pensez à beaucoup plus grand que vous. Il y a des choses que vous comprenez, qu'il y a des trucs dans vos vies. Vous ne devez pas laisser des cadavres dans le placard. Tu ne dois pas laisser des travers dans ton caractère. Ok, on a compris ça, mais il y a quelque chose qui est tellement plus grand. Les Anglais, ils disent bigger the battle, greater the face. Plus grande est la bataille, plus grande est ta foi.

Et l'objectif de Dieu, c'est être une bénédiction et une source de bénédiction pour les autres. C'est pas seulement toi qui es en jeu, c'est toi plus tous les autres qui sont autour de toi. On est en 96, une année qui pour moi est une année charnière. Je suis 275 avenue Doménil à Paris, pas très loin d'ici, Porte Dorée. Et une mamie m'arrête dans la rue. Moi, j'ai mes petits costards en soie, j'ai ma petite cravate en soie, je suis commercial grand con, je gagne bien ma vie, je fais beaucoup la fête. Et puis la mamie m'arrête, elle me donne la Bible, elle me dit « Jeune homme, ce livre changera ta vie. » Oh, la pauvre mamie, je l'ai claire d'achère. Je l'ai rembarré, la pauvre mamie, je l'ai défoncée ce jour-là. C'est moche. Et puis elle a tellement d'amour. Je sais pas ce qu'elle a vu, mais elle avait tellement d'amour dans le regard qu'elle me donne la Bible et me dit « Jeune homme, ce livre changera ta vie. » 5 ans plus tard, je suis marié avec Nathalie, je deviens pasteur. Ma vie a été basculée. Parce que cette mamie croyait dans l'appel de Dieu dans sa vie. Parce que cette mamie investissait ce que Dieu avait mis en elle pour que ça puisse être communiqué. Si vous connaissez Christ, si vous savez qu'il est mort à la croix, si vous avez compris que son amour pour nous dépasse toutes les limitations et que dans sa mort, il y a notre salut et notre guérison, vous en savez assez pour que toute personne qui ne connaît pas le nom de Dieu puisse être sauvée. Si vous croyez que Jésus est sauveur, si vous comprenez l'amour de Dieu, vous en savez assez pour que n'importe qui connaît pas Dieu puisse être sauvé aujourd'hui. En 2001, j'ai malheureusement enterré un de mes meilleurs potes qui s'appelait Vincent. On s'est connus au collège, dans des circonstances. Voilà, on était gamins de divorcés, familles recomposées les uns et les autres, on était toute une bande, mais je vais juste insister sur lui ce matin. Et mon premier enterrement, mon premier obsèque en tant que... Je n'étais même pas encore nommé pasteur, c'est d'enterrer mon meilleur pote. Et on a tout fait ensemble, on a partagé, on a grandi, on était ensemble, on était comme des frères à la vie, à la mort. J'aurais traversé la France pour lui, je l'aurais rejoint n'importe où. Et puis on a pleuré, on a ri, on a construit nos vies. Et puis cette année-là, en 2001, on va le retrouver mort, noyé dans le canal à Dublin en Irlande pour une circonstance qui est encore bizarre. On rapatrie le corps. Et toute la famille se tourne, dit « Patrick, t'es pasteur, tu veux bien faire le message ?» J'ai tout partagé avec lui, sauf l'essentiel. Sauf Christ. Et je me suis dit, vous savez, dans ces choses qu'on vit des fois où on est touché, je l'ai raté. Vincent, il y a eu un Vincent dans ma vie, lui je l'ai raté. Mais je me suis dit, il n'y aura pas 2 Vincent dans ma vie. J'en ai raté un, mais je ne raterai pas le deuxième. Et Dieu nous interpelle et dit, cette affaire te regarde, t'es choisi de Dieu. T'as été choisi par Dieu pour porter son nom, t'es choisi par Dieu. Rappelle-toi, l'appel de ton cœur, rappelle-toi comment Dieu te rend vivant quand sa vie est en toi. Rappelle-toi la passion que tu as pour ce premier amour de Christ qui a tout transformé en toi. Rappelle-toi le feu que tu as dans la prière pour les âmes. Rappelle-toi ta passion pour la guérison et transmettre cette transformation qui libère les vies, qu'il n'y a pas de situation trop grande pour que Christ puisse agir. Et Dieu te dit, cette affaire te regarde. Tu peux citer dans ton cœur là des noms qui sont juste à côté de toi. Et c'est comme si Dieu te dit, tu vois lui, ça te regarde, c'est à toi de le faire. Pourquoi est-ce que tu as oublié la mission? Qu'est-ce qui est passé devant? Et Dieu rappelle et révèle. Et je suis sûr qu'il y a une espèce de pression du Saint-Esprit là qui passe pour dire, hé, cette affaire qui est là, c'est pour toi, il y a quelque chose. Ton bonheur en dépend, ta vie en dépend, surtout la vie des autres en dépend. Pourquoi est-ce que tu es resté là? Cette nuit, j'ai tellement mal dormi, j'étais en train de réfléchir, j'ai combattu dans mon sommeil et j'ai rajouté des versets ce matin. Pourquoi? Il y a une phrase dans la Bible qui dit « Pourquoi restes-tu là sans rien faire ?» À des hommes qu'on a dans une parabole avec des vignerons qui doivent travailler, il y a cette parole.

0: dis, pourquoi est-ce que t'es resté là toute la journée sans rien faire? T'as des cheveux blancs, tu crois que le temps passe, tu crois que le sablier est en route. Bah, je te dis qu'autant de jours qui te restent, autant de fois, t'as la capacité de partager ce message et de le transmettre à quelqu'un qui a besoin de le vivre. Je dis que t'as encore du temps, mais tu sais pas combien de temps. Ton bonheur en dépend, ton utilité, ta destinée, ton identité, ta vie, mais non seulement ta vie, mais la vie des autres en dépendent. Et moi, je voudrais vous demander, dans une prière solennelle, est-ce que tu sens cette incitation de Dieu qui te dit, t'as quelque chose à faire dans cette affaire-là? Est-ce que vous voulez bien? Est-ce que tu veux bien? Attention, c'est sérieux. Te lever à ta place pour dire, Seigneur, dans tout ce que tu me dis, tu me demandes d'agir. Il y a des choses dans ma vie que je ne vais pas laisser traîner dans mon dos encore 10 ans parce que mon bonheur en dépend. J'entends bien de ta part, Seigneur, qu'aujourd'hui, il y a des choses à faire dans lesquelles je ne peux pas toujours dire, Seigneur, envoie-en un autre, Seigneur, j'ai pas le temps, je suis fatigué, Seigneur. Si tu remettais en place ton agenda, si ça apparaissait tous les mois dans ton agenda, ça serait dans ta vie. Et tu comprendrais que le Seigneur te dit cette affaire, c'est à toi de la régler, cette affaire te regarde. Et Dieu ne se trompe pas quand il t'interpelle, parce qu'il a mis de la force en toi. Et Dieu ne s'est pas trompé quand il t'interpelle, parce qu'il sait que c'est avec toi que la réussite va venir. Et que ça sera ta joie, que ça sera ton zèle, que ça sera ton bonheur. Seigneur, merci pour tous ces bien-aimés, pour la pression du Saint-Esprit. Je sais que tu ne viens pas pour nous embêter, Seigneur. C'est pour nous rendre vivants devant toi. Seigneur, je sais que ce n'est pas pour nous embêter quand tu dis « Allez, à toi de le faire maintenant. » C'est parce que tu veux nous voir grandir, tu veux qu'il y ait des choses en nous qui mûrissent et qu'on soit ces hommes et ces femmes que tu as voulu. Seigneur, merci qu'il n'y ait personne qui, comme Moïse, reste en arrière et trouve des excuses. Ce matin, je suis persuadé que le Saint-Esprit te presse pour te dire, il n'y a aucune de tes excuses comme Moïse, tu peux me dire tout ce que tu veux, c'est toi que j'appelle, c'est toi que j'attends. Et on va, Seigneur, vraiment, c'est le moment de prendre ma vie, Seigneur. C'est le moment de prendre mon cœur, je te le donne. Seigneur, sers-toi de moi. Merci. Quittez pas ce lieu sans un temps de prière. Devant, on vous attend sur le côté à droite. On va vous accompagner peut-être pour aller plus loin. Vous avez des choses à partager. Venez vraiment, je vous en supplie. Quittez pas ce lieu sans la prière. Vous avez l'occasion aussi de la faire en ligne. prière@eglisemlk.fr. Il y a toute une équipe qui prie. Il y a des dizaines de moments où toute l'équipe, elle est là. Le culte est là. On est vraiment pour être avec vous. Est-ce que tu peux te retourner vers ton voisin, tu lui dis, écoute, t'as quelque chose à faire là. Vous voyez bien ? C'est facile de lire comme ça, mais franchement là, gars, dans tout ce qu'on entend, t'as quelque chose à faire. Ne me fais pas croire que t'as pas quelque chose à régler. Cette affaire te regarde, il y a deux projets là qui sont incroyables avec MLK aujourd'hui. Vous avez un projet MLK Mission, il y a deux voyages qui sont organisés, il y en a un en Côte d'Ivoire et l'autre qui est au Gabon, donc on va vraiment rejoindre des missions. Il y a un gros travail qu'elle a. Bien sûr, on a besoin de vous. Vous pouvez vous inscrire. Il y a un stand qui est en bas quand vous descendez. Le stand est là. Il y a un QR code aussi que vous pouvez scanner. Un autre immense projet, c'est que vous avez MLK Studio, MLK 2, qui a été entièrement revisité, redécoré pour les jeunes adultes, les étudiants, les lycéens. Je crois que je vais devenir le nouveau pasteur d'MLK 2, parce que franchement, si les jeunes, si vous n'avez pas été faire un tour là-bas, vous avez vraiment raté quelque chose, c'est un truc de dingue. Il y a tout qui est fait pour vraiment les lycéens, les collégiens, pour les jeunes, il y a vraiment des salles, tout a été remis au niveau. Moi, je crois que je vais me porter candidat pour être pasteur à MLK 2, tellement c'est important, mais ça se fait pas tout seul, hein. Ça se fait aussi avec tout le monde, donc on a besoin de vous. Aujourd'hui, vous avez le forum des services qui est en bas, si vous avez à cœur de servir, il y a plus de 80 endroits où on vous attend, dans la prière, dans la louange, il y a Manuela qui est derrière, dans la solidarité, dans diversité, pour les jeunes, pour je sais pas combien de trucs, pour le service finance, il y a 80 endroits, vous me faites pas croire qu'il n'y a pas un endroit où vous êtes utile. À un moment donné, c'est juste que ça soit dans votre agenda pour dire « Seigneur, sers-toi de moi ». On veut vraiment être ensemble. Alors merci, que Dieu vous bénisse et à Dieu toute la gloire. Merci.
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2: Proverbe 6. Évitez de s'engager pour les dettes d'autrui. Mon enfant, t'es-tu engagé pour la dette d'un ami ? As-tu donné ta parole en garantissant celle d'un autre ? Si tu t'es lié par tes propres paroles, alors tu es sous le pouvoir du créancier. Libère-toi sans tarder. Va le trouver, insiste. Supplie pour être dégagé de cette obligation. Ne te repose pas tant que tu n'as pas réglé cette situation. Ne dors pas avant d'avoir trouvé une issue. Échappe-toi comme la gazelle fuit son chasseur, comme l'oiseau s'échappe du piège qui le retenait. Évitez d'être paresseux. Toi qui es paresseux, observe la fourmi. Regarde comment elle agit et apprend la sagesse. Sans chef, sans surveillant, sans maître, elle prépare sa nourriture en été, elle fait ses provisions au temps de la récolte. Et toi, paresseux, combien de temps resteras-tu couché ? Quand sortiras-tu enfin du sommeil ? Tu veux encore somnoler un peu, te reposer, croiser les bras sans rien faire ? Mais voilà que la pauvreté te surprendra comme un voleur, et la misère t'attaquera comme un pillard. Portrait du malfaisant. Celui qui répand des paroles trompeuses est un homme malveillant, une personne corrompue. Il cligne de l'œil pour tromper, fait des signes du pied et des gestes de la main pour manigancer le mal. Son cœur est rempli de perversité. Il prépare sans cesse des plans mauvais. Il attise les conflits et les disputes. C'est pourquoi sa ruine viendra soudainement. Il sera brisé en un instant, sans espoir de retour. Ce que le Seigneur déteste. Il y a 6 choses que le Seigneur déteste, et une 7e qu'il ne supporte absolument pas. Le regard plein d'orgueil, la bouche qui trompe, les mains qui versent le sang innocent, l'esprit qui conçoit l'injustice, les pieds qui se précipitent vers le mal, le faux témoin qui répand le mensonge, celui qui sème la discorde entre frères et sœurs, mise en garde contre l'adultère. Mon fils, tiens compte des recommandations de ton père. Ne rejette pas l'enseignement de ta mère. Garde-les gravés dans ton esprit, comme une parure précieuse autour de ton cou. Ils te guideront dans tes chemins. Ils veilleront sur toi pendant ton sommeil. Ils t'inspireront dès ton réveil. Car l'instruction est une lampe, l'enseignement est une lumière, et les avertissements sont une voie sûre qui préserve la vie. Ils te mettront en garde contre la femme aux mauvaises intentions, contre ses paroles séduisantes et trompeuses. Ne te laisse pas ensorceler par sa beauté. Ne te laisse pas piéger par son regard charmeur. Un homme peut sacrifier un morceau de pain pour une prostituée, mais il risque sa vie entière pour une femme infidèle. Peut-on porter du feu contre soi sans brûler ses vêtements ? Peut-on marcher sur des braises sans se blesser les pieds ? De même, celui qui s'approche de la femme d'un autre ne restera pas impuni. Un voleur qui dérobe pour calmer sa faim n'est pas méprisé, mais s'il est pris, il devra restituer bien plus qu'il n'a pris, et il pourra perdre tout ce qu'il possède. Quant à celui qui commet l'adultère, il agit sans intelligence. En trahissant ainsi, il détruit lui-même sa propre vie. Il récoltera des coups, et son déshonneur ne s'effacera jamais. Car la jalousie enflamme le cœur du mari trahi, et quand viendra l'heure de la vengeance, il n'aura aucune pitié. Aucune compensation ne pourra le calmer, même si on lui offrait les plus grands présents.

La météo pour ce jeudi 1er octobre, temps instable, parfois orageux, avec des averses qui circulent de manière dispersée, avec des températures en légère baisse. Les températures, justement, les voici pour ce jeudi matin. 13 degrés pour Brest, 15 à Cherbourg, Orléans et Paris. 16 degrés pour Lille, 18 à Strasbourg, Toulouse, Lyon, Bordeaux et Biarritz. 19 à Nice, 21 degrés pour Bastia. Et pour ce jeudi après-midi, 18 degrés sur la Bretagne, 19 sur la Normandie, 20 degrés sur les Hauts-de-France, 21 sur l'Île-de-France et le Centre-Val de Loire, 21 également pour le Grand Est, 22 degrés sur la Nouvelle-Aquitaine et l'Occitanie, jusqu'à 24 degrés sur la Côte d'Azur et 25 degrés pour la Corse.

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Bonjour et bienvenue dans les prières d'une mère. Je suis Mylène, j'espère que vous allez bien. Bienvenue dans mon émission qui est consacrée aux mamans, surtout aux mamans qui prient. Maman, qui mieux que toi peut prier pour son enfant? En fait, le but de cette émission, c'est pour rappeler à chaque maman qu'elle a le devoir et la capacité de prier pour son enfant. De même que Dieu déclare dans Jérémie qu'il a des plans de bonheur pour nous et non de malheur, pour nous donner un espoir et un avenir. De même, je crois que l'ennemi a des plans puisque la Bible dit qu'il est venu tuer, détruire, il est venu égorger. Et je pense que l'un des leviers par lesquels nous allons pouvoir protéger nos enfants, les garder, les aider à grandir pour leur destinée, c'est par la prière. Quel que soit leur âge, qu'ils soient petits ou qu'ils soient grands, qu'ils soient indépendants, proches ou loin de nous, je crois que nos prières sont efficaces parce qu'elles n'ont pas... Nos prières agissent même dans la distance. Nos prières sont faites au nom de Jésus, donc elles sont puissantes. La Bible dit que lorsque nous prions avec efficacité, il y a vraiment du résultat. Alors je crois que chacune des mamans devrait prendre le temps de prier pour son enfant. Avant d'entrer dans la prière, dans les prières d'une mère, j'aimerais vous parler de trois choses que fait la prière. Une chose importante que fait la prière, mes amis, c'est de nous rapprocher de Dieu. Jacques 4, 8 déclare « Approchez-vous de Dieu et il s'approchera de vous ». Personnellement, je crois que la prière, c'est avoir une conversation avec Dieu. Après, il y a la prière, il y a les supplications, il y a l'intercession. Il y a différents types de prières. Mais la prière, c'est vraiment parler à Dieu. Ce n'est pas uniquement lui demander des choses, uniquement le Seigneur est là et il nous écoute. Mais c'est véritablement avoir une conversation. Nous parlons à Dieu et Dieu nous parle. Nous lui parlons de nos enfants, de nos soucis, de notre santé, de notre travail. Et Dieu nous parle. Et parfois, Dieu nous parle et souvent, Dieu nous dirige au travers de la prière. Alors c'est une des choses importantes, maman, que vous devez retenir. C'est que la prière nous rapproche de Dieu. Et j'aimerais vraiment vous encourager, si ça fait un moment que vous n'avez pas prié, à reprendre la prière. Vous savez, parfois c'est simple. Lorsque vous décidez de prier, établissez un temps. Prenez votre téléphone, mettez le minuteur et décidez, je vais prier 10 minutes, 15 minutes, 20 minutes, 30 minutes, peu importe, une heure, deux heures, faites-le tous les jours. Et de ce fait, c'est vrai que ce temps est chronométré, il est encadré, il n'est pas libre dans le temps, mais au moins c'est quelque chose que vous faites avec discipline. Dites-vous, je vais prier tous les jours 15 minutes pour mon enfant. Prenez ces 15 minutes et concentrez-vous à parler à Dieu, à vous rapprocher de lui. Deuxièmement, ce que fait la prière, c'est que la prière nous apporte la paix. Philippiens 4, 6, 7, il est dit, ne vous inquiétez de rien, mais en toute chose, faites connaître vos besoins à Dieu par des prières et des supplications. Et Dieu gardera vos cœurs et vos pensées en Jésus-Christ. Ne vous inquiétez de rien. Souvent, les mamans sont inquiètes. Qu'est-ce que va devenir mon enfant? Est-ce que l'école se passe bien? Mon enfant ne me parle pas. Il est sorti, il ne rentre pas. Mon enfant consomme des substances. Mon enfant fréquente des mauvaises personnes. Et la Bible nous dit une chose que nous pouvons faire avec la prière. C'est véritablement ne pas nous inquiéter. Mais nous devons apporter nos besoins à Dieu afin de recevoir en retour la paix. Beaucoup de mamans sont tourmentées à cause des enfants. Elles ont besoin de paix. Et maman, ce qui va pouvoir vous amener dans la paix, vous procurer la paix, vous donner la paix, c'est la prière. Une fois que vous avez présenté vos requêtes à Dieu, je vous dis que la paix envahit vos cœurs. Ne vous inquiétez de rien. C'est la première instruction. Mais faites connaître vos besoins à Dieu en toute chose, dans tous les domaines, que ce soit financièrement, maritalement, votre santé, votre travail, vos enfants. Et la Bible dit la paix de Dieu. La paix de Dieu se déploie sur vous dans votre vie pendant que vous priez. Moi personnellement, j'ai pu expérimenter bien souvent des moments d'inquiétude et de contrariété. Et après avoir prié, je peux vous dire que ces moments étaient transformés en moments de paix. J'avais la paix, j'avais la confiance, j'avais la foi. J'étais en repos en Jésus-Christ. Et certaines mamans qui m'écoutaient, vous avez besoin de paix. Je peux vous encourager à prier, à vous mettre devant Dieu, à déposer vos fardeaux. La Bible dit que Dieu gardera vos cœurs et vos pensées en Jésus-Christ et que dans cette situation, dans ce moment de prière, Dieu vous donne la paix. Troisième chose que peut faire la prière, c'est qu'elle nous permet de présenter nos besoins à Dieu. Matthieu 7, 7, demandez et l'on vous donnera, cherchez et vous trouverez,
frappez et l'on vous ouvrira. Parfois, nous passons par des problèmes, des temps difficiles, mais nous oublions de demander à Dieu. Nous oublions de frapper, nous oublions de chercher. Parce que la Bible dit que pour chaque action, nous aurons un retour positif de la part de Dieu. Demandez et l'on vous donnera. Cherchez et vous trouverez. Frappez et l'on vous ouvrira. Il nous faut demander, chercher et frapper. Est-ce que ces actions, vous les mettez en action dans votre vie afin qu'elles vous soient bénéfiques, afin qu'elles soient bénéfiques à votre famille? Est-ce que vous avez demandé à Dieu pour vos enfants? Est-ce que vous avez cherché, peut-être dans sa parole, cherché sa face, cherché sa présence? Et est-ce que vous avez frappé au cœur de Dieu avec la prière? Et j'aimerais terminer, pour ce qui est des versets bibliques, avec Jérémie 33, 3, qu'est-ce qu'il est dit? « Invoque-moi et je te répondrai, je t'annoncerai de grandes choses, des choses cachées que tu ne connais pas. » C'est dans la prière que Dieu va nous parler, c'est dans la prière que Dieu va révéler à notre cœur des choses. Maman, si vous êtes dans l'inquiétude, si vous êtes contrarié, si vous êtes dans le manque, je vous encourage à passer du temps dans la prière, à prier pour vous, que Dieu vous fortifie, et aussi à prier pour vos enfants, à les inonder de prières, à les entourer de la force et de la grâce de Dieu, de façon à ce que Dieu vous réponde, de façon à ce que Dieu ouvre des portes, et de façon à ce que Dieu vous permet de trouver. Dieu est le Dieu qui répondra à vos prières, Dieu est le Dieu qui vous permettra de trouver ce que vous cherchez. Donc maman, j'aimerais vraiment que nous prions ensemble, nous voulons prier pour nos enfants, nous voulons chercher, nous voulons vraiment nous mettre devant Dieu, lui demander sa grâce. Seigneur, entoure nos enfants, nous voulons appliquer le sang de Jésus sur leur vie, vraiment nous voulons nous rapprocher de Dieu parce qu'il est notre sécurité, parce qu'il est vraiment celui qui nous garde et qui prend soin de nous, et nous demandons à Dieu de nous donner la paix, de nous donner sa paix. Seigneur, mets ta paix sur nos familles, mets ta paix sur nos enfants, aide-les à te connaître, aide-les à marcher avec toi. S'ils se sont égarés spirituellement, s'ils sont dans des mauvaises relations, nous te demandons de les entourer, de les protéger, d'arracher de leur cœur toutes les semences, toutes les racines que l'ennemi a mis et qu'ils ne sont pas de toi. Seigneur, nous appliquons le sang de Jésus sur leur cœur, nous appliquons le sang de Jésus sur leurs pensées, nous déclarons qu'ils appartiennent à Dieu. Tu enlèves le cœur de pierre et que tu mets un cœur de chair. Nous prions, Père, que tout esprit de désobéissance, de rébellion, d'entêtement soit lié, que toute maladie soit brisée dans le nom de Jésus. Satan, tu n'as pas d'autorité sur nos enfants. Tu n'as pas le droit de les toucher. Tu n'as pas le droit de mettre la maladie, les accidents, toute espèce de problème, la dépression, la consommation de substances sur leur vie. Mais nous déclarons les bienfaits de Dieu. Nous déclarons la connaissance de la parole de Dieu. Nous déclarons le sang de Jésus. Nous déclarons qu'ils grandissent en sagesse, en stature et en force comme Christ. Grandissez en grâce, pardon, en stature et en force. Nous déclarons que tout ce que l'ennemi a mis sur leur chemin, toute personne, toute habitude, toute relation qui n'est pas de toi, Seigneur, parte au nom de Jésus. Merci de te révéler à leur cœur dès leur jeune âge, de leur donner la sagesse, l'intelligence, le discernement spirituel. Père, nous prions qu'ils lisent ta parole et qu'ils la relisent, qu'ils la comprennent et qu'ils guident leur vie selon ta parole. Père, nous prions, Seigneur, que l'ennemi ne vole pas tout ce que tu as mis en eux, leurs dons, leurs talents. Ils ne perdent pas leur temps dans des situations qui ne sont pas de toi, dans des situations qui vont leur faire perdre leur argent, leur temps. Nous prions ta faveur, Seigneur, sur eux alors qu'ils sont à l'école, sur leur lieu de travail. Nous lions l'esprit de solitude, nous lions vraiment l'esprit d'oppression, de dépression, de rejet, d'harcèlement, Seigneur, sur leur vie, qu'il soit fait au travers d'autres personnes ou dans leurs pensées. C'est une œuvre de l'ennemi que nous déracinons. Père, nous disons que ton Saint-Esprit les construit, les reconstruit, qu'il fasse comme avec Christ, qu'il les fasse avancer sur le chemin de la vie, qu'ils grandissent dans leur stature, qu'ils grandissent dans la grâce et dans la faveur, dans le nom puissant de Jésus. Père, nous lions les œuvres de l'ennemi, nous lions les plans de Satan, tout esprit démoniaque qui veut se manifester, qui veut entrer dans leur vie pour amener la confusion, pour amener la destruction, nous lions les esprit d'accident, de mort, de maladie, d'infirmité, nous brisons ces malédictions et nous déclarons, Seigneur, que vraiment tu as porté nos maladies, tu as porté nos souffrances, que tu as dit qu'aucune de ces maladies ne viendrait sur nous.
que nous déclarons que par tes meurtrissures, nous sommes guéris. Père, s'il y a des familles qui sont brisées, des familles qui sont divisées, des familles qui sont confuses, nous prions que ta paix aille dans ces situations, que tu étendes ta main, que tu enlèves la violence, tu enlèves la confusion, tu enlèves la dispute, que tu gardes et protèges ces foyers où les mamans parfois sont seules à se battre dans des situations difficiles. Nous prions que tu les entoures, nous prions que le sang de Jésus soit mis dans ce foyer, que tout esprit de division, de problème d'identité soit lié. Seigneur, que les pères soient un repère pour leurs enfants, que vraiment ces familles sans père s'arrêtent, que les pères vraiment restent dans les foyers, qu'ils éduquent leurs enfants selon la voie de Dieu. Tout esprit d'irresponsabilité, esprit d'impureté, tu es lié, tu n'iras pas sur ces enfants. Les malédictions des générations sont brisées dans le nom de Jésus, Seigneur. Nous prions ta paix, nous prions vraiment, Seigneur, la parole de Dieu, nous prions la guérison, la protection, la sagesse, la délivrance complète, Seigneur, que vraiment tu mets dans leur cœur la crainte de l'Éternel, qu'ils aient un respect et un amour pour toi, Seigneur, dans le nom de Jésus, qu'ils marchent dans tes voies, qu'ils mettent leurs pieds sur des voies droites, qu'ils soient remplis de la connaissance de ta volonté en toute sagesse et intelligence spirituelle dans le nom de Jésus. Tu illumines les yeux de leur cœur afin qu'ils connaissent vraiment ta parole, qu'ils connaissent tes principes dans le nom puissant de Jésus. Merci pour la sagesse. Père, enlève les écailles des yeux, enlève les écailles dans le nom de Jésus. Nous prions pour leur sécurité, leur paix, alors qu'ils retournent à l'école cette semaine, que toute personne qui les harcèle, qui mette la peur et les pressions sur eux soit éloignée au nom de Jésus. Père, nous te remercions et nous prions en tant que maman. Nous entourons nos enfants. Nous ne connaissons pas toujours ce qui se passe dans leur cœur, mais toi, tu le sais. Alors nous te les remettons entre tes mains. Nous te demandons de les garder de toute pensée noire, de toute pensée négative, tout esprit de rejet, tout problème d'identité, tout problème de moquerie, de solitude, ou tout problème d'agitation, de méchanceté. Père, dans le nom de Jésus, tu leur donnes une identité en Jésus-Christ. Je te remercie, je te rends grâce, Seigneur, pour ce court instant de prière, mais qui est importante, et je veux soutenir toutes les mamans qui ont des difficultés à prier pour leurs enfants. Prions ensemble, prions pour nos enfants, entourons-les de la grâce de Dieu, de la puissance de Dieu. La Bible dit que Dieu nous a donné l'autorité de marcher sur les serpents et les scorpions et toute la puissance de l'ennemi, et nous avons le droit et l'autorité d'interdire à l'ennemi d'interagir dans la vie de nos enfants. Nous réprimandons les esprits impurs, nous les chassons par l'autorité du nom de Jésus, parce que tout genou fléchira au nom de Jésus. Et Seigneur, nous te remercions que la tromperie, la séduction partent de leur cœur. Tu leur donnes un cœur nouveau dans lequel est écrit tes commandements. Seigneur, nous te remercions aussi. Je prie pour chaque maman, qu'elle soit encouragée, fortifiée, que tu fortifies l'homme intérieur, que ta grâce et ta faveur soient sur elle, que ta sagesse les entoure, que tout esprit de nervosité, de colère, d'agressivité, d'agitation soit brisé sur leur vie, tout esprit de contrariété, de difficulté dans la vie, Seigneur, de découragement soit lié. Je prie la force de Dieu, la grâce de Dieu sur leur vie, dans le nom puissant de Jésus. Alléluia. Merci Père, parce que tu es notre source. Merci pour chacune des mamans. Merci pour ta grâce. Chacune des mamans, je prie que vous soyez encouragées, que vous soyez fortifiées toute cette semaine et que vous puissiez prendre au moins 15 minutes pour prier pour votre enfant. Que Dieu vous bénisse sur la radio RFE. Amen.

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Épître aux Romains, chapitre 5, versets 1 à 9. Oui, nous avons été rendus justes en croyant. Et maintenant, nous sommes en paix avec Dieu, par notre Seigneur Jésus-Christ. Nous croyons, et par Jésus, nous pouvons nous approcher du Dieu d'amour, en qui nous vivons maintenant. Et nous sommes fiers parce que nous espérons recevoir la gloire de Dieu. Bien plus, nous sommes fiers parce que nous souffrons. Nous le savons, la souffrance rend patient. Et quand quelqu'un est patient, il reste fidèle malgré les difficultés. Celui qui est fidèle garde l'espérance, et cette espérance ne trompe pas. En effet, Dieu a répandu son amour dans nos cœurs par l'Esprit Saint qu'il nous a donné. Oui, quand nous étions encore sans force, le Christ est mort pour les gens mauvais, au moment décidé par Dieu. Déjà, pour une personne juste, on ne serait guère prête à mourir. Pour une personne qui fait le bien, on aurait peut-être le courage de mourir. Mais voici comment Dieu a prouvé son amour pour nous. Le Christ est mort pour nous, et pourtant, nous étions encore pécheurs. Maintenant, son sacrifice nous a rendus justes. Alors c'est sûr, le Christ va nous sauver aussi de la colère de Dieu.

0: Bienvenue dans cette série de prières inspirées de l'émission Parlons Famille sur notre radio, la radio de la foi et de l'espérance. Chaque prière a été pensée pour accompagner, fortifier et encourager les parents dans les défis qu'ils rencontrent au sein de leur foyer. Ces moments d'intercession sont là pour vous rappeler que Dieu est présent, puissant et fidèle. Prenez une pause. Laissez-vous porter et permettez à ces paroles de fortifier votre foi, d'apaiser vos peurs et de raviver l'espérance dans votre cœur. Prière. Quand mes enfants se battent, Seigneur, tu es le Dieu de la paix, pas du désordre. Et pourtant, dans ma maison, il y a parfois du tumulte. Mes enfants se disputent, se blessent, se fatiguent. Et moi aussi, Seigneur, je me sens à bout. Mais je choisis aujourd'hui de ne pas baisser les bras. Je te confie chacun de mes enfants. Tu les connais. Tu les as créés différents, uniques, précieux. Tu sais ce qu'il y a dans leur cœur, même quand la colère prend le dessus. Seigneur, viens régner dans notre maison. Apprends à mes enfants à se parler avec amour, à se respecter, à se pardonner. Fais de moi un parent rempli de patience et de fermeté, capable d'éduquer dans l'amour. Ta parole dit dans Matthieu chapitre 5, verset 9, « Heureux ceux qui procurent la paix, car ils seront appelés fils de Dieu. Alors je déclare que ma maison deviendra un lieu de paix. Même si cela prend du temps, je veux persévérer. Je proclame que mes enfants apprendront à vivre ensemble avec respect et que ton esprit remplira chaque pièce de notre foyer. Merci pour ta fidélité. Merci pour ta sagesse. Et merci parce que tu m'équipes pour cette mission. Au nom de Jésus, Amen. »
1: Seigneur, sur la croix, tu ne t'es pas donné à moitié. Voilà pourquoi aujourd'hui, je te donne tout.

fait pour moi. Comment ne pas t'adorer? Comment ne pas te donner toute la gloire? Car toi seul est digne.

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à ceux qui ont reçu en partage une foi du même prix que la nôtre, ce langage universel renforce le caractère de l'Épître, c'est-à-dire destiné à l'ensemble des croyants et non à une Église spécifique. Structure de l'Épître, adresse et salutation, l'appel à la pratique des vertus chrétiennes, la mise en garde contre les faux docteurs, l'avènement du Seigneur et la fin des temps. Un message en trois volets. Première, la pratique des vertus chrétiennes. Pierre exhorte les croyants à développer des qualités essentielles à leur marche avec Dieu. À la foi, ajouter la vertu. À la vertu, la connaissance. À la connaissance, la maîtrise de soi. À la maîtrise de soi, la persévérance. À la persévérance, la piété. À la piété, la fraternité. À la fraternité, l'amour. L'auteur insiste sur le fait que ces vertus empêchent le croyant de tomber dans l'oisiveté et l'ignorance spirituelle. Elles sont le fondement d'une relation solide avec le Seigneur Jésus-Christ. Deuxième, mise en garde contre les faux docteurs. L'un des axes principaux de cette épître est la dénonciation des faux prophètes et faux docteurs qui introduisent des hérésies et sèment la confusion dans l'Église. Pierre les décrit comme des hommes pernicieux, qui abandonnent la foi et entraînent les autres dans la corruption. Il les compare à des chiens qui retournent à ce qu'ils ont vomi. Cette partie de l'Épître, qui correspond au chapitre 2, est très proche du contenu de l'Épître de Jude, ce qui suggère un lien direct entre ces deux écrits. Troisième, l'annonce du jour du Seigneur. L'apôtre met également en garde contre les moqueurs et railleurs qui rejettent la promesse du retour du Christ et sèment le doute parmi les croyants. Ils disent « Où est la promesse de son avènement ? Depuis que les pères sont morts, tout demeure comme dès le commencement de la création. » Pierre rappelle que le jour du Seigneur viendra et que Dieu n'est pas lent, mais patient, ne voulant pas qu'aucun ne périsse. Il exhorte les croyants à persévérer dans une vie sainte en vue de l'avènement du Seigneur. L'authenticité de l'Épître. L'auteur se présente comme Pierre, apôtre de Jésus-Christ, et affirme avoir été témoin de la transfiguration du Seigneur. Nous avons vu sa majesté de nos propres yeux lorsqu'il a reçu de Dieu le Père honneur et gloire. Cependant, cette épître semble avoir été écrite après la compilation des lettres de Paul, comme le laisse entendre 2 Pierre 3:16, qui mentionne les épîtres pauliniennes. Cela soulève la question de savoir si Pierre était encore en vie au moment de sa rédaction, ou si elle a été écrite après sa mort par l'un de ses disciples. Conclusion. La deuxième épître de Pierre a une tonalité urgente et solennelle. Elle appelle les croyants à croître dans la foi en développant des vertus chrétiennes, se méfier des faux enseignants qui corrompent la vérité, se préparer pour le retour du Christ et ne pas se laisser égarer par les doutes et moqueries. Son message reste puissant et actuel. Tenir ferme dans la vérité, vivre avec droiture et garder les yeux fixés sur la promesse du retour de Christ.

La météo pour ce jeudi 1er octobre, temps instable, parfois orageux avec des averses qui circulent de manière dispersée avec des températures en légère baisse. Les températures justement, les voici pour ce jeudi matin. 13 degrés pour Brest, 15 à Cherbourg, Orléans et Paris. 16 degrés pour Lille, 18 à Strasbourg, Toulouse, Lyon, Bordeaux et Biarritz. 19 à Nice, 21 degrés pour Bastia. Et pour ce jeudi après-midi, 18 degrés sur la Bretagne, 19 sur la Normandie, 20 degrés sur les Hauts-de-France, 21 sur l'Île-de-France et le Centre-Val de Loire, 21 également pour le Grand Est, 22 degrés sur la Nouvelle-Aquitaine et l'Occitanie, jusqu'à 24 degrés sur la Côte d'Azur et 25 degrés pour la Corse.

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1: Je vous ai parlé de ce village qui était très hostile. Et cette femme a parlé avec le serviteur de Dieu. Elle dit, vous devez y aller. Ah, oh, mais il ne veut pas, non. Et elle a dit, écoutez, le Seigneur m'a parlé. Et elle a commencé à prier. Elle a dit, Seigneur. Elle lui a dit, si tu étais proche du cœur de Dieu, tu sauras ce qu'il faut faire. Elle a dit, Seigneur, tu m'as dit que tu vas faire ça, ça et ça. Et qu'il y a 7 hommes qui seront sauvés, qui vont devenir des colons dans l'église. Mais il ne veut pas m'écouter. Elle a dit, ok, d'accord, je vais y aller. Il y est allé. Là où ils étaient hostiles à l'évangile, le Saint-Esprit a agi, ils étaient rassemblés dans l'église. Ils attendaient, il a annoncé l'évangile. Le pasteur lui a dit, il y a encore des gens qui sont de l'autre côté. Il y va et voit les 7 hommes dont le Seigneur lui avait parlé. Bien-aimé, il y a des gens qui sont censés être là, que Dieu connaît déjà. Et il va nous les révéler si nous prions. Il n'y a pas que ceux que nous connaissons. Il y a des gens que Dieu connaît, il y a des gens que Dieu voit, il y a des gens qui sont résistants aujourd'hui, mais qui seront comme Saül demain. Il y a des gens qui ne sont même pas résistants, mais qui ne savent pas où aller, vers qui se tourner, quoi faire, comment est-ce que je veux connaître Dieu, avant de connaître le Seigneur, j'avais tellement de questions. Dieu merci, il y a des chrétiens qui venaient me parler. Évidemment, je les rejetais, je les cassais, mais j'avais des questions, j'étais tourmentée par des questions. Il y a beaucoup de gens aujourd'hui qui ont des questions. Et Dieu les connaît. Comment Dieu voit quelqu'un qui n'est pas encore converti et dit que ces 7 hommes vont devenir des colons dans l'église? Il y a des gens que nous n'avons pas encore vus. Il y a des gens qui vont devenir des pasteurs, des apôtres, des évangélistes qui iront dans le monde entier pour annoncer l'évangile. Il y a des gens que nous enverrons aux 4 coins de la France, dans les villages où il n'y a même pas de poste, et qui vont commencer une église et ne sont pas encore convertis. Il est important que nous ayons les yeux ouverts et que nous cessions de regarder notre nombril, ma petite vie, mon enfant, mon fils, ma fille, ma sœur, ma tante, mon cousin. Nous sommes obsédés par nous-mêmes et nous laissons les gens mourir et aller en enfer. Mais quelqu'un nous a parlé, nous. Tous ces chrétiens qui venaient me parler, je bénis Dieu pour leur vie. Je bénis Dieu pour leur insistance. Je bénis Dieu qui n'était pas du tout gêné par mon indifférence et ma méchanceté. Je bénis Dieu qui ne se sont pas laissés affecter par mon arrogance. Parce que la parole a fait son chemin. Là où je cherchais dans l'église, je n'ai pas de réponse. Je voulais faire ma confirmation quand je suis arrivée à la dernière année à la fac parce que j'avais des questions. Mais ça n'a rien donné. Le prêtre n'a plus rien me donner. Je fais théoriquement sans plus. Mais il y a des gens qui n'avaient aucune qualification, qui n'étaient ni ordonnés ni rien, mais qui connaissaient Jésus, qui étaient des hommes et des femmes de prière, qui priaient avant de sortir, qui cherchent n'importe qui dans la rue, et vous les voyez venir, oh, encore un SU. Que Dieu les bénisse. Il y a quelqu'un qui vous a méprisé, mais qui demain va vous bénir. Il y a quelqu'un qui vous a regardé de haut, et vous êtes parti en disant, oh, à quoi ça a même servi en Dieu, j'en évangélisais, ah, il m'a fait que m'insulter. Mais un jour, cette personne va être à ma place, ici, en train d'annoncer l'évangile quelque part, dans cette nation de France, et va vous bénir. Il ne s'en souviendra peut-être pas de votre visage, ni de votre nom, mais il va dire, comme je dis aujourd'hui, que Dieu bénisse tous ces gens qui ne se sont pas laissés affecter par mon indifférence. Et ce même Paul qui tuait les chrétiens, maintenant, c'est lui qui est envoyé. Est-ce qu'il y a quelqu'un ici qui peut se mettre à prier et arrêter d'être affecté par l'attitude des gens, le regard des gens? Nous l'avons vu dans l'histoire. Tellement de personnes hostiles à l'évangile, mais qui ont été changées par la puissance du Saint-Esprit. C'est quoi cette faiblesse qui a gagné l'église? Quand j'étais à la fac et j'habitais dans le 6e, on allait au quartier latin pour évangéliser. Et les gens nous regardaient, nous on les regardait. Parce qu'on n'avait rien à cirer de leur hostilité. On connaît le Dieu que l'on servait. Et après on regardait nos amis catholiques qui n'étaient pas contents non plus. Mais on annonce Jésus. Oui, mais vous, les évangéliques, vous pensez qu'on peut avoir l'assurance du salut, mais bien entendu. Oui, mais on ne sait pas, c'est après. Ah, on sait, hein, on sait. Jésus nous a dit comment être sauvé. Sa parole est claire sur la manière d'être sauvé. Et on sait qu'on connaît Dieu. Ce n'est pas juste on fait des rites, etc. Non, on sait. Mais les gens nous se moquent de nous. On n'avait rien à serrer. Pourquoi? Parce qu'on sait que Jésus est réel. Et tout a commencé avec cette réunion de prière. Quelqu'un va dire, je vais prier. Vous n'avez pas idée de ce que Dieu va déclencher dans votre vie, à travers cette église, quand nous allons commencer à prier sérieusement. Et c'est pour ça que ce même Paul a pu dire, malheur à moi si je n'annonce pas l'évangile. Le même qui infligeait le malheur sur les gens qui annonçaient l'évangile, maintenant décrétait le malheur sur lui-même si lui n'annonçait pas l'évangile. Je prie pour quelqu'un aujourd'hui que Dieu vous réveille de votre torpeur et que l'on commence à prier et croire que nos prières fonctionnent. Écoutez, Dieu veut sauver les gens. C'est nous qui ne voulons pas les sauver. Ils ont continué à jeûner et à prier et après ils leur ont imposé les mains et ils sont partis. Lisez le Nouveau Testament. Lisez le livre des Actes. Regardez ce que Dieu a accompli à travers un homme. Qu'est-ce qu'il peut accomplir à travers nous tous qui sommes ici? Et Paul était un homme de prière. Les gens qui l'ont envoyé étaient des gens de prière. Et celui qui a été envoyé était aussi un homme de prière. Et souvenez-vous de ce qui s'est passé avec Corneille. C'est grâce à la prière que Corneille a été sauvé. C'est grâce à la prière que le salut est entré dans tout cet endroit, dans toute cette famille. Parce que Corneille était un homme de prière. La parole de Dieu nous dit le concernant. Acte 10, il y avait à Césarée un homme appelé Corneille, qui était officier dans la troupe romaine, appelée cohorte italienne. Ce n'était pas un juif. Il était pieux et craignait Dieu avec toute sa maison. Il donnait beaucoup d'argent au peuple et ne cessait de prier Dieu. Vers 3 heures de l'après-midi, il vit clairement dans une vision un ange de Dieu entrer chez lui et lui dire « Corneille ». Il fixa les regards sur lui et rempli de crainte répondit « Qu'a-t-il Seigneur ?» L'ange lui dit, tes prières et tes dons que tu as fait sont montés devant Dieu et il s'en est souvenu. Et cette histoire est extraordinaire. Maintenant, on voit des hommes à Jaffa et fait venir Simon, surnommé Pierre. Il est logé chez un certain Simon, tanneur, dont la maison se trouve près de la mer. Dès que l'ange qui lui avait parlé fut parti, Corneille appela deux de ses serviteurs et un soldat pieux parmi ceux qui étaient attachés à son service. Il leur racontait tout ce qui s'était passé et les envoya à Jaffa. Le lendemain, alors que ces hommes étaient en route et qu'ils s'approchaient de la ville, Pierre monta sur le toit vers midi pour prier. Parce que Corneille était un homme de prière. Dieu lui a envoyé un ange dans une vision. Il ne connaissait pas encore le Seigneur Jésus, mais il priait Dieu. Et Dieu lui a envoyé un ange pour qu'il envoie des gens chercher Pierre, pour que Pierre vienne lui annoncer le salut. Bien aimé, il y a des gens qui sont là que Dieu veut sauver. Il y a des gens qui sont là, qui sont en train de prier pour dire, qui va me montrer la voie du salut? Notre mentalité doit changer. Il y a beaucoup de chrétiens qui ont une mentalité d'assiégé. On ne nous aime pas, on reste entre nos quatre murs. Oh, la France est dure, les gens ne nous aiment pas. Non, il y a des gens qui demandent que Dieu leur envoie quelqu'un. Voyez le désir de Dieu de sauver. Il cherche juste une église qui va coopérer avec lui. Qui va cesser d'être obsédée par elle-même. Qui va dire, Seigneur, je vais prier. Je vais prier. Et c'est parce que Pierre était en prière. Lui aussi a eu une vision. Et dans sa vision à lui, Dieu lui a révélé ce qu'il était censé faire. Il a compris. Au début, c'était un peu flou. Lisez sa vision, je n'ai pas le temps de la relater. Mais après, quand ces hommes sont arrivés, le Saint-Esprit lui a dit d'aller avec eux. Et il a compris que c'était le sens de sa vision. Il est allé avec eux. Il y a des gens qui sont prêts, qui n'attendent que quelqu'un pour leur parler. Et c'est dans la prière que la connexion sera faite. Pierre arrive chez Corneille. Il est en train de parler. Il n'a même pas encore fini de parler. C'est de là que vient mon verset, un de mes versets préférés dans la Bible. Comment Dieu a oint de Saint-Esprit de puissance Jésus de Nazareth, qui allait de lieu en lieu faisant du bien et guérissant tous ceux qui étaient opprimés par le diable, car Dieu était avec lui. C'est le message qu'il a prêché à Corneille et sa famille. Et ils ont cru. Et pas que sa famille, même ses hommes. Là, il est question d'un soldat pieux. Donc, certains de ces soldats, ils croyaient aussi en Dieu, voulaient aussi connaître Dieu. Il y a des hommes d'influence qui ont une sphère d'influence. Dieu va vous connecter avec eux parce que vous priez. Et quand ils vont être gagnés, autour d'eux, les gens seront gagnés aussi. Ce ne sera pas un homme qui va être gagné. C'est tout un groupe. C'est toute une entreprise. C'est toute une église. Pour certains des serviteurs de Dieu qui ne connaissent pas encore le Dieu qu'ils servent, le Saint-Esprit est descendu sur eux. Il y a quelques années, le Seigneur nous avait donné une parole. Il nous a dit, si nous faisons ce qu'ils ont fait, nous aurons les résultats qu'ils ont eus. Et une des choses majeures qu'ils ont fait, c'est qu'ils ont prié. Un ange est venu parce qu'un homme priait. Voyez à quel point Dieu s'intéresse au salut des âmes. Et il lui a dit ceci, tes prières et tes dons, et les dons que tu as faits, sont montés devant Dieu. Et il s'en est souvenu. Moi, je vais vous poser une question. Vous êtes chrétien. Est-ce que vos prières sont suffisamment sérieuses pour capter l'attention de Dieu? Est-ce que vos dons, vos offrandes, sont suffisamment sérieuses pour capter l'attention de Dieu? Vous voyez à quel point Dieu a un cœur pour des gens qui prient. Et ceci est important, parce que quand un ange vient dire à un homme qui n'est pas encore converti que Dieu est sensible à ses prières, lorsque nous prions pour le réveil, est-ce que Dieu est sensible à nos prières? Est-ce que les anges sont sensibles à nos prières? Est-ce que nos prières vont permettre de mobiliser le ministère des anges? Parce que même quelqu'un qui ne connaissait pas encore le Seigneur Jésus, ses prières ont mobilisé le ministère des anges. Quelqu'un va prier différemment. Vous allez prier comme les gens qui savent que Dieu les entend, qu'il les écoute, et que les anges sont de la partie avec nous. Vous vous souvenez de Philippe? C'est un ange qui a conduit Philippe à l'unique éthiopien. Parce qu'il travaille avec nous. La parole de Dieu nous dit, ne vous lassez pas de faire le bien. Nous, ça ne nous concerne pas parce qu'on n'a même pas encore commencé. Mais pour ceux qui prient depuis des années, et certains d'entre nous, ça fait des années que nous prions, nous croyons, et Dieu nous fait montrer des saisons différentes dans lesquelles nous entrons. Dieu cherche des gens qui vont prier. Parce que la volonté de Dieu sur la terre est accomplie quand les hommes prient. Parce que la terre, il l'a donnée au Fils de l'homme. Je vous ai donné beaucoup d'exemples de réveil. D.L. Moody et Charles Finney étaient des hommes puissamment utilisés dans le réveil dans le monde occidental. Charles Finney essentiellement au Royaume-Uni, aux États-Unis, et D.L. Moody au Royaume-Uni, aux États-Unis. Et ces deux hommes, on estime que 80% des conversions dans les réunions de Charles Finney, ces conversions sont en continu, que les gens sont restés. Et essentiellement pour une raison, la prière. D.L. Moody était un homme de prière aussi. Mais il y avait un homme qui s'appelait Father Nash. Et cet homme, à chaque fois que Finney allait faire une campagne quelque part, d'abord les églises se réunissaient et priaient. Et ensuite, lui, il allait des semaines à l'avance et il s'enfermait et il priait. Et ils priaient, et ils priaient, et ils priaient. Parce que eux avaient compris que ce n'est pas juste on se prépare. Aujourd'hui, nous avons remplacé la prière par le spectacle. Nous avons les super chants, nous avons des skits, nous avons ceci. Les gens s'amusent et après ils sont à l'aise. Ils vous donnent votre vie à Jésus, oui. Mais rien, ils n'ont pas donné leur vie à Jésus. Si nous voulons que les gens soient gagnés à Christ et qu'ils restent dans le Seigneur, nous devons prendre la responsabilité de prier. Je vous parlais tout à l'heure du comte Nicolas von Zinzendorf. Cet homme est entré dans l'histoire comme quelqu'un dont la vie de prière et la consécration ont marqué l'histoire de la chrétienté dans le monde. Pas uniquement dans son pays natal. Je pense qu'il était autrichien ou allemand. Mais une chose intéressante s'est produite qui a eu un impact sur le monde entier. Au 15e siècle, il y avait un homme qui s'appelait Jan Hus. Ceux qui aiment l'histoire de l'Église le connaissent. J'aime beaucoup l'histoire de l'Église, surtout l'histoire des gens qui ont été persécutés. Et cet homme avait, c'était, on appelait sa réforme, on disait que c'était la réforme avant la réforme. À un moment donné, il y a nos bien-aimés, par exemple, qui connaissent l'Église orthodoxe, qui est l'Église de l'Est, n'est-ce pas? Ensuite, il y a l'Église catholique qui prédominait dans à cette partie de l'Europe. Et l'Église catholique était l'Église, en quelque sorte. Et les dissidents, il n'y en avait pas beaucoup, mais quand il y en avait, ils étaient réprimés. Jan Hus était catholique, mais il prenait les changements au sein de l'Église. Il s'insurgeait contre certaines mauvaises pratiques, comme le luxe dans lequel vivait le clergé, en comparaison avec la pauvreté du peuple. Il insistait sur la valeur de la parole de Dieu, le fait que la parole de Dieu n'était pas mise en avant, sans sujet contre cela. Beaucoup de choses qui sont faites très contemporaines aujourd'hui dans nos églises évangéliques, moi qui étais, parce que nous aussi on est. Mais pour ses peines, il a été brûlé vif. Mais il avait commencé quelque chose, un mouvement de protestation qui a touché beaucoup de personnes. Et il y a eu, après sa mort, beaucoup de groupes qui ont commencé aussi à vouloir une foi réelle, authentique et simple, à se réunir entre eux pour prier et ainsi de suite. Et 40 ans après sa mort, il y a un homme qui a commencé un groupe. Beaucoup de gens qui étaient inspirés par lui se sont réunis en petits groupes pour vraiment retourner à la simplicité de la foi. Et parmi eux, sont ceux qui, après quelques évolutions, sont devenus des Moraviens. Les frères Moraves, on les appelait. Généralement, ils étaient appelés les Hussites, après le nom de Jan Hus. Et c'était les frères Moraves. Et ils venaient tous de la région qu'on appelle aujourd'hui la République tchèque. Vous comprenez, c'était pas des Français. Mais au fil des siècles, ils ont subi aussi beaucoup de persécutions. Et à un moment donné, aux alentours de 1724, je crois, il y a un groupe de frères Moraves qui cherchaient un lieu où s'établir. Et ils ont été accueillis par le comte von Zinzendorf sur ces terres autrichiennes, si je me souviens bien, ou allemandes, autrichiennes. Et il les a accueillis, il leur a donné une partie de ces terres parce que c'était un homme très fortuné pour qu'ils s'y installent. Ils ont créé leur village. Mais ce qui s'est passé par la suite, écoutez attentivement, c'est qu'il y a d'autres groupes. Parce qu'une centaine d'années après Jan Hus, Luther a cloué ses thèses sur la porte de l'église de Wittenberg et la réforme officiellement a démarré. On va voir après en quoi consiste la réforme. Et différents mouvements de réforme se sont levés. Il y a eu beaucoup de choses se sont passées en Suisse, par exemple. Calvin a été exilé en Suisse et différents noms ont été connus. Et le mouvement de la réforme s'est étendu dans d'autres pays également, différentes églises, l'église luthérienne et ainsi de suite. Donc, les luthériens aussi étaient persécutés à cette époque. D'autres groupes ont été persécutés. Les anabaptistes ont été persécutés et beaucoup d'entre eux sont venus dans le village que le comte von Zinzendorf a octroyé aux frères Moraves. Vous me suivez? Vous êtes encore là? OK. Ils sont venus et ce qu'il faut savoir, c'est qu'en ce moment-là, il y avait des différences doctrinales. Certaines personnes qui ont participé à la réforme continuent encore le baptême des bébés. Comme vous savez, nous ne baptisons pas les bébés. Ensuite, il y a d'autres groupes qui ne baptisaient pas les bébés, qui ne baptisaient que des personnes qui étaient en âge de confesser leur foi. Tous ces gens, et certains étaient, certains étaient calvinistes, certains croyaient en la prédestination, certains ne croyaient pas en la prédestination. Et tous ces gens se sont retrouvés sur les terres du compte Von Zinzendorf. On a intégré la communauté des frères Mouraves. Et bien entendu, à chaque fois qu'il y a deux chrétiens, il y a différence de doctrine. Et il y a eu beaucoup de clash, beaucoup de conflits. Le comte Von Zinzendorf, je vous ai dit, à l'âge de 4 ans, s'était converti et il était dès le début un homme de prière. C'était un homme de prière, il les a réunis. Avant de les réunir, il est allé voir chacun des adultes, les hommes particulièrement, et il a discuté avec eux. Il leur a parlé de la nécessité de vivre dans la paix et dans l'amour. Lui-même, à l'âge de 4 ans, il avait fait une alliance avec Dieu. Et que c'était Jésus seul dans sa vie. Je vais voir si j'ai noté ce qu'il avait écrit dans son alliance avec Dieu. Je ne suis pas sûre de l'avoir noté. À l'âge de 4 ans, il a composé et signé cette alliance. Cher Sauveur, sois à moi et je serai à toi. À 4 ans. Sois à moi et je serai à toi. Et toute sa vie, il disait ceci: j'ai une passion. Jésus et Jésus seul. Il a discuté avec eux. Il les a convoqués. Et ils ont décidé de fonctionner dans l'amour. Et ils ont signé une alliance. Comme lui avait signé une alliance avec Jésus. Ils ont signé une alliance avec le Seigneur pour marcher dans la paix. Mais ceci est très important. Et je vous donne la date pour que vous notiez. C'est une des grandes dates de l'histoire de l'Église. Le 12 mai 1727. Mais qu'est-ce qui s'est passé? Le 16 juillet, Zinzendorf a passé du temps dans la prière et il pleurait ardemment devant le Seigneur. Il demandait au Seigneur d'agir au milieu d'eux. Et toute la communauté a été affectée. Et eux aussi ont commencé à prier. Et il nous a dit que le 22 juillet, certains d'entre eux se sont mis d'accord pour prier ensemble. Et ils ont commencé à prier et à chanter. Ensuite, ils ont fait plusieurs réunions de prière. La nuit, ils ont prié. Zinzendorf les a conduits en prière. Et ils ont vécu ce qu'on appelle la Pentecôte moravienne, le Morave. Ils ont fait une réunion avec la Sainte Seine. Et la présence de Dieu est tombée. Et ils sont sortis de là. Apparemment, ils ne savaient pas s'ils étaient au ciel ou encore sur terre. Tellement la présence de Dieu est tombée. Et tout ceci, pourquoi? Parce qu'ils ont commencé à prier. Mais ce n'était pas fini. Un groupe de 48 personnes se sont réunies et ont décidé de continuer à prier. Ils ont décidé donc qu'ils allaient prier par deux, toute la journée. Donc, deux personnes prennent une heure. Et donc, ils allaient faire 24 heures de prière en continu. Après, d'autres personnes se sont jointes. D'autres personnes se sont jointes à ce groupe. Et ils ont continué à prier. Et d'autres sont venus. Et au fil du temps, cette réunion de prière ont continué à continuer. Donc, chaque moment de la journée, il y avait des gens qui priaient. Dès qu'ils ont commencé ces temps de prière, quelque chose d'extraordinaire s'est passé. Dans les 25 ans qui ont suivi, ils ont envoyé une centaine de missionnaires dans le monde. Vous pouvez penser qu'une centaine, ce n'est pas beaucoup, mais une centaine, c'était plus que toute l'Église à l'époque. Et c'était une petite communauté. Ils ont envoyé des missionnaires dans le monde entier. Il y a des missionnaires moraves qui sont venus en France. Il y a des missionnaires moraves qui sont venus en Suisse et qui ont participé au réveil en Suisse, qui ont participé au réveil en France. Ils sont allés dans le Nouveau Monde. Partout. Et non seulement ça, il y a certains qui se sont offerts comme esclaves pour pouvoir aller annoncer l'évangile aux esclaves. C'était encore la période de l'esclavage. Ces prières ont construit en eux non seulement cette unité et l'amour fraternel, mais en cœur pour les choses de Dieu. En cœur pour Dieu. Une église qui n'annonce pas l'évangile est une église qui ne connaît pas Dieu. Il y a encore un déficit dans notre relation avec le Seigneur si nous ne sentons aucun désir de parler de lui ou même aucun empressement pour que d'autres le connaissent. Cela montre que quel que soit notre feu, le feu que nous semblons avoir, nous n'avons pas encore le feu. Et la connaissance de Dieu est encore déficitaire. Satan triomphe encore dans nos vies. Si les objectifs de Dieu ne sont pas clairs, et dès que cette communauté où il y avait des luttes intestines, dès qu'ils ont commencé à prier, la puissance de Dieu est venue. Nous, la puissance de Dieu vient dans nos réunions, et nous sommes juste satisfaits, nous sommes fiers. Ah! La puissance est tombée. Mais nous ne comprenons pas qu'ensuite il y a une responsabilité, celle d'aller annoncer l'évangile. Je vous ai dit que cet homme, sa vie a eu un impact considérable. Parce que les frères Moraves ont envoyé des missionnaires partout. Un des hommes qui ont été impactés par les frères Moraves, c'était John Wesley. John Wesley est encore en haut, dont le nom va rentrer dans l'histoire. Est déjà rentré dans l'histoire. Mais le jour où nous allons tous nous parler entre chrétiens, après l'apôtre Paul, je veux voir John Wesley. Il est dit que John Wesley est l'homme qui a permis à l'Angleterre d'éviter une révolution sanglante comme celle qu'on a connue en France. Parce que les conditions étaient les mêmes. Et l'hostilité envers l'Église était peut-être même pire. Et le délabrement du culte, tout. Mais John Wesley était parti. Je vous parlais de l'éducation, les bien-aimés. Il a été élevé par une mère qui leur a montré la voie du Seigneur. Susanna Wesley, une grande dame. Mais elle leur a appris ce qu'elle savait. Une grande dame. Son père était pasteur, vicaire. Mais lui et son frère, ils avaient le cœur pour Dieu, mais ils n'étaient pas réellement sauvés. Et ils ne comprenaient pas comment. Ils savaient qu'il manquait quelque chose dans leur vie. Il est parti comme missionnaire aux États-Unis.

0: Et on disait, mais vous ne pensez pas, on n'a pas peur. Non, mais on n'a pas peur de la mort. Parce qu'ils avaient l'assurance du salut. Quand il est revenu en Angleterre, il a pu, à travers son frère, être connecté avec un homme qui s'appelait Peter Bowler, qui était un des frères Moraves. Lui était venu en mission en Angleterre. Et c'est par son influence et dans les réunions auxquelles il a assisté qu'il est venu, je ne vais pas vous donner les détails de sa conversion, qu'il est venu à l'assurance du salut. Il a été dans leur village s'appelait Hernhut, protection de Dieu, dans leur village sur les terres de Count von Zizendorf. Il a été impressionné. Il a dit quelque chose, j'espère que je vous l'ai noté, que j'aimerais que l'on puisse dire de nous. Ainsi, il a dit, Dieu m'a donné le désir de mon cœur en allant à Hernhut, leur village. Je suis avec une église dont la conversation est au ciel, qui a la pensée du Christ et qui marche comme le Christ a marché. C'est extraordinaire. Leur conversation est au ciel. Ils ont la pensée du Christ. Et ils marchent sur terre comme Jésus a marché. Je vais vous le redire. Leur conversation est au ciel. Ils ont la pensée du Christ. Que cela soit notre témoignage. Il a été frappé. John Wesley est retourné en Angleterre. Et il a continué son œuvre. Il a sillonné le pays. Il a sillonné les îles britanniques. À l'époque, on ne pouvait pas prêcher en dehors d'une église. Lui, il a été viré parce que là, sa prédication, non. Il lui fermait la porte des églises. Alors qu'il était ordonné dans l'église anglicane. Donc, il prêchait à l'extérieur. Et les gens venaient par milliers. Et les gens se convertissaient par milliers. Et le pays a été sauvé. Parce qu'il a été en contact avec des personnes qui étaient des hommes et des femmes de prière. Ce n'est pas par hasard que les choses arrivent. C'est parce que Dieu trouve un homme et une femme qui décident de prier. Il a trouvé un compte von Zizendorf à 4 ans déjà, il l'a mobilisé pour prier. Priez sur vos enfants, qu'ils entrent dans leur destinée. Ne les aboutissez pas avec des jeux. Priez pour que leur cœur soit ouvert, pour voir au-delà de ce qui est naturel, pour désirer les choses de Dieu. Tout ce que Dieu veut faire, il fera avec des gens qui se mettent en accord avec lui. Et ce qui s'est passé dans l'Angleterre de John Wesley a eu un impact sur le monde entier. A eu un impact sur les États-Unis. A eu un impact sur beaucoup d'autres pays du monde. Il y a des luthériens en France aujourd'hui, n'est-ce pas? Il y a aussi des méthodistes en France aujourd'hui.
1: 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Que l'Éternel vous bénisse et vous garde.
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3: Proverbe 5. Mise en garde contre la femme inconnue. Mon fils, écoute attentivement mes paroles pleines de sagesse et de discernement. Ainsi, tu sauras réfléchir avec justesse et parler en connaissance de cause. Les paroles de la femme étrangère sont douces comme le miel, et sa voix est aussi onctueuse que l'huile. Mais à la fin, son goût est amer comme une plante vénéneuse, et sa présence blesse comme une épée à double tranchant. Son chemin mène à la mort, ses pas conduisent au séjour des morts. Elle s'égare loin du chemin de la vie sans même s'en rendre compte. Mon fils, écoute-moi donc, ne rejette pas mes avertissements. Reste loin d'une femme de ce genre, ne t'approche même pas du seuil de sa maison. Ne te livre pas à des inconnus. Ne laisse pas un étranger

J'ai ruiné ta vie. Sinon, ton travail profitera à d'autres. Tes efforts enrichiront des étrangers. Et à la fin, épuisé et brisé, tu te lamenteras en disant « Hélas, j'ai méprisé les avertissements. J'ai refusé d'écouter les reproches. Je n'ai pas prêté attention aux conseils de mes maîtres. Je n'ai pas écouté ceux qui cherchaient à m'instruire. Et me voilà, au bord du désastre, exposé aux yeux de tous. Aimer la femme de sa jeunesse. Que l'amour de ta femme soit pour toi comme une source d'eau pure. Puise ton bonheur auprès d'elle et ne laisse pas cette source se répandre au dehors. Qu'elle soit à toi seule, ne la partage pas avec des inconnus. Trouve ta joie auprès de la compagne de ta jeunesse, celle qui est pour toi comme une biche pleine de tendresse, gracieuse comme une gazelle. Que son amour te comble toujours, que sa tendresse t'enivre sans cesse. Pourquoi, mon fils, chercherais-tu une femme étrangère? Pourquoi te laisserais-tu séduire par une inconnue? Le Seigneur voit la conduite de chacun. Il observe tous les actes des hommes. Les fautes emprisonnent le méchant. Ses propres péchés l'encerclent comme un piège. Celui qui ne sait pas se maîtriser va à sa perte. Son insensibilité et sa folie le conduisent à sa ruine.

0: La météo pour ce mercredi 30 septembre, des pluies faibles à modérées concernent une grande partie du pays. Des orages actifs concernent le Languedoc et les Cévennes et la chaleur, elle, persiste à l'est. Les températures pour ce mercredi matin, 14 degrés pour Strasbourg, 19 à Lille, 19 également pour Cherbourg et Brest, 21 degrés pour Paris, Lyon et Toulouse, 22 à Nice et à Bordeaux, 23 degrés pour Perpignan. Et pour ce mercredi après-midi, 19 degrés en Bretagne, 20 degrés sur les Hauts-de-France, 21 en Normandie, 22 degrés sur l'Île-de-France, le Centre-Val de Loire et la Loire-Atlantique, 23 degrés sur l'Auvergne-Rhône-Alpes, il fera 25 à 26 sur la Nouvelle-Aquitaine, 28 en Alsace et jusqu'à 29 degrés en Occitanie.
1: Bonjour, les fortes intempéries continuaient ce matin de frapper le département de l'Hérault et celui du Gard. Les trois communes ayant connu le plus de précipitations dans le secteur sont gardoises. À la première place, on retrouve la commune de Colognac où il est tombé en 12 heures 224,2 mm de pluie, l'équivalent de près d'un mois et demi de précipitations. L'inflation qui n'en finit pas de progresser, les prix à la consommation ont augmenté de 3% sur un an en septembre selon une estimation provisoire publiée hier par l'INSEE. Une nouvelle hausse qui s'explique notamment par le fort accroissement des prix de l'énergie, plus 21,2% en septembre. Des nouveaux lycées concernés par des blocages en France. Le ministre de l'Éducation nationale, Édouard Geffrey, s'est dit inquiet de l'usage de la violence lors de ces blocages tout en soulignant que certaines revendications des élèves étaient légitimes. En France métropolitaine, 80 300 personnes dépendent d'un approvisionnement en camion-citerne ou en bouteille d'eau pour boire, se laver ou cuisiner, selon le dernier bilan du ministère de la Transition écologique, ce qui représente 17 300 habitants de plus par rapport au 9 septembre. Enfin, c'est aujourd'hui à 13h30 que le tribunal correctionnel de Paris rend sa décision dans le procès du président du conseil régional de la Guadeloupe, Paris Chalus, pour détournement de fonds publics. Le parquet national financier a requis à son encontre 3 ans d'emprisonnement avec sursis, 100 000 euros d'amende, une interdiction pendant 5 ans de tout emploi dans la fonction publique et 5 ans d'inéligibilité assortie de l'exécution provisoire. Si ce dernier point du réquisitoire est confirmé, l'élu sera contraint de démissionner de son poste à la tête du conseil régional, une peine synonyme de mise à mort politique. C'est la fin de ce flash, une très bonne journée à notre écoute. Bonjour football, les Bleuets ont rempli leur mission hier en Estonie à Pärnu après le match nul concédé en Islande, un but partout. L'équipe de France Espoir a retrouvé la victoire en s'imposant 2-0, très largement dominateur et en supériorité numérique dès la 28e minute. Les joueurs de Gérald Batigl l'ont toutefois longtemps attendu avant de se mettre définitivement à l'abri avec la lourde défaite de la Suisse en Islande 5-1. Cette victoire conforte leur première place et leur offre la possibilité de valider leur billet pour l'Euro 2027 lors de la réception du Luxembourg samedi. Sur la lancée de la belle médaille d'argent décrochée par une équipe de France remaniée à l'Euro de volley samedi dernier en Italie, le président de la Fédération française a annoncé une bonne nouvelle aux fans de la discipline. La France va probablement se porter candidate à l'organisation de l'Euro 2028. Depuis 4 éditions, le championnat d'Europe est co-organisé par plusieurs pays et la France souhaiterait être de la partie dans 2 ans. Tennis, Daniil Medvedev a remporté le tournoi ATP d'Hangzhou hier après avoir pris le meilleur sur son compatriote Andrei Rublev en 2 manches. Déjà sacré cette année à Brisbane puis à Dubaï, le Moscovite réalise la passe de 3 après avoir traversé des mois difficiles. Enfin, dans une interview accordée à l'Associated Press, la multiple championne olympique de gymnastique Simone Biles a confié qu'elle ne savait pas encore si elle prendrait part aux JO de Los Angeles 2028, mais que sa décision est en train de se dessiner. Le 14 juillet 2028, jour de la cérémonie d'ouverture à Los Angeles, Simone Biles sera à 31 ans. C'est la fin de ce Flash Sport, une très bonne journée à notre écoute.

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Livre d'Ésaïe, chapitre 30, versets 8 à 18. Le Seigneur dit à Ésaïe : Maintenant, écris ces choses sur une tablette, écris-les aussi sur un document devant les gens de Jérusalem. Dans l'avenir, cela servira de témoin pour toujours. C'est un peuple désobéissant, ce sont des menteurs, des gens qui refusent d'écouter l'enseignement du Seigneur. Ils disent au prophète : N'ayez plus de vision, ne nous annoncez pas ce qui est vrai. Dites-nous des choses agréables, annoncez-nous ce qui nous plaît, même si c'est faux. Éloignez-vous du bon chemin, quittez la bonne route. Ne nous parlez plus de Dieu saint d'Israël. C'est pourquoi le Dieu saint d'Israël dit : Vous rejetez mes paroles ? Vous faites confiance à ceux qui vous trompent et qui mentent ? Et vous vous appuyez sur eux ? Eh bien, cette faute sera pour vous comme une fente qui se creuse dans un grand mur. Une bosse apparaît sur le mur et tout à coup, il s'écroule. Le mur sera brisé en petits morceaux, comme le plat d'un potier. C'est sans espoir. On ne peut plus trouver parmi eux un morceau assez grand pour prendre des charbons dans un feu ou de l'eau dans une mare. Voici la parole du Seigneur, le Dieu saint d'Israël. Vous serez sauvés seulement en vous tournant vers moi et en restant calme. Votre seule force, c'est de rester tranquille et de mettre votre confiance en moi. Mais vous ne voulez pas. Vous dites : Non, nous fuirons à cheval. Eh bien oui, vous fuirez. Vous dites aussi : Nos chevaux iront très vite. Eh bien, ceux qui vous poursuivront iront en effet très vite. Un seul ennemi vous menacera et 1000 d'entre vous trembleront de peur. 5 ennemis vous menaceront et vous fuirez tous. À la fin, ce qui restera de vous sera comme un signal au sommet d'une montagne, comme un drapeau sur une colline. Pourtant, le Seigneur attend le moment de vous montrer sa bonté. Il se lèvera pour vous montrer sa tendresse. Oui, le Seigneur est un Dieu juste. Ils sont heureux, ceux qui l'attendent avec espoir.

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1: Papa ?
2: Ouais, je t'écoute.
1: J'arrive pas à comprendre pourquoi on se moque de notre foi.
2: Ah.
1: Et pourquoi on me demande où est ton Dieu ?
2: Bah tout simplement parce que ces gens oublient que même quand il fait nuit, le soleil brille encore. Fils, n'oublie jamais, Dieu est toujours là.